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2: Ah, merci d'écouter RFI, 6h30 en temps universel, 7h30 N'Djamena. Toute l'actualité africaine avec Nemo en piste. Nemo à la une des grâces présidentielles accordées au Tchad par Mahamat Idriss Déby.
3: Et parmi ceux qui en ont bénéficié, Succès Masra, vous l'entendrez dans un instant. L'ancien Premier ministre est sorti de prison, tout comme 8 autres opposants. Le chef des transformateurs qui redit sa disponibilité politique mais qui reste inéligible en raison de sa condamnation à 20 ans de prison. Dossier complet en début de journal. Le prix minimum borchant du kilo d'amande de karité fixé à 250 francs CFA en Côte d'Ivoire. Nous serons à Abidjan dans cette édition. À Moroni également, les habitants de la capitale comorienne souffrent d'une grave pénurie d'eau et mettent tout en œuvre pour y faire face. La solidarité est de mise sur place. Et puis on joue au football aujourd'hui. Petite finale de la CAN féminine au Maroc avant la grande demain. À domicile, les Lions de l'Atlas voudront se consoler et remporter le bronze, surtout face aux voisines algériennes.
2: 9 opposants tchadiens sortis de prison hier.
3: Dont Succès Masra, ancien Premier ministre, est désormais à la tête des transformateurs, principal parti d'opposition. Lui qui aura passé plus d'un an derrière les barreaux après avoir été condamné à 20 ans pour diffusion de messages à caractère haineux et xénophobe et complicité de meurtre. Succès Masra, comme les 8 autres opposants, tous membres du GCAP, désormais ex-plateforme d'opposition, a bénéficié d'une grâce présidentielle accordée par Mahamat Idriss Déby, de quoi susciter de nombreuses réactions. Sidi Yansane a compilé les principales.
4: En début de semaine, à l'occasion de la fête de l'indépendance du Tchad, le président Mahamat Idriss Déby soulignait dans son discours l'importance de l'unité nationale et de la réconciliation en annonçant de futures grâces présidentielles, promesses tenues avec celles accordées à Succès Masra et aux 8 membres de l'ex-collectif GCAP. Le chef des transformateurs échappe à 20 ans de prison, décidé par la justice qu'il a jugé responsable des violences intercommunautaires survenues au village de Mandakao. Les membres du GCAP ne purgeront pas leur peine de 8 ans de détention suite à leur condamnation pour insurrection pour avoir tenté d'organiser une manifestation. Pour le porte-parole du gouvernement, Gassim Cherif, ces grâces présidentielles vont apaiser le climat politique dans le pays.
5: C'est tous les Tchadiens ensemble qui peuvent construire ce pays-là. Il n'y a pas une seule communauté, une seule province, un seul parti politique de l'opposition ou le pouvoir en place qui peut tout seul construire le Tchad ou relever les défis de notre pays.
4: Mais si les avocats du GCAP se réjouissent de la libération de leurs clients, ils pointent une répétition problématique des condamnations d'opposants. Maître Adoum Moussa.
6: La libération de 8 membres du GCAP soulève aussi des questions sur la nature de la justice et la sincérité du processus de réconciliation. Cette mesure, bien que clémente, ne doit pas occulter la persistance des condamnations des acteurs politiques du Tchad et les enjeux sous-jacents.
4: Le porte-parole du gouvernement n'écarte pas l'idée d'une éventuelle amnistie, mais pour l'instant, dit-il, restons sur une belle note après ces grâces présidentielles.
3: Sidi Yansane, Succès Masra, qui dans la foulée de sa libération a retrouvé ses militants au siège des transformateurs, l'occasion de les rassurer. Il affirme rester disponible pour contribuer au développement du Tchad et a remercié les autorités pour cette grâce.
7: Chacun savait, même les enfants dans ce pays savaient que les raisons pour lesquelles on a amené là-bas n'ont rien à voir avec les financements et les investisseurs. Et nous avons pardonné à ceux qui, par crainte, couvert le statut, pour leurs intérêts, pour ce soir, nous voudrions que vous ayez un cœur plus vert. Parce que moi, votre serviteur aussi, j'ai pardonné à tous ceux qui nous ont fait du mal. Et je ressors de cette expérience encore plus convaincu, ayant encore plus la soif et la veine de la justice pour notre peuple. Et s'il y a une seule chose, que cette expérience douloureuse, si elle va être utile à ce peuple, c'est de dire mon tribun, ce que nous sommes, et du haut de ce tribun, et de ce balcon de l'espérance, de ce balcon de l'espoir, je voudrais réitérer notre disponibilité politique, parce que chacun sait ce que nous représentons politiquement dans ce pays. Votre disponibilité à travailler avec le chef de l'État. Et avec tous les autres, pour faire en sorte que ce pays avance.
3: Les propos de Succès Masra recueillis par notre correspondant à N'Djamena, Olivier Monodji. En Côte d'Ivoire, ouverture hier de la campagne 2026-2027 pour les amendes de karité. Le régulateur a fixé le prix minimum borchant à 250 francs CFA le kilo. Pendant ce temps, le conseil coton anacard karité a maintenu son interdiction d'exporter les amendes brutes. Objectif, d'abord garantir l'approvisionnement des unités locales. Ensuite, pousser la filière vers vers davantage de transformation. RFI Abidjan, Abdulaziz Diallo.
0: 250 francs CFA, c'est le prix minimum que les collectrices de charité devront obtenir cette année pour un kilogramme d'amandes, à condition, précise le régulateur, que les amandes soient correctement séchées, bien triées et débarrassées de toute matière étrangère. Le conseil coton Anacard Carité maintient l'interdiction d'exportation des amandes de carité afin de réserver la matière première aux unités de transformation locale. L'ambition est d'aller au-delà de la simple production de beurre et développer le raffinage. Issa Konaté est le directeur général adjoint du conseil coton Anacard.
8: Le beurre de carité, lorsqu'il est raffiné, nous permet d'obtenir deux produits qui entrent soit dans les intrants pour l'industrie cosmétique ou la stéarine comme un complément du beurre de cacao. En allant donc à la seconde transformation, on est sûr, lorsque le beurre de carité est à X fois, la stéarine est à 3 fois ce prix.
0: Derrière l'enjeu industriel se pose aussi celui du renouvellement de la main-d'œuvre, une activité encore largement portée par les femmes, mais qui peine à attirer les plus jeunes. Rachel Lidi, présidente d'une coopérative basée dans la région du Bounkani.
9: Aujourd'hui, la main-d'œuvre est vieillissante. Ce sont des mamans, des grandes-mères qui tiennent encore l'activité. La jeune génération ne veut pas s'adonner à cette activité parce qu'elle trouve que c'est pénible.
0: Plus de 12 000 collectrices sont aujourd'hui recensées dans le pays. L'année dernière, elles ont fourni plus de 51 000 tonnes d'amandes de carité. Abdelaziz Diallo, Abidjan. RFI.
2: Détention en Zambie au lendemain des législatives et de la présidentielle.
3: Oui, Pierre, la commission électorale est même allée jusqu'à suspendre pendant plusieurs heures les opérations de dépouillement, évoquant des violences contre certains responsables de bureaux de vote. Ce vendredi, également, le principal opposant, Brian Mundubile, a revendiqué sa victoire avant d'être interrogé par l'armée. Plus de détails avec Walid Diallo.
10: Selon Brian Mundubile, plusieurs de ses résidences ont été encerclées par l'armée. Dans un message audio, il raconte comment des militaires sont rentrés dans sa maison en détruisant tout sur leur passage. Il dit s'être enfermé avec sa femme dans une chambre et qu'un des membres de son parti a été touché par balle. Ils nous ont embarqués comme des animaux, comme des criminels, ajoute le candidat. Brian Mundubile explique avoir été interrogé par l'armée zambienne après avoir annoncé sa victoire aux élections sur les réseaux sociaux. Une annonce critiquée par la commission électorale qui a demandé au candidat de s'abstenir de se proclamer vainqueur avant de suspendre le décompte des voix suite à des attaques contre certains responsables de bureaux de vote. Hier, en fin de journée, des policiers anti-émeutes et des soldats à bord de véhicules blindés ont été déployés dans certains quartiers de Lusaka, la capitale. La police a annoncé qu'un responsable de parti politique avait été tué dans un bureau de vote lors du scrutin de jeudi. Quant au président sortant, Hakainde Hichilema, il a appelé les Zambiens à rester pacifiques, patients et patriotiques en attendant les résultats officiels.
3: Willy Diallo.
2: Les sports, demain c'est la grande finale de la CAN féminine au Maroc.
3: Sans les Lions de l'Atlas, privés d'une troisième finale consécutive après leur défaite face au Cameroun, les Lions indomptables qui joueront le titre face au Malawi demain. Avant cela, le Maroc défie donc l'Algérie pour la troisième place ce soir. Une rencontre pour laquelle il est toujours difficile de se motiver, Baptiste Leduc.
11: Entre ce que disent les mots et les visages, il y a parfois un gouffre. En conférence de presse ce vendredi, le sélectionneur Rolre Vilda et la défenseuse des Lions de l'Atlas, Anna Naitelaj, disaient ensemble « Le Maroc est résolument motivé pour cette petite finale face à l'Algérie. Mais la rivalité avec le voisin ne sera pas suffisante pour faire oublier l'échec. Pays hôte des 3 dernières éditions de la CAN féminine, le Maroc a mis les bouchées doubles pour remporter le trophée. Les Lions bénéficient depuis plusieurs années de moyens incomparables avec ceux de n'importe quelle autre sélection africaine. Et après la première finale perdue contre l'Afrique du Sud en 2022, la fédération est même allée chercher Rolre Vilda, tout juste champion du monde avec l'Espagne. Résultat, un nouvel échec en finale en 2024 et cette année, le bilan sera quoi qu'il arrive, encore plus sombre. Pour l'Algérie, ce match pour la 3e place est la chance de glaner la première médaille de son histoire. Pour le Maroc, il s'agit plutôt d'éviter une fin encore plus embarrassante devant ses supporters.
3: Baptiste Leduc du service des sports de RFI Maroc-Algérie, coup d'envoi à 17h temps universel, encore un mot de football mais en dehors des terrains, cette fois la fin de coopération entre Pape Thiaw et la Fédération Sénégalaise de Football qui tourne décidément très mal. Le désormais ex-sélectionneur des Lions de la Teranga a adressé une mise en demeure au président de la Fédération et lui réclame 6 mois d'arriéré de salaire. On parle de plus de 400 millions de francs CFA. J'ajoute que le nom du nouveau sélectionneur sénégalais devrait être connu la semaine prochaine.
2: Et puis le dossier de ce journal à Moroni, aux Comores, où la pénurie d'eau bouleverse le quotidien.
3: Alors l'entraide est de mise, on se partage quelques litres pour répondre aux besoins les plus urgents, on trouve d'autres solutions, de l'eau de mer pour évacuer les toilettes. Certains de retour des villages ramènent des bidons vers la capitale, une solidarité qui ne suffit néanmoins pas à résoudre une crise qui touche surtout l'économie, notamment les petits commerces. Reportage à Moroni d'Abdallah Zembaba.
12: Au sud de Moroni, Natija vit avec plusieurs proches dès les premiers jours.
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2: Bonjour.
4: Bonjour.
2: Bonjour. Eh bien, bienvenue pour cette rentrée dans la matinale décoloniale. L'émission d'aujourd'hui sera sur le racisme en France après la Seconde Guerre mondiale jusque dans les années 80-90. Et pour commencer, on voulait dire un mot pour nous situer. Nous parlons dans cette émission en tant que blancs et blanches. Il nous paraît important de le souligner sur la thématique du racisme, car nous parlons de situations concrètes de domination et de violence que nous ne subissons pas. Et il nous paraît important que les blanches se mobilisent pour lutter contre le racisme. Frantz Fanon, qui est une figure de l'anticolonialisme, quand il décrit le colonialisme, parle de double aliénation, celle du colonisé et celle du colon. Ces aliénations ne sont pas comparables par leur violence. Le colonisé est infériorisé et déshumanisé par le colon. Mais le colon, lui, est aliéné dans son complexe de supériorité, dans sa haine des autres, dans sa peur. Il se coupe de son humanité dans son incapacité à l'empathie vis-à-vis de ces autres qu'il considère comme inférieurs. Aimé Césaire, une autre figure anticoloniale, analyse que les violences extrêmes de la colonisation commises et justifiées par les colons les décivilisent. Pour continuer sur ce qu'ont analysé Fanon et Césaire, l'histoire coloniale européenne et française en particulier a modifié durablement les relations que les blanches, nous ici, pouvons entretenir avec les personnes des anciennes ou encore actuelles colonies et par extension à toute personne non blanche. Aussi, en tant que blanche, le racisme nous amène des privilèges. Par exemple, la police va moins nous contrôler et moins nous violenter. Nous avons plus de chances de trouver un logement et un emploi à conditions égales avec des personnes racisées. Nous allons être plus facilement respectés, écoutés, etc. parce que la couleur blanche de la peau est considérée comme la norme, ce qui classe les blancs et les blanches au-dessus des personnes racisées. Pour combattre ces situations injustes de domination, pour combattre l'éducation raciste que nous avons reçue et pour regagner de notre humanité, en nous considérant à égalité avec tous les peuples colonisés, il est nécessaire, en tant que blancs et blanches, de lutter activement contre le racisme depuis notre place. On trouve important de montrer à quel point le racisme en France aujourd'hui est une continuité de l'histoire coloniale ancrée dans les institutions françaises et donc dans nos cerveaux.
5: Merci. Alors du coup, je vais commencer par faire un petit rappel. Au mois de mai, on avait déjà fait une émission sur le thème du racisme, intitulé « Racisme biologique et colonisation ». J'en refais un petit résumé pour qu'on ait bien en tête ces éléments pour l'émission d'aujourd'hui, pour se situer par rapport à ça, parce qu'on va donc poursuivre cette explication. Donc, au siècle des Lumières, les idéaux universalistes se sont construits et se sont propagés pour mettre en avant l'égalité des êtres humains et leurs besoins de liberté. Sauf qu'on était à la période de l'esclavage et de la traite négrière, et que les idéaux des Lumières s'arrêtaient pour la plupart des penseurs aux limites de l'homme blanc. Montesquieu et Voltaire, par exemple, ont trouvé d'excellentes justifications pour que leurs idéaux ne s'appliquent pas aux autres couleurs de peau. Dès le XVIIe siècle, le code noir qui avait été mis en place par Colbert était venu définir et réglementer les liens entre esclaves et propriétaires, et donc inscrire dans le droit le fait qu'un esclave était un bien meuble, c'est-à-dire l'équivalent d'un objet. Et cette différenciation dans les textes de loi s'est poursuivie au XIXe siècle, où certes l'esclavage a fini par être aboli, mais pour laisser place au code de l'indigénat, qui a dicté des règles différentes encore pour les peuples colonisés et colonisateurs. D'autant qu'à cette époque, le scientisme bat son plein. On mesure, on pèse, on trie, on classe, tout cela pour hiérarchiser les prétendues races humaines, le blanc étant bien sûr au sommet de l'échelle. Parce qu'avec cette hiérarchisation, on va pouvoir justifier l'extension sans fin de l'Empire français. Tout au long du 19e, avec au fur et à mesure une nouvelle justification plus noble qui va apparaître que juste faire des affaires ou du business, il s'agit maintenant d'apporter la civilisation aux peuples inférieurs. Coloniser des peuples devient un devoir moral, religieux aussi parfois. On a vu que Victor Hugo, par exemple, a eu des discours qui collaient complètement à cet état d'esprit. Et ce travail prétendument scientifique de classement des humains va se poursuivre début 20e, la grande époque des expositions coloniales, et ça trouvera son paroxysme avec l'avènement des thèses nazies qui aboutiront à l'extermination de millions de personnes en raison de leur appartenance à une supposée race inférieure. Donc pour l'émission d'aujourd'hui, on va s'intéresser à la période d'après-guerre pour voir comment cette notion de racisme a évolué, mais perduré, à la fois dans une vision théorique, générale, mais aussi par des exemples plus concrets, comme le maintien de l'ordre policier, les enfants de la Creuse ou le scandale du chlordécone. Maintenant, on vous propose d'écouter la chanson Strange Fruit par Billie Holiday. C'est l'un des morceaux les plus emblématiques de la lutte contre le racisme aux États-Unis. Elle a été interprétée pour la première fois par la chanteuse en 1939. Cette chanson est née d'un poème écrit en 1937 par Abel Meeropol, qui était profondément choqué par une photographie de lynchage. Et donc dans le texte, il compare les corps pendus des Afro-Américains aux fruits étranges, c'est le titre de la chanson, qui sont suspendus aux branches des arbres. Et lorsque Billie Holiday, en a pris connaissance, elle a décidé de l'intégrer à son répertoire. Et donc Strange Fruit est rapidement devenu un symbole de la résistance artistique contre l'oppression raciale et a inspiré de nombreux autres artistes et militants pour les droits civiques. La chanson a souvent été reprise, comme Nina Simone dans les années 60, qui, à l'instar de Billie Holiday, a fait de cette chanson un cri de protestation et de solidarité.

0: On est bien sur Campus Grenoble et on va parler maintenant du glissement en fait d'un racisme biologique à un racisme culturel.
1: Du coup, après la Seconde Guerre mondiale, l'Occident est sous le choc face à la mise en évidence macabre de l'extermination en masse des Juifs, des Tziganes et des Slaves, considérés comme des races inférieures par le nazisme. Il devient à ce moment malvenu pour les suprémacistes blancs de parler de race. Alors les suprémacistes blancs, ce sont ceux qui pensent que les blancs sont supérieurs aux autres humains et qui, eux, n'ont malheureusement pas disparu avec le nazisme. Alors avant d'aller plus loin, on voudrait parler de deux choses. Déjà, pour citer Du Bois, ou connu comme Dubois en français, un sociologue afro-américain qui écrit en 1946
2: « Il n'est aucune atrocité nazie, camps de concentration, mutilations et massacres de masse, dégradation des femmes ou crimes épouvantables contre l'enfance, que la civilisation chrétienne de l'Europe n'ait déjà pratiqué depuis longtemps contre les gens de couleur dans toutes les régions du monde au nom et en défense d'une race supérieure vouée de naissance à gouverner la planète. »
1: Alors pour peut-être simplifier, il dit juste que tout ce qui s'est passé pendant la Seconde Guerre mondiale a déjà eu lieu partout dans le monde lié à la colonisation. Et en effet, depuis 1492 et la fameuse découverte, entre plein de guillemets, des Amériques par Christophe Colomb, les génocides des peuples colonisés ont été nombreux. L'expression « découverte des Amériques » va avec tout l'imaginaire colonial de l'explorateur qui arrive en terre inconnue et vierge. Et les Amériques étaient certes inconnues par les Européens et les Européennes, mais elles étaient peuplées d'environ 60 millions de personnes d'après les dernières estimations. Et donc, ni elles étaient inconnues pour les gens y vivant déjà, et ni elles étaient vierges. Et en 1600, c'est-à-dire environ 100 ans après l'arrivée de Colomb, 90% des indigènes étaient morts. Ça fait plus de 50 millions d'indigènes qui ont été décimés, alors pas seulement par les maladies, on a tendance à leur attribuer un rôle prépondérant, mais par le travail forcé, les conditions de vie désastreuses liées à l'arrivée des colons, le vol des terres et les massacres perpétrés par les colons. Le génocide amérindien continuera aux États-Unis et au Canada jusque dans les années 1900. Et les Espagnols et les Portugais en Amérique du Sud ont imposé un régime colonial qui était fait d'extractivisme, de monoculture et d'esclavagisme. Ce régime colonial, il a eu pour but de tirer d'énormes profits de la production de champs de canne à sucre, mais aussi de l'exploitation forestière et minière par une main-d'œuvre esclave. Il a contribué à enrichir les États européens, ce qui les a amenés vers un capitalisme toujours plus enclin à briser les corps et à engloutir les terres, d'autant plus que les corps étaient non blancs et que les terres étaient lointaines. Et ça, pour toujours plus de profit. C'est pour ça qu'on peut dire que le capitalisme est colonial. Son existence est liée à la colonisation de terres et à leur exploitation par le travail forcé des indigènes ou par l'esclavage des Africains et Africaines. Ce modèle colonial et capitaliste à grande échelle de l'Amérique du Sud s'est étendu en Amérique du Nord, puis dans toutes les nouvelles colonies. De manière générale, les pays colonisés ont vu leur population baisser drastiquement après l'arrivée des colons, pour les mêmes raisons que les Amérindiens, mauvais traitements, travaux forcés, maladies et massacres de masse. C'est pour ça qu'on peut dire que le génocide perpétré par les nazis n'est qu'une suite tragiquement logique de l'histoire coloniale européenne. Pour prendre l'exemple de l'Allemagne, justement. Entre 1904 et 1907, l'Allemagne organise une mise à mort de masse en Namibie, qui était à ce moment-là une colonie allemande. Et 80% des Hereros et 50% des Namas, qui sont deux peuples de Namibie, ont été exterminés. La guerre menée par l'Allemagne en Namibie a été qualifiée de raciale et génocidaire par beaucoup d'historiens. Et la deuxième chose qu'il faut souligner par rapport au génocide fait par les nazis, c'est que Hitler, en particulier, et d'autres dignitaires nazis étaient admiratifs des États-Unis, en partie pour leur puissance industrielle que le Reich voulait égaler, mais les nazis admiraient également les États-Unis pour son régime racial. Depuis les années 1880, aux États-Unis, un ensemble de lois raciales appelées lois Jim Crow réglementait dans les États du Sud la ségrégation spatiale des Noirs et autres humiliations juridiques. Ces lois vont durer jusqu'en 1964. Ce régime racial a inspiré directement les rédacteurs des lois de Nuremberg en 1935. Ce sont les lois qui devaient protéger le sang et l'honneur allemand et qui interdisaient, entre autres, les unions entre juifs et non-juifs. Naomi Klein, dans son livre Le Double, écrit
2: « Le « jamais plus » crié après la guerre avait un revers implicite, jamais avant. L'insistance à vouloir sortir l'Holocauste de l'incapacité à reconnaître les schémas, l'Holocauste de l'histoire, pardon, l'incapacité à reconnaître les schémas qu'ils avaient reproduits et le refus de voir la place qu'occupent les nazis dans la sphère des génocides coloniaux ont coûté très cher. Les pays vainqueurs n'ont jamais eu à répondre du fait qu'Hitler avait trouvé dans leur histoire de quoi penser la racialisation des peuples et le confinement concentrationnaire, laissant leur innocence non seulement intacte, mais aussi considérablement renforcée par ce qui était en effet une victoire légitime.
1: Voilà, les Occidentaux vainqueurs ont donc pu se laver les mains de leur racisme. C'était les nazis et les monstres, et non le colonialisme européen et états-unien. Et pour revenir au départ, on ne pouvait plus parler de race biologique, ça rappelait trop les nazis. Mais le racisme n'avait pas disparu. Les suprémacistes blancs ont donc trouvé d'autres manières pour prouver qu'ils étaient supérieurs.
0: Alors si de nos jours, les tenants d'un racisme purement biologique sont disqualifiés, si les fondements scientifiques de la notion de race humaine ont perdu toute valeur et vérité, la racialisation, c'est-à-dire le processus par lequel des personnes sont assignées et reconnues comme appartenant à une catégorie raciale, reste pleinement opérant. Cette construction sociale permet donc de faire perdurer l'infériorisation, le mépris et les discriminations à l'égard des personnes racisées. Ce phénomène, à l'œuvre au sein de notre société, impose un continuum colonial dans nos rapports avec les pays anciennement colonisés par la France, mais également avec leurs descendants français ou non, qui vivent en France. Mais alors finalement, comment se transmet ce prisme colonial au travers duquel sont appréhendées les sociétés et les populations anciennement colonisées par la France à des individus n'ayant eux-mêmes pas connu la période coloniale ? Alors comme nous l'évoquions avec France Fanon au sujet de la double aliénation, si les peuples colonisés ont transmis aux générations suivantes les traumatismes de la colonisation, alors il est clair que la France d'aujourd'hui, dans ses expressions politiques, économiques, militaires et culturelles, entretient le mythe d'une supériorité civilisationnelle. Cette allégation de supériorité tente notamment de survivre par la défense acharnée de l'idée de grandeur de la France. Ce sentiment né des conquêtes et de l'Empire est encore bien présent, en lame de fond, remobilisé à souhait dans les discours d'orientation politique. Du point de vue de la géopolitique internationale, la France n'est puissante, même si elle ne l'est en fait de façon que de plus en plus relative, que parce qu'elle a eu un empire colonial. Son rang à l'ONU, ses limites géographiques qui dépassent les frontières de l'Hexagone, sa présence militaire dans des lieux stratégiques, son accès privilégié aux ressources naturelles hors de son territoire. Elle ne peut se passer de ses anciennes colonies si elle veut garder son rang de grande puissance mondiale. À l'intérieur du pays, cette passion arrogante pour la grandeur s'exprime de différentes manières, dans les arts et la culture, dans la conscience et la représentation d'une identité française rayonnante de l'aura des droits de l'homme, dans l'enseignement de notre histoire qui conduit à un roman national partiel, incapable de faire face aux vérités historiques les plus insupportables. Les médias sont aujourd'hui un outil puissant de diffusion de vocables liés à la civilisation, à la grandeur, à la supériorité. Ce lexique, qui est au cœur des obsessions de l'extrême droite, abonde et infuse dans la société avec une conséquence inconsciente évidente, celle de favoriser un racisme culturel. Prenons un exemple, le terme d'ensauvagement, qui est repris, ça et là, par la sphère médiatique et par certains représentants politiques. Ce terme fait référence à la figure du sauvage, désignant à la base les natifs amérindiens que l'Europe rencontre et décrit au XVe siècle avec curiosité et condescendance. Puis le bon sauvage, figure mythique de l'homme ayant conservé son caractère primitif, naïf et proche de la nature, éloigné des raffinements des sociétés occidentales. Un individu qui, n'ayant pas appris à brider ses instincts premiers, est enclin à commettre des actes de sauvagerie, de barbarie, intrinsèques donc aux sociétés et cultures éloignées de la civilisation. Cet imaginaire qui est ancré fort dans les consciences vient de nos jours encore corrompre notre rapport à l'altérité. Et pourtant, dès 1950, dans son célèbre discours sur le colonialisme, Aimé Césaire avait déjà renversé le stigmate et l'accusation de sauvagerie.
2: Je dis que de la colonisation à la civilisation, la distance est infinie. La colonisation travaille à déciviliser le colonisateur, à l'abrutir au sens propre du mot, à le dégrader, à le réveiller aux instincts enfouis, à la convoitise, à la violence, à la haine raciale, au relativisme moral. Il y a le poison instillé dans les veines de l'Europe et le progrès lent, mais sûr, de l'ensauvagement du continent.

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1: L'amour, c'est effectivement le titre de cette chanson de Médine, extraite de son album La Haine, sorti en 2024. Et on va poursuivre maintenant avec un extrait de l'article Police, le temps des colonies n'est pas fini, qui est un article de Mathieu Lopez, publié dans Biais d'Afrique à l'été 2023.
2: Le colonialisme s'est construit par une violence extrême, racialisée, contre les peuples qui l'a dominé. Ce sont d'abord des armées sous la forme des compagnies coloniales ou de corps issus des armées régulières qui envahirent les pays. Les polices furent créées plus tard, lorsque furent formalisées les administrations coloniales. La police coloniale est d'abord marquée par une grande porosité avec la sphère militaire. Les forces de police, peu nombreuses, interviennent souvent avec des militaires. L'introduction du livre collectif « Maintenir l'ordre colonial, Afrique et Madagascar du 19e et 20e siècle » permet d'appréhender le niveau de violence qui en découle dans les colonies, mais aussi en France, contre les colonisés. Je cite « Là où les colonisés étaient en situation de s'organiser et de défier les forces de l'ordre, le massacre était une option du répertoire policier. On observe ainsi un véritable répertoire d'actions policiers qui, de décembre 1952 à Casablanca, à octobre 1961 à Paris, unit le centre et la périphérie de l'Empire. Le corps qui illustre le mieux cette hybridation militaro-policière est la gendarmerie, capable de basculer des missions civiles à de véritables opérations militaires, par exemple en Algérie ou en Indochine lors des guerres de libération. La police se fond aussi parfois avec des milices de colons, lesquelles avaient d'ailleurs de facto des pouvoirs policiers. Dans les colonies de peuplement, tout au long des 19e et 20e siècles, les Européens étaient dans les faits tous dotés de pouvoirs de police, en particulier celui de se faire justice eux-mêmes à l'encontre de leur personnel indigène. La police des colonies doit aussi se penser avec le système pénal spécifique qui applique travail forcé, privation de liberté publique, internement administratif, amende collective, etc. L'ensemble de l'appareil policier et judiciaire se déploie de manière racialisée. La police a avant tout comme fonction de maintenir l'ordre colonial en appliquant un contrôle des colonisés dans une extrême violence. Mais les Blancs ne font évidemment pas l'objet du même traitement, même dans le cas où ils sont responsables de désordre. Le fait que, à l'image des troupes coloniales, les polices comprennent un grand nombre d'indigènes dans leur rang renforce encore cette discrimination. Il est impensable que des policiers non blancs puissent s'en prendre à des Européens face auxquels ils étaient de facto sans prérogative. Ces traitements discriminatoires étaient à la fois écrits par l'ensemble des textes qu'on a nommés le Code de l'indigénat, mais surtout tacites, définis par les pratiques racistes de l'administration coloniale.
3: Petit à petit, le racisme contamine.
4: Alors du coup, je poursuis avec la lecture de l'article de Mathieu Lopez, donc, qui était issu de la revue Biais d'Afrique de survie, de Mathieu l'association Rigouz. Survie. Mathieu Lopez. Donc, je poursuis. À la suite des indépendances, de nombreux travaux ont montré comment l'administration violente et raciste a perduré dans la police métropolitaine. Elle s'est d'abord faite par le biais de l'idéologie, portée par des anciens administrateurs coloniaux à qui l'État a confié des postes d'organisation de l'espace et de répression des anciens colonisés dans les quartiers populaires. L'itinéraire de Pierre Belotte en est édifiant. Après avoir sévi en Indochine, en Algérie puis en Guadeloupe lors du massacre de mai 1967, il devient le premier préfet de la Seine-Saint-Denis nouvellement créé. Il y fera développer notamment la première expérience de brigade anticriminalité, la fameuse BAC qu'on connaît encore, en 1971. De la même manière, Maurice Papon, préfet de police de Paris lors du massacre du 17 octobre 1961, avait déployé les unités spécialisées dans les interrogatoires et la torture lors de son affectation comme préfet de Constantine. Bien d'autres hauts fonctionnaires ont eu des trajectoires similaires. Ils adaptent au contexte civil français la doctrine de guerre révolutionnaire qui a été développée en Indochine et en Algérie, qui consiste à désigner et combattre un ennemi intérieur, les Arabes musulmans et les communistes, tapis au sein de la population, à laquelle il convient d'appliquer des méthodes de contrôle et de coercition physique et psychologique, notamment par la terreur. La France recycle bon nombre de cadres policiers ou militaires ayant servi en Algérie pour diriger les services de police de la métropole. mais ce sont aussi des personnels de base qui sont réutilisés dans la police ou plus largement dans les structures de contrôle des anciens colonisés et anciennes colonisées de l'Hexagone. On retrouve ainsi de nombreux anciens de l'Algérie comme gardiens des nouveaux foyers Sonacotra. La Sonacotra, ça s'appelle maintenant ADEMA, donc c'est la Société Nationale de Construction des Travailleurs. C'est des foyers pour les hommes qui arrivaient des anciennes colonies. Mmh. Au-delà de la seule circulation des personnes, une idéologie et une culture raciste se sont construites à la fois en métropole et dans les colonies. On conçoit mal par quel artifice magique le racisme aurait pu disparaître du cœur de l'État et de la police française, puisque la reconnaissance de la barbarie coloniale est toujours anecdotique, euphémisée et faite du bout des lèvres, et qu'aucune majorité politique française n'a jamais porté une quelconque volonté de combattre sérieusement le racisme dans les rangs. En la matière, le déni du racisme structurel de la police est la règle. Fondamentalement, avec d'autres structures d'État, la police remplit la fonction de maintenir l'ordre capitaliste, raciste et patriarcal de la société. La possibilité que les bénéficiaires de cet ordre sabotent volontairement cet outil relève de la science-fiction. Pour les descendants de colonisés en France, nul besoin de longues thèses d'histoire ou de sociologie pour savoir à quoi s'en tenir.
5: Merci pour la lecture de cet article. Et en effet, difficile de ne pas savoir à quoi s'en tenir quand on voit les différentes brigades racistes de la police de Paris qui se sont succédées au fil des ans depuis l'entre-deux-guerres et dont je vais vous parler maintenant. On démarre donc en 1923, à la suite d'une intense campagne de presse après un double meurtre commis par un Algérien, le conseiller municipal Pierre Gaudin, ancien administrateur colonial au gouvernement d'Alger, obtient la création des services dits de la rue Lecomte. Il s'agit d'un service central de contrôle administratif et politique d'Algérie en France, qui dépend de la préfecture de police de Paris et qui répond également à différents titres, notamment le service des affaires indigènes nord-africaines, ou SAINA, ou le service de surveillance et de protection des nord-africaines, SSPNA. Il vise à encadrer toute la vie des travailleurs algériens en métropole en regroupant services administratifs, sociaux et sanitaires sous le contrôle d'un service de police. Oui, même l'hôpital franco-musulman de Bobigny est sous sa responsabilité.
1: Incroyable.
5: C'est un véritable centre de services sociaux et de répression. Le contrôle et le fichage, au cœur des activités de ce service, étaient assurés par toutes les unités, mais centralisés par la brigade nord-africaine, dont je vous parle juste après. Dès qu'un indigène algérien avait affaire à un des services de la rue Lecomte, que ce soit pour la délivrance d'une carte d'identité comme pour le règlement d'une question d'assurance sociale, une fiche était établie et adressée à la brigade. Le fichier de celle-ci, riche de millions de milliers de noms, préfigure à certains égards le fichier juif établi par la préfecture de police au début de 1941. Donc, la brigade nord-africaine, c'est la section policière de la rue Lecomte. Elle était composée d'une trentaine de membres chargés de la « surveillance » entre guillemets générale des nord-africains et ayant pour mission de renseigner le préfet de police et par son intermédiaire, le gouvernement, sur tous les mouvements politiques ou autres pouvant se produire dans la population nord-africaine. Une grande partie des membres de la brigade ont préalablement travaillé dans les colonies. D'ailleurs, le recrutement et les évolutions de carrière n'étaient pas du tout les mêmes qu'au sein du reste de la préfecture de police. Ce n'était pas les mêmes concours, il y avait un accès simplifié, on va dire.
1: Ok.
4: C'était pas la crème de la crème.
5: Relativement autonome, la brigade nord-africaine agit fréquemment en dehors du cadre légal, ne s'embarrasse pas de légalisme pour faire régner l'ordre, et importe en métropole des systèmes de médiation pénale fondés sur le code de l'indigénat ou fait pression sur des milieux nationalistes, par exemple en dressant une liste de participants à des meetings d'associations anticoloniales et en supprimant ensuite leurs droits aux allocations chômage ou familiales. Ou bien en forçant les employeurs à licencier des personnes pour ensuite pouvoir faire des rapatriements de force. À la Libération, les services de police parisiens dévolus à la surveillance et à la répression des Français musulmans d'Algérie sont supprimés au nom du respect de l'égalité des droits entre tous les Français résidant en métropole, mais aussi pour des faits de collaboration. En effet, la brigade nord-africaine avait fourni pas mal d'auxiliaires français de la Gestapo parisienne.
1: Étonnant.
5: Mais cette mesure ne va pas sans débat et il y a de nombreuses personnes qui réclament la création de nouveaux services de police spécialisés dans la répression de la criminalité nord-africaine. Et donc, la création des brigades agression et violence, BAV, en 53, apparaît comme une victoire pour cela. Cette fois, c'est un service de la police judiciaire, mais malgré tout, c'est un service qui accepte des tâches qui ont peu à voir avec celles des autres brigades judiciaires. C'est ainsi qu'au nom de la prévention de délits de droit commun et de la nécessité de contenir l'action de mouvements politiques illégaux, elles sont engagées dans la surveillance et le contrôle d'une population définie par des critères ethniques et par une situation coloniale. Les comptes rendus de mission, les consignes de la hiérarchie ou les témoignages ne laissent guère de doute sur le fait que la brigade, comme d'autres services de police, ouvre systématiquement le feu sur les Algériens qui semblent les menacer ou qui tentent d'échapper à une interpellation. Ces actes sont couverts par le préfet de police qui régulièrement dresse des bilans de pertes ennemies, comme en temps de guerre finalement. Au moment de l'arrivée du préfet Maurice Papon et au nom de la sauvegarde de leur identité professionnelle, les brigades agression et violence refusent de franchir un pas de plus et de devenir un service de police au profit exclusif de la fameuse guerre contre-révolutionnaire. Ces missions-là seront donc assumées par une police supplétive avec laquelle elles collaborent cependant étroitement tout en leur laissant les bases d'œuvre. Il s'agit de la force de police auxiliaire, FPA, qui est créée fin 59 par Maurice Papon. Maurice Papon est donc à ce moment-là préfet de police, mais c'est quand même un ancien collaborateur sous l'occupation, ancien secrétaire général du protectorat au Maroc, et qui exporte donc ses méthodes de guerre contre-révolutionnaire qu'il a développées lorsqu'il était préfet régional en Algérie. La FPA participe à la lutte contre les FLN dans la capitale et dans sa banlieue. Elle est majoritairement composée de recrues issues de bidonvilles d'Alger ayant souvent un lourd contentieux avec le FLN et est commandée par des officiers français, de préférence pieds noirs. Pour simplifier les choses. Les méthodes de la FPA, plus ou moins violentes, au-delà de la légalité, incluent bien sûr la torture et sont couvertes par la hiérarchie. Je termine mon propos en recitant rapidement la BAC, qui a déjà été évoquée dans l'article tout à l'heure, créée en 71 en Seine-Saint-Denis par un des grands maîtres de la répression raciste en France, ayant fait ses armes sans surprise dans les colonies. La répression en Indochine, la guerre d'Algérie, les avortements forcés et la répression meurtrière de manifestations en Guadeloupe.
2: Alors, on va s'écouter un morceau de rap donc, qui évoque pour la première fois le massacre du 17 octobre 1961. C'est un morceau qui date de 98 et qui est donc de la rumeur. On m'a demandé d'oublier.
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0: On est toujours sur Campus Grenoble et on poursuit donc notre émission sur le racisme.
1: Souvent, quand on parle de racisme, on a tendance à parler et à pointer les comportements individuels. C'est ceux-là qui sont mis en avant. Et pourtant, bah, depuis le début de cette émission, on a largement pointé et que le racisme auquel il est vraiment primordial de s'attaquer, c'est le racisme qui est dit structurel ou d'État, qui désigne en fait les appareils d'État comme la police dont on vient de parler, mais aussi les discours politiques et médiatiques et l'ensemble des politiques publiques discriminatoires et des pratiques institutionnelles. Alors je dis pas qu'il faut pas s'attaquer au racisme individuel, mais en tout cas, quand même, ce racisme d'État, il est très prégnant dans notre société. Et là, on avait envie de citer un peu des exemples qui montrent pour l'État français un peu comment en fait une vie n'est pas égale à une autre, y compris après la période coloniale, quoi. Donc le premier exemple qu'on va citer, c'est celui des enfants de la Creuse ou enfants volés de la Réunion. Qu'est-ce que c'est que ce scandale? C'est qu'en fait, au milieu des années 50, la population, elle augmentait beaucoup dans l'île de la Réunion. Et le gouvernement français, il a pris peur parce qu'une population nombreuse et jeune, c'est un terreau de contestation important. Et il avait peur qu'il y ait des revendications autonomistes qui étaient déjà présentes sur l'île et qu'ils avaient peur qu'elles prennent un peu trop d'ampleur. Donc à partir des années 60, il y a un programme de déportation d'enfants réunionnais vers la France qui va être mis en place et qui va permettre, au passage, de repeupler certains départements français, notamment la Creuse, qui a besoin de main-d'œuvre à ce moment-là. Donc plus de 2000 enfants vont être transplantés en une vingtaine d'années. Et on peut dire que l'accueil qui leur a été réservé en France est très variable. On a parlé pour certains de mise en esclavage, de main-d'œuvre gratuite et humiliable. D'autres ont été adoptés par des familles qui se voulaient aimantes, mais qui n'ont pas forcément eu le courage de mettre des mots sur leur histoire. Et on a donc des témoignages d'enfants qui ont mis longtemps à comprendre pourquoi ils étaient noirs avec des parents blancs qui leur expliquaient rien du tout. Donc en tout cas, pour tous et toutes, ça a été une déchirure. Des familles ont été détruites et des vies ont été piétinées sans considération aucune. Si certains enfants étaient orphelins quand ils ont été transplantés, d'autres avaient des parents. Pour certains, des parents illettrés à qui on a fait signer des documents qui attestaient qu'ils abandonnaient leurs enfants et à qui on a pu faire croire que les enfants partaient étudier en France, qu'ils pourraient revenir aux vacances. Mais en fait, il s'agissait bien d'un aller simple. Et c'est que 30 à 40 ans plus tard que le scandale, une fois qu'il a eu éclaté, que certains ont pu retrouver la trace de leur famille. Donc cette migration réunionnaise, elle a bien été accomplie par et pour l'État français, avec la complicité de services tels que la DAS et le BUMIDOM, le Bureau pour le développement des migrations intéressant les départements d'outre-mer. Ça n'a rien d'un dérapage. Cette migration, elle a été produite par une institution républicaine sous la conduite du député Michel Debré, qui était alors député de la Réunion. Alors moi, j'ai une petite question pour vous, après avoir entendu parler du coup de ces enfants de la Creuse. Là, d'après vous, quelles sont les réparations qu'ils ont pu obtenir, ces plus de 2000 enfants?
2: Aucune. Aucune.
3: Il n'y en a pas eu, non?
1: Ouais. Bah déjà, ils ont mis
4: statue à l'aéroport à la Réunion.
5: Une stèle.
1: Ouais. Et ils ont mis très longtemps à obtenir ce type de réparations, qui sont des réparations importantes, hein, les réparations mémorielles et donc et symboliques. Donc ça a mis longtemps. Et puis après une longue bataille, ils ont obtenu un billet pour retourner à la Réunion, un billet d'avion. Des frais d'hébergement sur place pour les 3 premiers jours.
3: Trop bien. Ouais. Merci le gouvernement.
1: Et une aide psychologique. Voilà. Mais voilà, il y a encore des batailles en cours pour essayer d'obtenir des réparations un peu plus conséquentes. Voilà. Et l'autre exemple dont je voulais vous parler, mais j'ai perdu ma feuille. Ah voilà, je l'ai. Pardon, excusez-moi. Un autre scandale qui montre encore une fois comment ce racisme il est bien structurel, c'est le scandale du chlordécone. Alors on en a peut-être un peu plus entendu parler. Donc le chlordécone, c'est un pesticide qui a été utilisé dans les bananeraies de la Martinique et de la Guadeloupe de 1972 à 1993 pour lutter contre un insecte qu'on appelle le charançon du bananier. Donc ce chlordécone, c'est une substance qui est toxique pour l'homme. Et dès 1979, l'Organisation mondiale de la santé la soupçonnait d'être cancérigène. Soupçons qui sont aujourd'hui largement avérés. Le chlordécone, en plus, il n'est pas biodégradable. Donc ça entraîne des pollutions et des intoxications. Donc c'est pour ça qu'on l'a interdit dans de nombreux pays. Par exemple, aux États-Unis, c'est dès 1976 qu'il est interdit. En France, ça vient très tardivement, à partir de 1990, mais que pour la métropole. Parce qu'aux Antilles, il va continuer d'être utilisé jusqu'en 1993. Et donc, on considère aujourd'hui que cette molécule, elle a contaminé plus de 90% de la population guadeloupéenne et martiniquaise, ce qui représente un taux d'incidence du cancer de la prostate parmi les plus élevés du monde. Donc, plus de 30 ans après l'interdiction du chlordécone, le combat pour que la justice soit rendue, lui, il n'est toujours pas achevé. Cette année, la Cour d'appel de Paris a reconnu la faute de l'État pour plusieurs raisons, donc les autorisations provisoires de vente, puis l'homologation de produits contenant du chlordécone que l'État a délivré alors que la prudence aurait dû être de rigueur, parce que, comme je le disais avant, l'OMS avait déjà alerté. Ils sont attaqués aussi pour la non-prise en charge du traitement des stocks après son interdiction définitive, et aussi pour sa réponse qui est vraiment tardive et insuffisante face aux pollutions et aux troubles à la santé. Par exemple, c'est seulement en 2021 que le cancer de la prostate, à la suite d'une surexposition au chlordécone, a été reconnu comme maladie professionnelle. Contrairement aux hommes, les femmes victimes du chlordécone continuent de se battre et bénéficient toujours pas de reconnaissance comme maladie professionnelle.
4: Parce qu'elles n'ont pas de prostate.
1: Tout à fait.
5: Oui.
1: Voilà.
5: Il y a peut-être d'autres maladies.
1: Mais pourtant, elles aussi, elles ont été exposées. Et du coup, elles ont notamment été victimes de cancers, beaucoup en présente. Et le pesticide a aussi été identifié comme perturbateur endocrinien et cause de lymphome. Donc, cancer, pollution des sols, les dégâts du chlordécone vont perdurer entre 4000 et 11000 ans environ, selon les estimations. Ce qui fait dire à des militantes du COADEP, c'est un des collectifs ouvriers agricoles empoisonnés, qu'ils ont l'impression que la vie des personnes noires est moins importante que celle des personnes blanches. Voilà, donc, pour résumer, il y a très peu de victimes qui sont indemnisées à ce jour. Celles qui l'ont été ont reçu des sommes assez faibles par rapport aux préjudices subis. Et si l'État, après plus de 20 ans de lutte, il a enfin reconnu son rôle, les firmes qui, elles, ont commercialisé ces produits n'ont pas encore été sollicitées ou embêtées pour les réparations. Elles n'ont pas encore déboursé quoi que ce soit.

0: Et maintenant, pardon, excusez-moi, c'est moi qui devais dire qu'on va écouter notre grande spécialiste des déchets et sa chronique Portrait d'Ardure, aujourd'hui avec un personnage qui n'est autre que Charles Pasqua.
1: Donc Charles Pasqua est né à Grasse en 1927 et rentre chez Ricard en 52, où il devient en 10 ans le numéro 2 du groupe en charge des exportations. Une note des RG de l'époque indique que Monsieur Pasqua, qui dispose d'un chauffeur et de garde du corps, mènerait un train de vie qui ne justifie pas ses ressources personnelles. Il bâtit ensuite sa carrière politique dans les Hauts-de-Seine, où il devient député, sénateur et président du Conseil général. Il exerce une autorité forte, c'est le parrain du département. Entré en 47 dans le parti gaulliste, il participe en 59 avec Jacques Faucard à la création du service d'action civique, le SAC, la milice privée et politique de Gaulle, impliquée dans les meurtres de militants de gauche notamment. Proche de Chirac, il participe à la fondation du RPR en 76 et sera ministre de l'Intérieur sous les gouvernements Chirac et Balladur. Pasqua est le pilier central de la politique france-africaine de Chirac. Dès 1970, il dispute à Faucard une partie des réseaux france-africains. Il les développera en accentuant les passerelles avec la mafia corse et le Proche-Orient. Casinos, machines à sous, pétrole, armement. Il est impliqué dans de nombreuses affaires, comme la fourniture d'armes à des régimes comme le Soudan ou le Zaïre de Mobutu, l'approvisionnement lors de la guerre civile en Angola, le développement du monopole corse sur le secteur très juteux des jeux, des paris et des casinos en Afrique. Charles Pasqua est mis en cause dans plusieurs affaires politico-financières dans les années 2000.
2: Incroyable. Seul... Inattendu.
1: Seule l'affaire de la Sofremi, donc une société d'exportation d'armes qui est administrée par le ministère de l'Intérieur, donc c'est une affaire de détournement de fonds, aboutit à une condamnation de prison avec sursis. Donc Pasqua accède à une visibilité nationale en tant que ministre de l'Intérieur lors des deux premières cohabitations qui ont lieu de 86 à 88, puis de 93 à 95. Il y adopte une politique de fermeté en matière d'immigration, de délinquance et de terrorisme, marquée par un durcissement des conditions de séjour et un renforcement des pouvoirs policiers. Il est ministre de l'Intérieur pendant les manifestations étudiantes contre la loi Devaquet, qui voit la mort de Malekou Sekine le 5 décembre 86. C'est en 86 également, en septembre, qu'est votée la première loi, dite Pasqua, rendant plus difficile le séjour des étrangers en France, en accroissant notamment les formalités et les conditions à remplir pour rentrer en France.

0: Cette mesure intervient à l'époque sous l'influence croissante du Front National, avec l'idée de plus en plus partagée à droite qu'il faudra l'appui de ses électeurs pour renverser la gauche. Ainsi, dans un entretien accordé à Valeurs Actuelles entre les deux tours de l'élection présidentielle de 88, lors de laquelle Jean-Marie Le Pen a fait plus de 14% au premier tour, Pasqua préconise une alliance avec l'extrême droite, déclarant que le Front National se réclame des mêmes préoccupations, des mêmes valeurs que la majorité. L'immigration devient un thème de campagne pour la droite et le futur ministre de l'Intérieur pour mener une politique très, plus répressive et tout trouver en la personne de Charles Pasqua. Le tournant sécuritaire à l'égard de l'immigration est pris. L'objectif affiché est clair. Immigration zéro. En 93, est votée la réforme du code de la nationalité française, mettant fin à l'automaticité de l'obtention de la nationalité française d'enfants nés en France de parents étrangers. En 95, il introduit l'obligation de visa pour les Comoriens venant de Mayotte, les visas dits Balladur. Avec Pasqua, le virage est également tout sécuritaire. Il disait « La démocratie s'arrête là où commence l'intérêt de l'État ». Politiquement, dès les années 90, Charles Pasqua se situe dans l'aile souverainiste du RPR et se rapproche peu à peu de Philippe Séguin, le père de l'actuel ministre, préfète de l'Isère, et de Villiers. Son soutien à Édouard Balladur lors de l'élection présidentielle de 95 lui vaut d'être écarté du premier cercle des Chiraciens et ça marquera un coup d'arrêt de son ascension politique. En 99, il fonde donc avec De Villiers le Rassemblement pour la France, un parti souverainiste. Il meurt en 2015 sans avoir fait de prison.
1: Ouais, c'est hallucinant parce que je ne sais plus combien on avait relevé d'affaires et de justice dans lesquelles il était. Mais par contre, vous avez entendu quand même qu'hier, il y a eu un autre élu des Hauts-de-Seine qui, lui, a été condamné et qui, a priori, va faire de la prison. Mmh. Ouais, tout le monde a entendu de qui s'agit-il.
2: Un certain Nicolas S.
1: Nicolas S. qui sera le premier président français à faire de la prison.
3: Et pour conclure, après le passage de Pasqua au ministère de l'Intérieur, les lois visant à réguler l'immigration, des lois toujours plus restrictives, vont se multiplier. On verra cela dans un prochain volet de la matinale décoloniale sur le racisme. Il y aura notamment la loi Debré en 97 qui a suscité en réaction un morceau de rap intitulé « 11 minutes 30 contre les lois racistes » au profit du mouvement de l'immigration et des banlieues, association luttant alors contre la double peine et les crimes policiers, dont on écoute un extrait.
4: Loi de fer, loi Jox, loi Pasqua ou Debré, une seule logique,

0: dans lequel on parlera de politique migratoire, de problèmes d'accès aux droits, de surenchère politique. Ce sera pour une autre fois. Et pour l'instant, on fait un petit agenda.
1: Alors, je commence par notre agenda, par un événement qui a eu lieu hier, le 24 septembre, place Félix Poula. Mais on n'a pas eu d'en parler. Avant-hier, pardon, bah oui, tout à fait, nous sommes le 26. C'était donc le rassemblement en soutien avec la lutte du peuple kanak à l'occasion de la commémoration de la prise de possession de l'État colonial français, il y a du coup maintenant 172 ans, de la Kanakie Nouvelle-Calédonie.
2: Et ce soir, sinon, au Centre social de Roussillon, il y a une conférence collective sur la France-Afrique.
3: Par l'association Survie.
2: Tout à fait.
3: Dont certains membres de cette émission.
0: Jusqu'au 30 septembre, à la Maison de l'International, il y a une exposition sur les os humains et notamment sur celui qui a été à Grenoble en 1925 au parc Paul Mistral. Ouais.
3: Ensuite, on continue. Le 17 octobre à 18h, il y aura, comme chaque année, place Edmond Arnault dans le quartier Trècloître, l'événement Une fleur dans l'Isère. Donc, à la mémoire des manifestants algériens, qu'on a évoqué tout à l'heure avec le préfet Papon, qui ont été massacrés donc, le 17 octobre 1961 à Paris.
1: Et enfin, on vous en parlera peut-être dans la prochaine émission, mais réservez tout de suite la date. Le 7 novembre à 19h30, on va faire une soirée sur la Côte d'Ivoire, à l'occasion des élections présidentielles qui auront lieu le 25 octobre. Ce sera à la Correspondance, avenue Marcelin Berthelot, avec l'association Survie. Et ben, c'est la fin de notre émission, je crois.
3: Ouais.
1: Au revoir.
3: Salut. À la prochaine.
0: Au revoir.
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L'émission dans laquelle on prend le temps de parler café. Bonjour à toutes et à tous, c'est un énorme plaisir de vous retrouver aujourd'hui pour le tout dernier épisode du voyage du grain, de l'arbre jusqu'à la tasse, de l'allongée sur Radio d'ici. Je suis Benoît You, le fondateur de Petit Kogi, et depuis plusieurs semaines maintenant, nous suivons deux cafés colombiens, celui de Miguel et Sarita dans les Recafeteros, et celui de Juanito dans les montagnes de la Sierra Nevada. Nous les avons vus grandir, être récoltés, fermentés, séchés, traverser les ports, quitter la Colombie, puis être torréfiés. Et aujourd'hui, ils sont enfin arrivés à destination. Mais leur voyage n'est pas terminé. Parce qu'un café n'existe vraiment qu'au moment où quelqu'un le boit. Alors installez-vous confortablement, prenez votre café du matin et c'est parti pour ce dernier épisode. Il est 8h, une entreprise commence doucement sa journée, les premiers employés arrivent, certains disent bonjour, d'autres regardent déjà leur mail, et au fond du couloir, une machine prépare un café. Encore un, puis un autre. Je m'approche. Une femme pose sa tasse et appuie sur le bouton, et le moulin démarre. Quelques secondes plus tard, le café coule déjà. La machine s'arrête, et elle reprend sa tasse et repart aussitôt. Pour elle, ce café fait simplement partie de sa journée. À côté de la machine, un technicien termine son entretien. Il retire la façade. Je regarde à l'intérieur et je ne m'attendais pas à voir autant de choses. Il y a des tuyaux, des câbles, le moulin, le groupe d'extraction et tout en bas, un petit bac rempli de galettes de café encore chaudes. Je lui demande, elle peut préparer combien de café par jour cette machine ? Il réfléchit quelques secondes et me dit, entre 2 et 300, tous les jours. Je fais rapidement le calcul, c'est près de 70 000 cafés par an. Sur une seule machine. Je regarde les grains. Ils se ressemblent tous. Et je lui demande, pourquoi sont-ils si réguliers ? Il prend une poignée de café, les fait glisser dans sa main et me dit, cette machine, elle doit préparer le même café le lundi que le vendredi, en été comme en hiver, même si personne ne la règle et même si les meules s'usent. Les gens veulent retrouver le même goût tous les jours. Cette phrase m'a fait immédiatement penser à Miguel, qui, pendant des mois, je l'ai vu chercher exactement la même chose, la régularité. Pas pour impressionner, simplement pour que celui qui boira son café se retrouve avec un goût familier. Je sens les grains. Je sens du cacao, de la noisette, un peu de caramel, des odeurs que presque tout le monde connaît. Et je demande au technicien, finalement, qu'est-ce que c'est qu'on attend de ce café ? Il réfléchit et me répond simplement, qu'on n'ait pas besoin d'y penser. Et cela me fait sourire parce qu'au fond, c'est peut-être sa plus grande qualité. Accompagner les réunions, les pauses, les débuts de journée, sans jamais prendre toute la place. Je regarde cette machine préparer un café toutes les 30 secondes. Une tasse, puis une autre, puis encore une autre. Je pense alors à Miguel. À cette heure-ci, il doit probablement déjà être dans ses parcelles. Il regarde ses caféiers, prépare peut-être la prochaine récolte. Il ne sait pas où son café est servi et il ne connaîtra jamais les personnes qui le boivent. Comme elles ne connaîtront jamais probablement son visage. Et pourtant, chaque matin, ils sont reliés par une simple tasse. Quelques rues plus loin, je pousse la porte d'un petit coffee shop. Cling ! Une clochette retentit. Ici, le bruit n'est plus le même. On entend un moulin, le sifflement de la buse à vapeur, quelques tasses que l'on repose doucement sur le comptoir. Personne ne semble pressé. Deux étudiants travaillent sur leur ordinateur, un couple partage une pâtisserie et une femme lit un livre près de la fenêtre. Ici, on prend le temps. Je regarde les paquets de café alignés derrière le comptoir. Ils ne se ressemblent pas. Sur chacun d'eux, il y a un nom, il y a une ferme, une variété, une altitude et une date de torréfaction. Je m'arrête devant l'un d'eux et souris. Je connais ce nom. Juanito Ramirez, Sierra Nevada. À ce moment-là, une jeune femme pousse la porte. Bonjour. Le barista relève la tête. Bonjour. Elle regarde quelques secondes le menu, puis demande simplement, qu'est-ce que vous pouvez me conseiller aujourd'hui ? Le barista réfléchit un instant, puis attrape un paquet. Celui-ci, je l'aime beaucoup en ce moment. Il vient de Colombie. Elle regarde le sachet. Et qu'est-ce qu'il a de si particulier ? Le barista sourit.
Le plus simple, c'est de le goûter. Et elle répond en souriant, ça me va, je vous fais confiance. Pendant qu'elle s'installe près de la fenêtre, le barista commence sa préparation. Il attrape son porte-filtre et l'essuie rapidement. Puis le place sous le moulin, avec une petite balance qui est posée juste en dessous. Le café commence à tomber et je regarde l'écran. 19 grammes. Il s'arrête. Il répartit doucement la mouture, donne deux petits coups contre le porte-filtre, puis tasse le café. Toujours le même geste. Calme, naturel, comme quelqu'un qui l'a répété des milliers de fois. Il verrouille le porte-filtre dans la machine. Place une deuxième balance sous la tasse. Le chronomètre est prêt, la pompe démarre. Les premières gouttes mettent quelques secondes à apparaître, puis le café commence à couler, lentement. Je suis son regard. Il ne regarde presque jamais la tasse. Il regarde la balance, puis le chronomètre, puis revient sur la balance. 29 grammes, 30 grammes, et immédiatement, il coupe l'extraction. Le chronomètre affiche 30 secondes. Je souris. C'est précis, dit l'oncle, et il rigole. Oui, mais demain, ce sera peut-être 31. Je lui demande pourquoi. Il hausse les épaules. Parce que le café change. Aujourd'hui, il fait un peu plus chaud qu'hier. Demain, il fera peut-être un peu plus humide. Alors j'ajuste. Il pose doucement la tasse devant la jeune femme. Voilà. Elle le remercie, puis retourne s'asseoir près de la fenêtre. Je la regarde quelques instants. Elle ne boit pas tout de suite. Tout d'abord, elle enlève son manteau. Elle sort un livre de son sac et regarde les passants derrière la vitre. Puis, elle approche enfin la tasse. Elle ferme les yeux et respire. Elle prend une première gorgée. Quelques instants plus tard, la jeune femme revient vers le comptoir. Elle tient encore sa tasse entre les mains. Excusez-moi. Le barista relève la tête. Oui. Elle hésite quelques secondes. Je ne pensais pas qu'un café pouvait avoir ce goût-là. Le barista sourit. Et ça vous plaît ? Elle lui dit que oui. Je ne saurais pas vraiment pourquoi. Je le trouve plus doux, j'ai presque l'impression qu'il est naturellement sucré. Et je n'ai pas cette amertume que je retrouve souvent. Le barista acquiesce. Pourtant, on n'a rien ajouté. C'est simplement le café. Elle regarde une nouvelle fois le paquet posé sur le comptoir. Juanito, Ramirez, Sierra Nevada. Puis elle demande, pourquoi est-ce qu'il est si différent ? Le barista réfléchit quelques secondes. Vous aimez le vin ? Elle sourit. Oui, un peu. Alors c'est un peu pareil. Deux bouteilles peuvent venir du même pays et pourtant être complètement différentes. Parce qu'elles ne viennent pas de la même région, pas du même cépage, pas du même vigneron. Pour le café, c'est exactement pareil. Chaque ferme est différente et chaque récolte aussi. La jeune femme regarde encore le paquet, puis demande. Donc, Juanito existe vraiment ? Le barista rigole. Heureusement. Sinon, ce serait compliqué. Elle éclate de rire, puis reprend un peu plus sérieusement. C'est drôle, je n'avais jamais pensé qu'il pouvait y avoir quelqu'un derrière un paquet de café. En l'entendant, je repense immédiatement à Juanito. Je revois sa ferme, les caféiers, la station de lavage, les bâches couvertes de café en train de sécher, les nuits passées à surveiller la météo, les journées à retourner le grain. Tout ce travail tient maintenant dans cette tasse. La jeune femme pose une dernière question. Et donc, c'est aussi pour ça qu'il est un peu plus cher ? Le barista hoche doucement la tête. Oui, parce qu'il demande plus de travail, pas parce qu'il est meilleur. Il laisse passer quelques secondes, puis ajoute. Certaines personnes recherchent un café qu'elles retrouveront exactement pareil tous les matins. D'autres aiment découvrir quelque chose de nouveau. Les deux existent et les deux ont leur place. La jeune femme acquiesce. Elle regarde une dernière fois la tasse, puis le paquet. Je crois que je vais en prendre un. Le barista sourit. Pour vous ? Oui, mais aussi pour le faire goûter à mon mari. Je suis curieuse de savoir ce qu'il en pensera. Le barista prépare le paquet, le referme, puis le lui tend. Revenez dans quelques semaines, on aura sûrement reçu d'autres cafés. Elle sourit. Avec plaisir. La petite clochette retentit une nouvelle fois. Je la regarde quitter le coffee shop avec son paquet sous le bras. Je demande au barista. Les gens vous posent souvent toutes ces questions. Pas toujours. Parfois, ils prennent simplement un café et parfois, ils repartent avec une histoire en plus. Je regarde une dernière fois les paquets alignés derrière lui, puis je repense à la machine automatique que je viens de quitter. Là-bas, les gens revenaient parce qu'ils retrouvaient toujours le même café. Ici, ils reviennent justement parce qu'ils savent qu'ils découvriront peut-être quelque chose de nouveau. Je comprends alors que ces deux cafés ne répondent pas à la même attente. L'un accompagne le quotidien, l'autre invite à ralentir. L'un cherche la régularité, l'autre accepte de surprendre.
Et finalement, aucun des deux ne se trompe. Ils racontent simplement deux façons différentes de vivre le café. Écrire ces épisodes m'ont fait repenser à toutes les personnes que j'ai rencontrées dans le monde du café. Que ce soit Miguel, Sarita, Juanito, qui sont des personnes qui existent vraiment, que j'ai vraiment rencontrées. Les cueilleurs, les exportateurs, les torréfacteurs, le barista. Et aussi cette jeune femme qui vient souvent simplement boire un café. Au début de cette aventure, je pensais qu'il existait de bons cafés et de moins bons cafés. Et aujourd'hui, je me rends compte que c'est beaucoup plus complexe que ça. Bien sûr, il y a des critères qui sont objectifs, comme la qualité de la récolte, le nombre de défauts, le travail qui est aussi réalisé à la ferme, la torréfaction ou encore les dégustations qui permettent d'attribuer une note de café, c'est ce qu'on appelle le score SCA. Tout cela est très important. Mais cette note, elle ne raconte jamais vraiment toute l'histoire. Parce qu'au bout du compte, c'est toujours quelqu'un qui boit cette tasse. Et chacun arrive avec son histoire, ses habitudes, sa curiosité. Depuis plusieurs années maintenant, je fais découvrir le café sur les marchés et une chose me frappe toujours. Les cafés que les gens préfèrent sont souvent ceux qui développent des notes de chocolat, de noisettes, de caramel. Ce sont des saveurs qui sont familières, réconfortantes. Celles que beaucoup de personnes associent naturellement en finale au café. Et ce n'est pas parce que les autres cafés sont moins bons, c'est simplement parce que c'est ce qu'ils recherchent. Pour beaucoup d'entre nous, le café c'est juste une boisson du quotidien. On le boit le matin, entre deux rendez-vous, à la fin d'un repas, et on ne cherche pas forcément à analyser ce qu'on boit. On cherche surtout un moment agréable. À l'inverse, un café très floral ou très fruité, lui, demande parfois un peu plus d'attention. Il nous oblige presque à réfléchir sur ce qu'on est en train de boire. Pour certaines et certains, c'est une découverte, et pour d'autres, c'est déroutant. Et c'est tout à fait normal. Nous avons toutes et tous une histoire différente avec le café. Une autre remarque qui revient très souvent lorsque je prépare les expressos sur le marché, les gens me disent « il est très fort ». Et ils ont raison, parce qu'il est très fort. Mais pas forcément de la manière dont ils l'imaginent. Il est fort en arôme, en intensité, en longueur en bouche. Mais souvent, il est beaucoup moins amer que le café auquel ils sont habitués. Et c'est justement cette différence qui surprend. Il y a aussi l'acidité. Pendant longtemps, on nous a appris qu'un café ne devait surtout pas être acide. Et pourtant, une belle acidité, c'est souvent ce qui apporte de la fraîcheur à une tasse, comme dans une pomme, comme dans un raisin, comme dans certains agrumes. Au début, elle peut surprendre, puis avec le temps, on apprend à la reconnaître et parfois même à la rechercher. Notre palais évolue, comme lorsqu'on découvre le vin, le chocolat noir ou certains fromages. Il apprend, il mémorise, il devient plus curieux. Et c'est peut-être ça la plus belle découverte que m'a apporté Petit Kogi. Je ne cherche plus à convaincre quelqu'un qu'un café est meilleur qu'un autre. J'essaye simplement de lui faire découvrir quelque chose, puis je le laisse choisir. Parce qu'au fond, le meilleur café, ce n'est peut-être pas celui qui obtient la meilleure note. C'est celui qui correspond le plus au moment qu'on est en train de vivre. Parfois, on a envie d'un café réconfortant, chocolaté, facile à boire. Et parfois, on a envie de s'asseoir, de prendre le temps, de découvrir quelque chose de nouveau. Les deux existent et les deux ont totalement leur place. Avant de terminer, il reste un dernier acteur dont nous avons finalement très peu parlé. C'est l'eau. Le point méthode. C'est pourtant elle qui représente plus de 98% de ce que nous avons dans notre tasse. On pourrait croire qu'elle ne sert qu'à la remplir, alors qu'en réalité, c'est elle qui va révéler le travail de toutes les personnes que nous avons rencontrées depuis le début de cette série. Je pose souvent une question pendant les dégustations. Est-ce que vous boiriez un verre d'eau qui n'a pas un bon goût ? La réponse est toujours la même, non. Alors, pourquoi utiliser cette eau pour préparer un café ? La qualité de l'eau, elle influence directement le résultat dans la tasse. Une eau qui est très chargée en minéraux, elle pourra masquer certains arômes, et à l'inverse, une eau qui est presque déminéralisée aura du mal à les extraire. Le café, il pourra paraître presque plat, moins expressif. L'objectif n'est donc pas de trouver l'eau parfaite, mais simplement une eau équilibrée, une eau qui est agréable à boire. Car si elle est bonne seule, elle donnera souvent un bon résultat avec le café. À la maison, il n'est pas du tout nécessaire de chercher une eau compliquée. Une eau du robinet de bonne qualité, éventuellement filtrée si elle est très calcaire, ou une eau en bouteille faiblement minéralisée conviendra dans la majorité des cas. Le plus important reste finalement le café et la manière dont on le prépare. Parce qu'une bonne eau ne transformera jamais un mauvais café en grand café.
Alors qu'à l'inverse, une mauvaise eau peut facilement masquer le travail d'un très bon producteur. Et c'est ça d'ailleurs que je trouve qui est assez beau, c'est que pendant 7 épisodes, nous avons parlé de la terre, du climat, des variétés, de la fermentation, du séchage, du transport, de la torréfaction, puis de l'extraction. Oui, il y a beaucoup, beaucoup d'étapes. Et c'est seulement lorsque l'eau rencontre le café que tout le travail devient enfin visible, ou plutôt goûtable. L'anecdote. Aujourd'hui, l'anecdote du jour ne sera pas une petite question, mais plutôt une petite réflexion que j'ai eue et que je souhaitais vous partager dans ce dernier épisode de l'histoire du grain, de l'arbre jusqu'à la tasse. Il y a une dernière chose qui m'a beaucoup marqué, pas seulement pendant cette série, mais aussi au fil des échanges en fait, avec les professionnels de la filière, et je me suis rendu compte que beaucoup d'entre eux n'avaient jamais vraiment eu l'occasion de voir un caféier. Certains connaissent parfaitement la torréfaction, d'autres maîtrisent l'extraction comme des chefs, ou encore d'autres achètent et vendent ou dégustent du café tous les jours. Et pourtant, ils n'ont jamais marché dans une plantation. Ils n'ont jamais vu une floraison. Ils n'ont jamais attendu qu'une cerise mûrisse. Et à l'inverse, beaucoup de producteurs ne verront probablement jamais leur café sortir d'un torréfacteur. Ils ne pousseront jamais la porte d'un coffee shop et ils ne verront jamais un barista préparer un expresso avec leur récolte. Ils ne sauront peut-être jamais comment leur café est perçu par les personnes qui le dégustent. Et finalement, ce n'est pas si surprenant. Le café, c'est un produit particulier. Contrairement au vin, il est cultivé à des milliers de kilomètres de ceux qui le torréfient, le servent ou le boivent. Et avant d'arriver dans notre tasse, il a traversé l'océan, il a changé plusieurs fois de main, il passe du producteur à un exportateur, un importateur, un torréfacteur et un barista, ou simplement à une machine automatique. C'est cette distance qui explique aussi pourquoi nous connaissons finalement si peu l'envers du décor. Nous connaissons le café que nous buvons, mais beaucoup moins l'histoire de celles et ceux qui l'ont rendu possible. C'est probablement ce que cette série m'a le plus appris. Aujourd'hui, lorsque j'ouvre un sac de café, je ne vois plus seulement des grains. Je revois Miguel, je revois Sarita, je revois Juanito, je repense au torréfacteur, au barista, au technicien qui aussi entretenait la machine automatique. Et je réalise que chacun ne connaît souvent qu'une seule partie de cette histoire. Pourtant, ils participent tous à la même tasse. Si j'ai appelé ce dernier épisode Symbiose, c'est parce que aucune des personnes ne pourrait accomplir son métier seule. Que ce soit la productrice, le cueilleur, le transportateur, la torréfactrice, le barista, et finalement vous. Car c'est seulement au moment où quelqu'un porte cette tasse à ses lèvres que leur travail prend tout son sens. Pendant cet épisode, nous avons suivi un grain de café, mais au fond, nous avons surtout suivi des femmes et des hommes qui vivent parfois à plusieurs milliers de kilomètres les unes des autres, qui ne se rencontreront probablement jamais. Et pourtant, chaque jour, elles travaillent ensemble, sans toujours le savoir, et c'est peut-être ça, la véritable symbiose. Pour conclure cet épisode, je voulais dire un grand merci à plusieurs personnes. Premièrement à Morgane de Radio DC qui nous a permis de pouvoir enregistrer toute cette série et qui a pris beaucoup de temps pour m'expliquer comment faire une série. Je remercie aussi Radio DC qui nous a permis d'avoir les locaux et je remercie aussi toutes les personnes qui ont contribué à ma connaissance du monde du café, que ce soit les producteurs, les communautés indigènes, les transportateurs et aussi tous ceux qui travaillent dans la filière café en France. C'est un monde incroyable que je vous invite à découvrir et je vais finir par un grand merci à vous qui avez suivi cette série de café jusqu'au bout. Et j'espère que la prochaine fois que vous partagerez un café, ce sera aussi en pensant à toutes les personnes qui l'ont rendu possible. On va finir avec une petite chanson de Carlos Vives, Ella es mi fiesta. C'est un chanteur ultra connu en Colombie et c'est une belle joie de vivre, vous allez voir. Donc ça représentait parfaitement le monde du café. Et profitez bien de votre café du matin, profitez bien de Carlos Vives. Vous pouvez vous lever et danser. C'est parti, à bientôt, autour d'un café.

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1: À la une, les drapeaux des talibans ornent les avenues de Kaboul. Cela fait 5 ans qu'ils ont repris le pouvoir en Afghanistan. 5 ans d'exil pour les féministes afghanes. Beaucoup d'entre elles ont fui le pays. On y revient en début de journal. La frontière entre Ceuta et le Maroc va être très observée aujourd'hui sur les réseaux sociaux. Des appels à rejoindre illégalement l'enclave espagnole circulent. Et cela 2 semaines après l'afflux de plus de 70 000 migrants. Une crise migratoire qui attend.

0: tendues les relations diplomatiques entre l'Allemagne et l'Italie, vous l'entendrez. Dans ce journal également, l'intersyndicale EasyJet France appelle à la grève ce week-end. Le personnel de cabine de la compagnie aérienne dénonce une mauvaise gestion des plannings. Et puis au Rwanda, c'est devenu un lieu de pèlerinage majeur pour les chrétiens du monde entier. Kibéo célèbre aujourd'hui le jour de l'Assomption, un lieu très spécial car en 2001, l'Église catholique y a officiellement reconnu l'apparition de la Vierge Marie. Depuis, beaucoup de croyants se rendent sur place. C'était il y a 5 ans, le 15 août 2021, les talibans reprenaient le pouvoir en Afghanistan. Depuis, les défenseuses des droits des femmes ont massivement fui le pays. C'est le cas de la poétesse Hoda Ramosh, nommée cette année parmi les 100 personnalités les plus influentes par le magazine Time. Après avoir vécu la violence des talibans, son exil en Norvège a été une nouvelle déchirure. Mélissa Barra a échangé avec elle.
1: I miss my people.
2: À 18 ans, Hoda Ramosh trouve sa mère pendue. Punie par les talibans, explique-t-elle, pour sa défense de l'éducation des filles en Afghanistan. Sa sœur, mariée de force, est tuée aussi. Plus tard, Hoda Ramosh gère une maison d'édition, écrit des poèmes sur la liberté des femmes, enseigne sur la santé menstruelle et fait des ateliers d'émancipation économique. Avec les talibans au pouvoir, son quotidien devient invivable, son engagement dangereux.
1: I came to Oslo for a conference.
2: Hoda Ramosh est invitée en janvier 2022 à Oslo pour une conférence, une rencontre entre Européens, sociétés civiles afghanes et fonctionnaires talibans en quête de soutien financier international. Elle y dénonce, photo en main, les disparitions et tortures d'autres militantes. Menacée de mort, elle ne retournera plus à Kaboul.
1: I start the Women Justice Movement.
2: Hoda Ramosh fonde le mouvement des femmes pour la justice, pour porter la voix de celles qui, comme elle, vivent en exil, la voix aussi des Afghanes dont le corps et l'avenir est passé sous contrôle taliban.
1: We listen to them. We share their stories.
2: Messages anonymes sur les réseaux sociaux, cours en ligne et réunions secrètes sur Zoom. Ce travail de l'ombre est difficile, mais elle ne compte pas baisser les bras.
1: We never stop.
0: Mélissa Barra, et 5 ans après le retour des talibans au pouvoir, l'ONU dénonce des restrictions suffocantes à l'égard des femmes. De nouvelles frappes israéliennes dans le sud du Liban, 7 morts et 3 blessés, bilan le plus meurtrier depuis les accords conclus en juin dernier entre l'État hébreu et le Hezbollah. L'Agence nationale de l'information libanaise évoque une frappe contre une habitation près du village d'Ansar. En Indonésie, le bilan monte à 38 morts. Un puissant séisme de magnitude 7,7 a frappé ce matin l'île de Flores. Des milliers d'habitants des côtes ont dû évacuer de peur d'une montée des eaux. Un autre drame, cette fois au Nigeria. Au moins 20 personnes ont été tuées hier soir dans le village de Kokoli, c'est dans le centre du pays. L'agence France Presse évoque des affrontements entre les communautés Kambari et Peul. Les autorités espagnoles et marocaines sur le qui-vive, des appels à rejoindre illégalement Ceuta aujourd'hui circulent sur les réseaux sociaux. Et cela 2 semaines après l'afflux de plus de 70 000 migrants dans l'enclave espagnole au nord du Maroc. Cette crise migratoire a engendré la mort d'au moins 141 personnes selon l'Association marocaine des droits humains. Elle avait aussi provoqué des tensions diplomatiques en Europe. Les relations entre Berlin et Rome se sont d'ailleurs nettement dégradées. L'Allemagne est bien décidée à expulser des migrants vers l'Italie car c'est le premier pays de l'espace Schengen où les migrants ont posé pied à terre. Correspondance d'Anne Lenir à Rome.
3: C'est à partir du 19 août que Berlin veut commencer à renvoyer des demandeurs d'asile arrivés en premier en Italie. Et ce, en vertu du système de Dublin et du nouveau pacte sur l'asile et la migration, entré en vigueur le 12 juin dernier. Mais Rome refuse et invoque un accord bilatéral de 2025, annulant les transferts de migrants pour les dossiers antérieurs au 12 juin. En outre, le gouvernement Meloni, qui veut encore plus muscler sa politique anti-migrant pour freiner l'ascension d'un nouveau parti d'extrême droite, Futuro Nazionale, demande que les milliers de personnes secourues au large de la Sicile par des ONG allemandes soient décomptées dans les quotas de répartition. Berlin n'a pas encore répondu à la lettre de Rome envoyée hier. La première migrante censée être renvoyée en Italie est une Somalienne de 22 ans qui a enfin retrouvé sa mère en Bavière Caire fin mars et a entamé un parcours d'intégration exemplaire. Anne Lenir, Rome, RFI.
0: C'est l'un des pires incendies de l'histoire de la Croatie. Près de 1000 hectares de forêt ont brûlé dans la région d'Omis, le long de la côte adriatique. Une personne a été retrouvée morte hier, une autre est portée disparue et il y a au moins 40 blessés. Ça brûle aussi dans le sud-ouest de la France. L'incendie dans les Landes a désormais brûlé 1580 hectares. 500 pompiers sont toujours sur place pour éteindre les flammes. Toujours en France, plus d'une quarantaine de vols risquent d'être annulés ce week-end. Conséquence d'un appel à la grève lancé par l'intersyndicale EasyJet France. Des discussions sur l'amélioration des conditions de travail n'ont pas permis de trouver un accord. Ce qui pose problème, c'est notamment la gestion des plannings. Gaël Leloup est steward et représentant du syndicat de l'Union des navigants de l'aviation civile. Il revient sur les revendications du personnel de cabine d'EasyJet France.
4: Dans le domaine de l'aérien, on est habitué à avoir des aléas, il y a besoin de souplesse parce qu'il peut y avoir des retards, il peut y avoir des problèmes de météo. Donc on sait qu'on peut avoir des changements de planning de temps en temps. Là, le problème, c'est qu'aujourd'hui, c'est devenu la norme. C'est qu'on peut être changé parfois plusieurs fois sur une seule journée, on peut avoir 10-15 changements dans le mois. Nous, aujourd'hui, ce que l'on veut, en fait, c'est une qualité de vie au travail. Et aujourd'hui, ce n'est donc plus possible d'avoir autant de changements de planning. On a des collègues qui font des burn-out, des gens qui sont vraiment pas bien parce que c'est un stress très très fort de devoir tout cumuler entre la vie personnelle et la vie professionnelle. Par exemple, la dernière proposition qu'on a eue de la compagnie, c'est de nous garantir 2 journées par mois où il ne devrait pas y avoir de changement, hors mesures exceptionnelles. Il y en a toujours des mesures exceptionnelles. Mais aujourd'hui, quand on fait 15 jours de vol par mois, ça veut dire qu'on nous garantit 15% de notre planning. C'est même pas entendable, en fait, d'avoir cette proposition. Est-ce qu'on a dit à la direction? Normalement, ça devrait être le minimum. On devrait approcher des 90% à peu près de stabilité planning. Là, on est vraiment très très loin.
0: Gaël Leloup, représentant du syndicat de l'Union des navigants de l'aviation civile, interrogé par Antoine Camara. Allez, direction le Rwanda, où se tient aujourd'hui le jour de l'Assomption pour les chrétiens du monde entier. Une célébration particulièrement symbolique au sanctuaire de Kibeho, dans le sud du pays. En 1981, 3 jeunes collégiennes ont affirmé avoir été témoins d'apparitions de la Vierge Marie, des apparitions officiellement reconnues par l'Église catholique en 2001. Et cela a transformé Kibeho en lieu de pèlerinage pour de nombreux croyants. Reportage de notre correspondante au Rwanda, Lucie Mouillot.
5: Devant le sanctuaire, des dizaines de milliers de pèlerins se massent autour d'une estrade aux couleurs bleu, blanc et jaune pour une messe en plein air. Parmi la foule, Louis de Gonzague Mouindomboussa, arrivé quelques jours plus tôt de Goma.
6: Nous avons pris au moins 3 bus comme ça pour venir vraiment. Le pèlerinage est long, la route est longue. En tout cas, en arrivant seulement ici, on sent l'atmosphère de la prière.
5: Bougie en main, les prêtres lancent entourés des pèlerins la procession de veillée de l'Assomption. Pour Faustin Amissi, venu de Bukavu, les apparitions de Kibeho s'adressent à toute l'Afrique des Grands Lacs.
7: Nous prions pour la paix et pour la conversion. Le sang vraiment est versé dans le pays des Grands Lacs. Le sang continue toujours à se verser. Et nous recourons toujours à maman, à la mère du Verbe. Aide-nous, aide-nous. Avoir la paix.
5: En 2001, Kibeho est devenu le seul site du continent reconnu par l'Église catholique pour des apparitions mariales. Un sanctuaire unique en Afrique, affirme le prêtre Jean Bosco Nizeyi Manan Sekambizi.
8: Beaucoup de gens viennent de différents pays, de l'Ouganda, de la Tanzanie, même les Congolais, de différents pays. Ils viennent tout simplement comme des chrétiens pour puiser aux sources de cette vie spirituelle, mais aussi pour recevoir des grâces.
5: Des pèlerins nombreux en tente ou sur une simple couverture à passer la nuit sur la pelouse du sanctuaire avant les célébrations de l'Assomption. Lucie Mouillot, Kibeho, RFI.
0: Et puis quelques mots du championnat d'Europe de natation, demi-finale du 200 mètres papillon pour Léon Marchand, course à suivre tout à l'heure à 18h30 heure de Paris, 16h30 temps universel. C'est la fin de ce journal. Merci à vous de l'avoir suivi.

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Bienvenue dans l'actu des oubliés. Cette semaine, à l'occasion de la journée contre les violences faites aux femmes, nous nous intéressons aux luttes des femmes contre le patriarcat et l'industrie.

La Marche mondiale des femmes, réunie à la fin octobre pour sa 12e rencontre internationale, a mis une nouvelle fois en évidence les inégalités de genre provoquées par le système. Dans sa tribune, elle affirme les privatisations, les reculs des droits sociaux, l'accaparement des terres et la destruction des écosystèmes sont des fléaux causés par des multinationales, toutes garantes d'un même système. La Marche mondiale des femmes nomme ce phénomène le conflit entre le capital et la vie et démontre comment les femmes et les minorités de genre en sont beaucoup plus impactées que les hommes. La quatrième vague féministe, née durant la dernière décennie en Amérique latine, relie directement les violences faites aux femmes et aux minorités de genre à ce système qui dépend des rapports de domination, qui les entretient et les organise, et que l'on appelle patriarcat. La violence subie n'est donc pas seulement le fruit d'un acte privé, voire de l'agression isolée comme l'imaginaire collectif l'a longtemps présenté, mais elle est entretenue par une politique de domination quotidienne dans toutes les sphères de la vie. Le patriarcat dépend d'un ensemble de systèmes éducatifs et religieux, politiques et économiques, judiciaires et policiers. Une société où la domination est au service de l'homme blanc, bourgeois, urbain, hétérosexuel, et de la naissance à la mort, de la sphère la plus intime au domaine le plus global, les premières victimes de cet éternel conquérant sont les femmes. Et elles le sont d'autant plus si elles sont racisées, pauvres ou rurales. En conséquence de quoi, nous sommes dans une société où chaque jour dans le monde, des centaines de femmes meurent sous les coups de leur conjoint ou d'un membre de leur famille. Et les États, loin de se soucier d'empêcher ces agressions, se révèlent bien souvent incapables de punir les agresseurs. La justice, pilier de cette société de domination, est impuissante contre les violences faites aux femmes et aux minorités de genre pour des raisons aussi bien concrètes que symboliques. Ici, le manque de formation ou de volonté des personnes censées recevoir les plaintes. Là, le fait que les magistrats soient eux-mêmes misogynes et ne veulent pas comprendre la situation qui leur est exposée. Ainsi que le déclare une manifestante mexicaine lors de la marche contre les violences faites aux femmes. L'État est complice. Il ne reconnaît même pas le problème gravissime des violences faites aux femmes. Elsa Dorlin estime dans « Se défendre, une philosophie de la violence » que l'État est le principal instigateur des inégalités et qu'il est vain de lui demander justice, car il est précisément l'instance première qui institutionnalise l'injustice sociale. Les femmes argentines et mexicaines, notamment, ont démontré qu'il n'y a rien à attendre de nos dirigeants concernant la lutte contre les violences faites aux femmes. Non seulement parce qu'ils sont liés à ce système patriarcal, mais surtout parce que les violences privées cachent d'autres violences, économiques et sociales, celles-là, qui, elles, sont structurelles et engendrent des situations de vulnérabilité au sein desquelles peut s'exercer la violence privée. C'est donc en instaurant un rapport de force que l'on imposera un changement. Et c'est d'ailleurs grâce à la marée populaire que l'avortement a été légalisé en Argentine en janvier dernier. Sur l'ensemble du continent, il devient récurrent de voir commissariats, mairies, préfectures être attaquées ou incendiées après un féminicide. Non pas pour se venger, mais pour dire aux flics, juges et politiciens, les violeurs, c'est vous. La mort de cette femme vous est directement imputable parce que vous ne faites pas ce qu'il faut pour assurer un cadre social sain. Et tant qu'il y aura des femmes à mourir par votre faute, nous répondrons en attaquant votre système et ses symboles. Il s'agit également, au-delà de la réaction, d'occuper un espace public où les femmes ne sont pas toujours, pas souvent, voire jamais en sécurité. De construire dans le concret des espaces collectifs où la liberté d'être et d'agir n'est plus laissée aux agresseurs, mais où les perspectives de vie, de lutte et de partage sont assurées par et pour les femmes.

À la croisée des logiques capitalistes, coloniales et patriarcales, se trouvent des industries telles que l'extractivisme ou la monoculture agricole. Modèles économiques et politiques violents, qui consistent à extraire de manière effrénée le maximum de ressources d'une terre supposément vierge. Le mot vierge s'entend ici comme pas encore mis en valeur par l'homme blanc. Car, comme le montre Baptiste Morisot dans Raviver les braises du vivant, l'Occident a toujours dévalué la terre sauvage pour considérer ensuite qu'elle est mise en valeur par l'exploitation. Bien entendu, c'est un concept étrange et absurde pour les populations locales, qui utilisent cette terre pour se nourrir, se vêtir et s'abriter depuis des dizaines de milliers d'années. La mise en place de la monoculture s'est toujours accompagnée d'une oppression coloniale, car l'enjeu est bien de déposséder les personnes qui dépendent localement de la terre pour exporter des denrées au profit d'un homme ou d'une entreprise et pour le plaisir ou le confort des élites occidentales. Cela se fait bien entendu au détriment de la richesse et de la diversité des agricultures locales. L'appropriation de la nature sans discernement, la destruction des modes de vie, les expulsions forcées avec peu ou pas de rétribution financière mènent à une perte de souveraineté alimentaire, à une précarisation à tous les niveaux, et poussent les populations à un exode forcé. Une migration à laquelle les États occidentaux répondent par ailleurs avec une extrême violence et un cynisme éhonté. Les femmes sont les premières victimes de ces crimes, car ce sont elles qui, la plupart du temps, sont garantes de la stabilité des communautés et qui constituent la majorité des métiers liés à la terre. Le mouvement mondial pour les forêts tropicales écrit à cet égard que l'oppression patriarcale et les violences faites aux femmes sont inséparables du modèle de la plantation industrielle. En Sierra Leone, en Côte d'Ivoire, au Cameroun, l'Alliance informelle contre les plantations industrielles de palmiers à huile s'est constituée pour lutter contre ce phénomène. Selon elle, aux abords des plantations de la multinationale Socfim, appartenant au parti aux Français Bolloré, ou de sa filiale Socapalm, les femmes des communautés sont privées de leur droit à la terre, d'un accès à une eau non polluée, à des soins de qualité et de la stabilité sociale nécessaire pour éduquer des enfants. Elles sont bien souvent exclues des négociations qui se font d'homme à homme entre l'entreprise et la communauté, et finissent sans terre ni argent, contraintes de travailler dans les plantations. L'entreprise joue sur cette contrainte pour imposer aux femmes des bas salaires, des conditions de travail délétères, ainsi qu'une oppression et des chantages où la violence physique et sexuelle est récurrente. Pour recevoir leur salaire ou conserver leur emploi, les femmes sont par exemple régulièrement contraintes à des rapports sexuels, par les gardes ou le contremaître.

En Ouganda ou au Mozambique, où se trouvent des installations pétrolières et gazières de Total et d'autres entreprises, la situation est similaire. Des cas de viol sont même signalés pour convaincre les maris de vendre leurs terres ou d'abandonner la lutte contre les multinationales. Et comment ne pas évoquer la prostitution forcée des adolescentes indigènes au Canada ou au Brésil, lorsqu'une mine s'ouvre à proximité de chez elles et provoque l'afflux de milliers d'ouvriers. Ce n'est pas un phénomène nouveau. Historiquement, des conquistadors aux guerres d'indépendance, la violence sexuelle sur les femmes a toujours accompagné la domination coloniale d'un territoire. Phénomène auquel répond le slogan désormais mondial « Ni la terre, ni le corps des femmes ne sont des territoires à conquérir ». Voici donc la situation à laquelle les femmes d'une communauté sont confrontées lorsqu'une entreprise prédatrice s'installe à proximité. Cela peut nous faire comprendre la première préoccupation des luttes féministes actuelles. La nécessité impérieuse d'assurer, parfois dans l'urgence, un cadre de vie épargné par les formes les plus violentes du patriarcat. Dans la forêt tropicale de la République démocratique du Congo, la mise en place d'un tel cadre a été déterminante pour engager la lutte. Depuis 2014, des organisations comme la WECAN ont fédéré des femmes issues de différentes communautés pour leur permettre de réoccuper des terres abandonnées par les multinationales. Il s'agit principalement de terres qui, il y a quelques décennies, faisaient encore partie de la forêt tropicale du bassin du Congo, la deuxième plus grande forêt au monde. La surexploitation extractive et forestière les a transformées en déserts. Alors, les femmes se réapproprient ces terres, replantent des arbres endémiques et s'assurent à la fois une souveraineté alimentaire, une puissance économique et une autonomie sociale. Il s'agit de régénérer tant la forêt que la communauté humaine et de la relier à nouveau à l'écosystème pour l'alimentation, mais aussi pour la pharmacopée, l'habitat et toute une série de savoir-faire et de savoir-être ancestraux.

Dès lors qu'un espace refuge naît, que la rencontre se fait à travers la lutte, c'est tout un espace solidaire et des perspectives nouvelles qui naissent. Les personnes opprimées partagent leurs expériences, parfois sans la présence d'oppresseurs, et c'est un précédent nécessaire à la transformation de la société. L'expérience zapatiste au Mexique est peut-être l'exemple contemporain le plus frappant de ce phénomène. C'est d'ailleurs avec ces mots que le 1er mars dernier, les femmes de l'EZLN annonçaient rejoindre la grève des femmes mexicaines. La rage et la douleur ne mènent pas toujours au désespoir et à la résignation. Il est possible qu'en jaillisse le militantisme. Nous n'avons pas besoin de permission pour lutter pour la vie. C'est ainsi que dans la forêt tropicale indonésienne, la lutte contre la déforestation a amené les femmes à dépasser le rôle de maîtresse de maison que leur impose la société, à s'organiser entre elles et à mener localement des transformations inédites. Les surfaces forestières réparties sur les îles indonésiennes sont estimées à 88 millions d'hectares. De ce fait, elles constituent la troisième plus grande forêt tropicale au monde et la seconde réserve de biodiversité. Mais sa superficie a baissé de moitié depuis 1960. Chaque minute, l'équivalent d'un terrain de football est déboisé. Les populations autochtones doivent se réfugier toujours plus loin dans des territoires enclavés et se battre pied à pied. Dans le village de Pondio, le combat a d'abord été mené par les hommes, dans un pays où la loi stipule que l'homme est chef de famille et la femme maîtresse de maison. Mais alors que les conflits armés forcent les hommes à s'exiler, à se battre loin des villages, ou bien souvent les condamnent à la prison, les femmes retrouvent le chemin des champs et forment leur propre coopérative. Au départ, il s'agit seulement de trouver des débouchés commerciaux pour les productions maraîchères, de rechercher des soutiens dans la perspective de lutte paysanne et de s'entraider. Bien évidemment, dans cet espace, les problématiques de genre deviennent très vite un sujet majeur. Les femmes mettent d'abord en place une sécurité sociale qui permet d'assurer les transports à l'hôpital ou l'achat de médicaments. Elles organisent ce qu'elles appellent une tontine, un espace où certaines viennent déposer de l'argent, que d'autres peuvent emprunter et rembourser sans intérêt sur le long terme. En s'assurant une sécurité économique et en se réappropriant l'organisation de la vie collective, les femmes deviennent peu à peu légales des hommes dans la prise de décision. Et de ce fait, la violence de genre n'est plus tolérée. Il y a eu beaucoup de changements pour nous, les femmes, depuis la lutte, confie une habitante de Pondio. Avant, nous restions à la maison, nous étions à la cuisine et nous nous occupions seulement des enfants. Aujourd'hui, grâce à la coopérative, nous partageons nos expériences, nous nous entraidons. Ces femmes racontent également qu'au départ, les hommes n'étaient pas forcément favorables à la création d'une telle coopérative, mais qu'au vu des résultats, tout le monde est désormais convaincu de la nécessité d'une telle organisation non mixte. Construire la participation des femmes au sein d'une culture patriarcale, ce n'est pas simple, affirme une autre habitante. Il faut des pratiques et des exemples qui vont amener les hommes à respecter la présence et la participation des femmes.

La défense des écosystèmes est tout autour de la Terre profondément liée à la lutte des femmes. Cette dynamique d'ampleur s'articule notamment autour du concept de la vie reproductible et soutenable. D'abord, chasser le colon qui dévalue le vivant et les pratiques ancestrales. Façonner des espaces de liberté où est assurée notre souveraineté alimentaire, notre dignité sociale, l'accès à l'eau, à l'éducation et aux soins. En somme, défendre un projet de société qui refuse toute posture coloniale et impérialiste. Apprendre et construire un nouveau rapport au vivant, tout en se posant avec détermination en opposition au patriarcat, jusqu'à ce qu'il chute.

Guatemala, les femmes en lutte ont identifié cette nouvelle dynamique en constatant que malgré une succession de victoires dans la rue, telles que la démission du président en 2015, rien ne s'améliorait dans leurs conditions de vie. Alors, en juillet et en août, les manifestations ont réclamé la mise en place d'un État plurinational et antipatriarcal basé sur le bien-vivre. Comme le confie une militante à l'Association pour les droits des femmes dans le développement, les multinationales ont déclaré la guerre aux populations locales et à leur mode de vie. Par son action concrète et son héritage colonial, le néolibéralisme détruit consciemment les langues, les cultures et l'histoire des peuples qui font la diversité de l'humanité. Il y a urgence, disent les Guatémaltèques, car le contexte de la pandémie montre clairement que le projet dominant est un projet de mort qui nous voit comme des citoyens jetables. Mais comment maintenir la vie en plein milieu d'un tel recul des droits humains? Pour répondre à cette question, des féministes de tous bords se sont fédérés au sein de l'Alianza Política Sectoral de Mujeres, avec l'ambition de réunir, malgré les différences, toute la mosaïque de peuples et de manières de faire qui constituent le Guatemala, pour des objectifs clairs: révéler la violence politique raciste, décupler la force populaire par la complicité et l'adhésion à un pacte politique commun, et récupérer les propositions des femmes autochtones pour l'émancipation. Déjà au cours de l'année écoulée, le travail de ces femmes a permis à certaines communautés de chasser les entreprises qui voulaient exploiter l'huile de palme. Il s'agit d'aller résolument vers la création d'une société nouvelle en alliant lutte locale et solidarité internationale. Il y a 2 semaines, nous évoquions ici comment la jeunesse soudanaise a su conserver sa dynamique révolutionnaire à travers les comités locaux et comment en particulier les femmes poussent encore ces dernières semaines pour transformer une société où la violence de genre est presque autorisée par la loi. En Inde, c'est la révolte de la paysannerie qui porte la parole féminine de manière inédite, en particulier dans les initiatives de démocratie directe et par la réorganisation sociale qu'elle propose. Des forêts d'Alaska aux jungles birmanes se développent des luttes contre l'industrie coloniale ou le retour de dictatures patriarcales. Et partout, les femmes sont en première ligne. Nous pouvons faire le même constat à travers les grands mouvements qui ont éclos dans de nombreux pays ces dernières années. Chili, Liban, Grèce, Turquie, Algérie, Colombie, Thaïlande, Tunisie, Rojava, Sahara occidental et jusqu'à Turtle Mountain dans le Dakota du Nord. À chaque fois, les femmes sont présentes en masse, disent, comme le souligne l'historienne chilienne Folegatti Montenegro, leur besoin de récupérer une souveraineté collective sur leurs conditions d'existence et imaginent un monde nouveau, en clamant « jusqu'à ce que la vie vaille la peine d'être vécue ».

En termes de sources, sur la nouvelle vague féministe et les résistances qui naissent contre le système patriarcal et néolibéral, vous pouvez lire l'ouvrage collectif paru en septembre dernier, intitulé « Violence de genre et résistance » aux éditions Sileps. Sur l'industrie néocoloniale et les résistances de femmes, de nombreuses autrices ont analysé ce double phénomène capitaliste et colonial qui vit aujourd'hui son apogée, et juge que dans ce contexte, le patriarcat s'intensifie. Vous pouvez ainsi lire de J. Falquet, « Violence contre les femmes et décolonisation du territoire corps, de la guerre à l'extractivisme néolibéral au Guatemala », ou le volume 30 de Caminando, « Résistance féministe et populaire, alternative à l'extractivisme ». Il y a également le court-métrage de l'Alliance informelle contre les plantations industrielles de palmiers à huile en Afrique occidentale et centrale, et de nombreux sites sur lesquels vous trouverez encore plus d'informations via campesina.org, femmesautochtones.com ou en espagnol nomasviolenciacontralamujeres.cl.

En musique pour accompagner cet épisode, vous avez pu entendre Hands Off de Yako, Mardeal et Yanni Octavian, Aram de Zwirek, Lyrica et Mi Vida, Mi Cuerpo, Mis Decisiones de Mare Advertencia.

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1: Bonjour à toutes, bonjour à tous, bonjour à tous. Vous êtes à l'écoute de la bidomadaire sur Radio d'ici. Nous sommes en direct, nous sommes le mardi 11 août au moment où on fait ce direct. Et je suis avec ma collègue Manon qui est aussi à la technique. Coucou Manon.
2: Coucou.
1: Voilà, donc c'est les vacances, on est en plein août, donc petite équipe réduite pour cette bidot comme la semaine dernière. Réduite aussi un petit peu au niveau des annonces, hein. On en a beaucoup moins que pendant le resto de l'année. Est-ce que tu as envie de faire un petit coucou plus allongé à nos auditrices, Manon ? Ou on passe directement à l'auberge espagnole ?
2: Non, maintenant que tu me lances, bonjour à toutes et à tous, j'espère que vous allez bien, que tout le monde est au frais, que tout le monde passe un bel été, que ce soit dans le coin ou ailleurs. Et il y a peut-être des auditeuristes qui sont en vacances dans le coin et qui tombent sur nous. Voilà, donc on est une radio associative, Sud Pila, Nord Ardèche, et là c'est un petit condensé.

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1: Très bonne suggestion. On commence avec une auberge espagnole, donc petite chronique qu'on aime bien diffuser au début de chaque binomadaire pour vous touristes qui découvrez Radio d'ici, l'auberge espagnole.

0: Après la mort, l'esprit quitte le corps, sauf chez les cons. Chez eux, ça se passe déjà de leur vivant. Michel Audiard. Et top.
1: C'est l'esprit qui quitte le corps de leur vivant chez les cons. Je suis pas sûr d'avoir compris, c'est ça.
2: Ouais, c'est okay. Ça.
1: D'accord, ok.
2: C'est pas mal, c'est du DI. Voilà.
1: Puisque on est tout le temps le con ou la conne de quelqu'un, bah ça touche tout le monde, en plus ça parle à tout le monde.
2: C'est vrai, mais il y en a des plus cons que d'autres quand même, non?
1: C'est vrai. Allez, on commence nos annonces.

0: Et on débute avec le cinéma Le Foyer de Bourg-Argental. Alors attention, la première séance dont on va vous parler, c'est ce soir, donc le mardi 11 août à 20h, pour celles et ceux qui écoutent en direct. Et c'est le film qui s'appelle Le Passage, un film choral haletant avec Omar Sy sur la migration clandestine, où l'on est immergé dans un monde en guerre quasi incompréhensible, qui met en lumière le terrible sort des réfugiés, quelle que soit leur origine. Divisé en 4 chapitres et multipliant les points de vue, ce premier film de l'activiste Brand Andersen emmène le spectateur, et sûrement la spectatrice, sur les embarcations gonflables de fortune sur lesquelles s'entassent les migrants-migrantes au péril de leur vie. Un film tragique et réaliste qui ne peut pas laisser impassible. Donc pour rappel, cinéma Le Foyer à Bourg-Argental ce mardi 11 août à 20h et c'est en version originale sous-titrée.
1: Et toujours dans les annonces un petit peu courtes au niveau du temps où ça va se passer. Demain au cinéma Le Foyer de Bourg, toujours, donc demain mercredi 12 août, une petite session de courts-métrages d'animation. Donc c'est à partir de 10h30, ce sont des courts-métrages d'animation allemand, coréen et russe. Alors, ça va couvrir, il y en a 7 en tout, 7 histoires vues de la terre comme du ciel. Un oisillon se lance dans les airs, un petit chiot découvre la matière, un enfant savoure une soupe cosmique, une chouette a le sommeil chaotique, une souris veut voir le soleil et une autre renvoie les étoiles dans le ciel. Donc vous pourrez découvrir toutes ces petites histoires ce mercredi 12 août à 10h30. C'est une séance d'une trentaine de minutes et le tarif est de 4 euros.
0: Et le mercredi suivant, donc le 19 août, vous aurez un peu plus de répit, de temps pour vous préparer à cette séance. Ce sera à 10h30. C'est aussi des contes plutôt pour enfants, c'est des contes de la forêt. Donc pour enfants à partir de 3 ans et en avant-première, des courts-métrages d'animation française. Au fil des saisons, Patouille et Momo s'émerveillent devant les trésors de la forêt. Des petites graines au plus grand des arbres, en passant par un mystérieux champignon ou un magnifique nénuphar, chaque découverte devient une aventure extraordinaire. Avec curiosité et malice, Patouille et Momo apprennent à observer, à écouter et à comprendre la magie du vivant. Un voyage joyeux et poétique au cœur de la forêt pour grandir au rythme de la nature. Cette séance dure 41 minutes, le tarif est toujours de 4 euros. Donc ça, c'est mercredi prochain, le 19 août à 10h30.
1: Voilà, donc c'est bien au cinéma Le Foyer à Bourg-Argental. On vous rappelle que le premier film, Le Passage, c'est ce soir, mardi 11 août à 20h, en version originale sous-titrée. Et les deux sessions de court-métrage, donc c'est ce mercredi 12 pour la première session et le mercredi 19 à partir de 10h30.
0: L'autrice, compositrice, interprète Combine les Ruines sera en concert ce vendredi 14 août à 20h au marché musical de Larivoire à Saint-Julien-Molin-Molette. Donc le marché débute à 16h, à 18h30 c'est l'ouverture de la buvette et le concert de Combine les Ruines avec ses chansons qui ont raté le virage de l'an 2000 débutera à 20h. Petite description de son univers. Les frigos connectés et volets intelligents ne vous donnent plus de bonheur. Combine les Ruines vous attend avec sa contrebasse, sa flûte traversière et sa pédale de boucle pour taquiner les agences immobilières et autres rouages du capitalisme. Et si personne n'a de briquet, on ira juste voler du tofu dans les supermarchés. La soirée se poursuivra à 21h30 avec Sébastien Tron et sa vielle électro-acoustique. Radio D'ici sera présente pour une petite interview croisée en bord de scène juste avant les concerts à 19h30. Vous pouvez retrouver toutes les infos de ce troisième marché musical de Larivoire. Donc il y en aura un quatrième, ce qui sera toujours le deuxième vendredi du mois en septembre. Et Morgan avait consacré une émission avec Combine les Ruines qui nous présentait son nouvel album et ses inspirations musicales. Voilà, donc ça vous pouvez retrouver sur le site de Radio D'ici dans l'émission Gros Format.
1: Allez, on vous parle d'un autre concert avec le groupe Paris Pila, groupe local en émergence, composé de 4 amis d'enfance qui jouent leurs propres compositions depuis plusieurs années. pour le plaisir, en dégageant une énergie très communicative sur scène. Alors le premier concert, c'est ce vendredi 14 août, par contre c'est un peu loin, c'est tout au sud de l'Ardèche, c'est pendant la fête du village de Saint-Mélanie. Et du coup, un peu plus proche de nous, il y aura un autre concert, c'est aussi pour ça qu'on vous en parle. Le prochain concert sera le samedi 29 août, à Roisé cette fois, à la Récré Guinguette, c'est le groupe Paris Pila.
0: Vous pouvez aller suivre des visites guidées du musée du parchemin à Annonay les mercredis et jeudis à 15h jusqu'au 27 août. Découvrez l'un des rares musées dédiés au parchemin et au cuir, permettant de découvrir l'une des trois dernières parchemineries de France labellisées entreprise du patrimoine vivant. Le métier de parcheminier est classé à l'inventaire des métiers d'art rares depuis 2011. L'espace muséal vous permettra de découvrir l'histoire du parchemin et le métier de parcheminier, de parfaire vos connaissances dans le travail de la peau et d'admirer le dernier séchoir à peau d'Annonay, ville reconnue pour son savoir-faire dans la tannerie depuis l'époque médiévale. Vous aurez également l'occasion d'assister à la fabrication des parchemins grâce à la galerie vitrée surplombant la parcheminerie toujours en activité. Le lien entre les parchemins et la tannerie, c'est que le parchemin, c'est fait avec de la peau aussi.
1: Peut-être pas systématiquement, mais oui, oui.
0: Ok, bon. C'est vraiment dommage que cette pratique soit en déclin. Cette visite guidée vous est proposée jusqu'au 27 août, les mercredis et jeudis à 15h. C'est aux 4 rues de la Combe du Prieuré à Annonay. Le plein tarif est à 6 euros. Pour les enfants de 6 à 12 ans, c'est 4 euros. Et c'est gratuit pour les moins de 6 ans.
1: Côté exposition, nous vous rappelons que celle de l'été du Carrefour des Arts de la Louvet est visible jusqu'à la fin du mois d'août avec les œuvres de 10 artistes exposés au centre d'animation communale de la Louvet. Donc, l'entrée est libre tous les après-midi de 14h30 à 18h30 et jusqu'à 19h les dimanches et jours fériés. C'est peut-être l'occasion de découvrir, entre autres, si ce n'est déjà fait, l'artiste drômois Franck Girard qui présente ses sculptures en terre cuite. Des œuvres puissantes et sensibles où la matière brute se transforme en forme expressive. Une rencontre intime avec l'art. Donc vous le trouverez au lieu de La Chapelle à la Louvet. Vous pourrez également découvrir le travail de Théo Zerbib, peintre plasticien local qui est exposé lui au Grenier avec d'autres artistes émergents. Voilà donc une dizaine d'artistes en tout. Il y en a deux qui ont été choisis, mais il y a beaucoup plus de monde. L'expo est visible jusqu'à la fin du mois d'août à la Louvet.
0: Et à propos d'artistes locales, vous avez jusqu'au 4 octobre pour découvrir Les Gardiens du Dorlet, une exposition de Becky Walden à la Maison des Tresses et Lacets de la Terrasse sur Dorlet. Becky Walden crée des masques textiles. Il porte un intérêt particulier au fil et à ses processus d'anoblissement grâce à des outils et des techniques anciennes pour concevoir des figures reliées à la nature fragile. Conçues à partir d'éléments tressés, eux-mêmes réalisés avec des métiers bois de tressage à révolution lente du 19e siècle, ces masques invitent à poser notre regard sur cet héritage exceptionnel où les fils s'entrecroisent dans de multiples combinaisons. En résulte une série intitulée « Les gardiens du Dorlet », hommage à la rivière éponyme qui servit comme tant d'autres de force motrice à la fabrication des tresses et lacets dans le département de la Loire. Donc cette exposition est à la Maison des Tresses et Lacets de la Terrasse sur Dorlet jusqu'au 4 octobre. Et là également, vous pouvez réécouter en podcast sur le site de Radio d'ici une interview de Becky.
1: Et une dernière annonce, au final c'est pas vraiment une annonce, c'est plus une désannonce, puisque le collectif La Magma annonce l'annulation de sa guinguette du jeudi 13 août pour cause de canicule. Je vais vous lire le petit mail qui nous a été envoyé par le collectif. C'est avec beaucoup de tristesse que nous vous annonçons l'annulation de la guinguette du 13 août. Les fortes chaleurs annoncées ne nous permettent pas de garantir des conditions acceptables pour vous accueillir, ni des conditions de montage et de démontage qui ne mettent pas en danger l'équipe salariée, les bénévoles, les artistes et les techniciens, techniciennes. Cette annulation n'est pas anodine face à des températures extrêmes qui deviennent notre quotidien et à un dérèglement climatique dont les conséquences sont concrètes. Ce dérèglement n'est pas un accident ou une fatalité, il est la conséquence de choix politiques et du modèle capitaliste dans lequel nous évoluons. Nous avons une pensée particulière pour l'ensemble des professionnels du spectacle vivant impactés par ces canicules à répétition. Une pensée également pour les personnes privées de ces moments de fête sur leur territoire et particulièrement pour celles qui n'ont pas les moyens de partir en vacances. Dans une période où les espaces de rencontre, de solidarité et de culture sont plus nécessaires que jamais. Un grand merci à tous, à nos bénévoles, toujours présentes. On se retrouve en septembre, signé le collectif de la Magma. Donc voilà, c'est la guinguette du jeudi 13 août qui est annulée, pour rappel.

0: Allez, je laisse à présent la parole à Manon pour nous présenter les émissions de la semaine.
1: Et oui, parce que sur les créneaux des enfants d'ici et d'ailleurs, les jeunes d'ici et d'ailleurs, maintenant ça s'appelle pour être plus inclusif, vous pourrez écouter le rendu des ateliers intergénérationnels qui ont eu lieu entre les MAPA et des écoles ou des centres de loisirs. Et là, c'est la MAPA de Vernos que les amenait.
0: MAPA, alors, qui signifie ces maisons d'accueil
1: pour personnes âgées.
0: Merci.
1: Alors, à savoir que normalement, les jeunes d'ici passent sur un créneau le dimanche après-midi et que, je vous en parlerai plus tard, on a un peu une programmation spéciale en fin de semaine. Donc, ce créneau-là ne sera pas disponible pour cette émission. Mais par contre, vous pouvez la retrouver sur le site de Radio d'ici. Sur les créneaux de place publique, on a une émission consacrée aux pesticides. On a reçu Jean-Luc, qui fait partie des faucheurs-faucheuses, et Agnès, qui fait partie du récent collectif créé en local autour des pesticides, qui s'appelle Antipest Pila. J'adore ce nom. Voilà, donc tous deux sont venus nous parler de le pesticide, qu'est-ce que c'est, sa fabrication, sa commercialisation et la législation qu'il y a en ce moment et celle qui a à venir, mais aussi des moyens de lutter contre la banalisation de ces produits, notamment avec des actions qui ont été réalisées par les faucheurs-faucheuses là ces derniers temps. Ils font des inspections citoyennes, elles appellent ça. Donc, ils rentrent dans des usines qui fabriquent des composants de pesticides. Donc là, la dernière, c'était le 29 juin dans l'usine BASF de Genet, vers Lyon. Et ils ont de nouveau trouvé des substances qui sont illégales en France, autant au niveau de la commercialisation que de la fabrication. Et souvent, c'est des substances qui sont envoyées dans d'autres pays qui, eux, n'ont pas la même législation. Donc voilà, c'est pour ça qu'ils parlent aussi de colonialisme sur ces questions-là.
0: Sûr. Et par curiosité, ces inspections citoyennes, c'est quelque chose de légal ? Enfin, on peut demander en tant que citoyen à inspecter une usine ?
1: Non, pas du tout.
0: D'accord.
1: Non, ils font ça, ils forcent un peu le passage, ils arrivent à plusieurs.
0: D'accord.
1: Mais comme derrière, ils découvrent des substances interdites, donc la dernière fois, je crois que c'était fin 2025, et derrière, il y avait eu une enquête où la société avait été sanctionnée. Bon, je sais pas quel était le niveau de sanction, vu que c'est dans cette même usine que derrière, ils redécouvrent quelques mois plus tard d'autres substances interdites. Mais voilà, ils ont quand même réussi à derrière médiatiser leur découverte, j'imagine, ce qui aussi les préserve de sanctions.
0: Ouais.
1: Donc là, c'est pour ce week-end. Il y a un événement qui se passe à Bure. Donc Bure, pour rappel, c'est en Moselle, je ne sais plus, en tout cas c'est dans l'est de la France, dans une zone un peu sinistrée par la Première Guerre mondiale, où du coup l'État a décidé, alors c'est aussi parce qu'il y a plein d'autres endroits qui avaient été choisis et qui ont résisté contre le projet d'enfouissement des déchets nucléaires porté par Cigéo. Et donc il y a de la résistance à Bure depuis des années, et là il y a un festival qui s'appelle Les Burlesques qui a lieu ce week-end. Et notamment il y a une partie radiophonique, donc on va rediffuser certaines émissions sur Radio d'ici, ce qui fait que les programmes habituels ne seront pas diffusés cette semaine sur ces créneaux-là. Donc ce vendredi 14 août, de 18h30 à 20h, ce sera des débats en enquête publique, des outils au service de la démocratie ou du pouvoir. Voilà, c'est ce débat des enquêtes publiques où l'État fait un peu semblant de prendre la parole des citoyens et citoyennes pour au final ne pas forcément s'y référer. Le samedi 15, de 14h à 15h30, ce sera Cigéo, on fait le point. Et de 18h à 19h30, le nucléaire face à la science. Ça, c'est pour le samedi et le dimanche 16 août, de 10h à 11h30, du réacteur EPR à mon compteur, quelle facture demain ? Et de 16h à 17h30, quand la lutte l'emporte. Voilà, donc ça, c'est les diffusions qui vont avoir lieu sur Radio DC ce week-end. Et voilà, j'ai fini pour les émissions de la semaine.
0: Super. Eh ben, on va passer à une good vibe, parce que tu nous en as dégoté une cette semaine.
1: Et oui, alors c'est une super initiative de plusieurs associations. Donc il y a Alternatiba, mais pas que. Il y a aussi les Soulèvements de la Terre, Sudrail, SNJ, CGT et plusieurs autres. Donc ils ont lancé une campagne citoyenne pour cet été qui s'appelle On prend le relais. Relais R-E-L-A-Y. Donc ça, c'est tous les magasins qu'on trouve dans les gares où ils vendent de la nourriture.
0: Les espèces de trucs tabac, presse, bouquins, bouffe, tout ça. Ouais.
1: Voilà, c'est ça. Et c'est une franchise qui appartient à Bolloré.
0: Ok, sans surprise.
1: Voilà, c'est ça. Et donc cette campagne, elle sert à dénoncer la mise en avant de journaux et de livres d'extrême droite dans les boutiques relais. S'appuyant sur une enquête de l'Observatoire des multinationales, les collectifs accusent le réseau relais de contribuer à la diffusion de discours racistes, climato-négationnistes et de désinformation, tout en pointant l'absence de garantie de neutralité politique dans ces espaces commerciaux gérés au sein des gares SNCF. Donc il y a eu plusieurs mobilisations dans les gares. Avec des grands panneaux pour mettre en avant la campagne. Et il y a aussi un petit cahier de vacances qui est disponible. Donc, c'est 4 pages avec des mots croisés, un horoscope qui, j'espère, est savoureux. Voilà, donc ça, vous pouvez le télécharger sur Internet si jamais vous avez envie de vous occuper dans le train. Et puis voilà, c'est fini pour cette good vibe.
0: Trop bien. Pour le trouver, ce petit cahier de vacances, on peut taper quoi comme mot-clé ?
1: Alors, j'ai essayé de taper Alternatiba cahier de vacances, mais ça n'a pas abouti. Le site a l'air d'être pas à jour. Par contre, grâce à une super copine qui l'a envoyé sur les listes mail du coin, je pense qu'on pourra le mettre sur le site.
0: Ok, ouais, carrément, on peut faire un petit lien sur le site de Radio DC. Bonne idée.
1: Voilà, avec un petit PDF à télécharger.
0: Ouais, s'il est un peu dur à trouver ça, on va faire ça.
1: Ouais.
0: Trop bien. Eh ben, rendez-vous donc sur le site de Radio DC pour trouver ce petit cahier de vacances et puis pour écouter toutes vos émissions préférées, n'est-ce pas? On va continuer et puis se quitter avec c'est le jeu Ma Pauvre Lucette.
1: Allez.
2: T'es prête?
3: Hein?
2: Je te disais, je me lance.
3: Quoi?
2: Je me lance. Australie.
3: Ah non, pas encore.
2: Ben, on tombe dessus, c'est le jeu, ma pauvre Lucette.
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0: Voilà, c'est pas facile.
1: Ben non, j'essaie de trouver des indices qui indiquaient le nom d'une ville, le nom d'un pays, mais j'ai pas trouvé.
0: Ouais, c'est pas évident. J'avoue que même en connaissant un petit peu la langue, j'aurais eu du mal. Donc ouais, c'est pas un cadeau que je te fais.
1: Après, je partirai clairement dans l'est de l'Europe, voir la Russie. Mais après, j'ai pas d'indice plus que ça, donc j'arrive pas à différencier les langues, je pense. Donc comme ça, je dirais le russe, mais ouais, ça peut être d'autres choses qui ressemblent.
0: D'accord. Bah, c'est une langue qui a des origines cyrilliques, hein, donc c'est du polonais. C'était une ville polonaise, une radio qui est dans la ville de Gdansk, qui est tout au nord de la Pologne, près de la mer Baltique. Voilà, j'ai pas tellement plus d'infos à donner. Je l'ai choisi de manière complètement aléatoire et, okay, et j'ai pas de petites histoires, de petites anecdotes sur la chose.
1: Ok, ah ouais, bah tu vois, je suis incapable de reconnaître le polonais. Pourtant, ouais, mon arrière-grand-mère facile, était polonaise, mais bon. Ouais. À part joyeux anniversaire, je ne sais pas. Ou tête de singe, peut-être. Quelque chose comme ça.
0: Bon anniversaire, c'est comment déjà? Je l'ai su, mais...
1: Stolat, stolat. Yéjéjéjéna. J'espère qu'il n'y a pas de natif polonais, polonaise qui existe.
0: Pendant les anniversaires, ça?
1: Ouais, en tout cas, c'était celle qu'on chantait chez moi, mais je ne sais pas.
0: Ok, trop bien. Eh bien, merci pour cette petite comptine.
1: Ouais.
0: Et ben voilà, du coup, qui conclut notre bidomadaire pour cette semaine. On se retrouve la semaine prochaine, mardi à midi, comme d'habitude, pour une nouvelle bidomadaire en direct. On aura même quelques invités la semaine prochaine. Et sur ce, ben, on vous souhaite une très bonne journée sur les ondes de radio d'ici ou pas. Mm-hmm. Et puis à bientôt.
1: Allez, salut.
0: Ciao.

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J'ai senti les premiers symptômes il y a 6 semaines environ. 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

0: fait un test. On m'entend bien ? À peu près, ouais. On va avoir un petit peu de retard parce qu'on essaye d'avoir un vidéo proche qui sera plus lisible. Donc, comptez à peu près 10 minutes. Je sais, il fait chaud. Désolée.
1: Du coup, clairement, avec ça fermé au projecteur, on est en train de monter en température très
0: vite. Ah oui, je sais, c'est le... Vous voyez bien ?
1: Mais si vous restez fermé, les projecteurs, ça va trop chaud. C'est net là, hein. C'est net.
0: Bon.
1: C'est plus net que tout à l'heure quand c'était plus net.
2: Vas-y.
1: On va lui dire que ça sert à rien. Je suis d'après.
3: Mais on va quand même l'enlever. Ça sert à rien.

0: Qu'est-ce qu'elle produit?
1: Ça marche? Ça marche?
0: Ouais.
1: Allez. Bon. Donc bonjour, rebonjour. Ah oui, il fait chaud, mais on va essayer de tenir le choc. Alors donc ça c'est la conférence qu'on fait habituellement à chaque burlesque. CIGEO, bur, labo, où on en est. Donc bah voilà. Donc aujourd'hui c'est vous parler des dernières actualités, la demande d'autorisation de création, le décret qui se profile à l'horizon fin 2026, début 2027. Voilà, et tout ce qui s'est passé, l'enquête publique, on fait un petit point sur tout ça. C'est vrai qu'on va vous parler de beaucoup de choses, donc va falloir passer, c'est un petit peu ardu, mais on va essayer de faire. Hein.
2: C'est pas moins drôle que Très Vrai Actu, c'est sûr.
1: Voilà. et sinon, Irène, donc, fait une pétition photo. Ah oui, mais là, on va mourir. Ils disent qu'on voit. D'accord. Non, ben on changera pour Joanne. Pour la Suède, Raoul, on changera. Si tu veux bien. On changera pour la Suède.
3: C'est suffisamment net, là.
2: Oui, là, ça va.
1: Oui, parce qu'avant, c'était un tout grand. C'était trop grand. Ouais. Merci. Hein. On changera peut-être pour la Suède. Alors, donc, Irène, vous connaissez peut-être la pétition photo. Irène en arrive à 20 000... elle est à près de 20 000 photos. Donc les gens se font, bravo Irène, les gens se font photographier donc avec la pancarte. Elle est là-haut, donc si vous le souhaitez, pétitionnez. Non, on ferme pas trop. Ouais, ouais, ouais, bon allez. Non, non, allez, voilà. Donc Irène est là-haut. Alors, oui. Donc là, moi, je vais faire un très bref rappel ce que c'est que le projet CIGEO pour les personnes qui ne connaîtraient pas. Et pour celles qui connaissent, ça fait une petite piqûre de rappel aussi. Donc CIGEO, c'est enfouir des millions de mètres cubes de déchets moyennement et hautement radioactifs à vie longue. Alors il faut savoir, hélas, ce que le projet, c'est les enfouir à 500 mètres sous terre. Ces déchets sont extrêmement problématiques puisqu'ils concentrent près de 96,9% de la radioactivité produite depuis le début des activités nucléaires. Alors l'ANDRA et les autorités nous disent c'est 3% du volume des déchets, mais il faut savoir que c'est là où réside la plus forte concentration de radioactivité. Donc cette radioactivité-là, elle est produite depuis des années et la seule solution qui a été promue jusqu'alors, c'est le stockage géologique, donc les enfouir. C'est un projet titanesque. La durée, elle est impossible à définir. C'est-à-dire qu'on nous annonce 150 ans, ce sera peut-être 2 siècles. On sait très bien qu'un chantier d'une telle ampleur, il risque de mettre peut-être 3 siècles. Mais la question, c'est de savoir si nos descendants, ils arriveront, est-ce qu'ils auront les moyens d'aller jusqu'au bout. Un pari totalement hasardeux au service d'une illusion. Il faut pas se leurrer, la radioactivité, c'est pas fait pour que la radioactivité reste au fond du trou, c'est pour la contenir le plus longtemps possible dans le milieu géologique. Donc ça, c'est bien le cahier des charges du projet, c'est confiner, limiter et retarder le retour de la radioactivité à la biosphère. Donc pour celles et ceux qui se disent, finalement non, c'est bien, c'est la solution qu'on nous propose, qu'on nous vend, non, ce n'est pas une solution, puisque ça ne résout quelque part rien, ça repousse le problème aux générations futures. Et alors, la cerise sur le gâteau, c'est que c'est pour valider la thèse mensongère d'un nucléaire propre, pas cher et renouvelable à l'infini, puisque le gouvernement actuel a décidé de la construction de 6 nouveaux EPR, 2 petits SMR, enfin, nous réengage sur une ère du nucléaire. Alors, hop, je suis allée dans le mauvais sens. Où c'est qu'il est ? Oui. Celle d'avant. Alors, c'est quoi ? C'est un projet industriel hors norme. Près de 300 km de galeries, donc les milliers de colis de déchets, 665 hectares d'installations de surface, un réseau routier et ferroviaire commun à la population et aux déchets. Il faut savoir que si CIGEO se fait, on roulera à côté des camions de déchets ou on prendra le train derrière ou devant un camion, un train de castor de déchets. Donc, il faudrait apprendre à vivre avec la radioactivité, mais vraiment à nos côtés. De 130 à 150 ans de chantier simultané, non seulement c'est un chantier à la durée indéfinissable, mais on creuse d'un côté et on remplit de l'autre. Donc c'est assez effrayant, c'est assez inquiétant de se dire que d'un côté il y a des gens qui vont faire des galeries et de l'autre côté, au-dessus, il y aura des trains qui vont apporter des colis de déchets qui vont être conditionnés, reconditionnés, descendus au fond du trou. Donc ça va poser forcément des problèmes de cohabitation. Et pour les gens qui vont travailler là-dedans, ce sera quand même, c'est quand même assez particulier. Et la contamination irréversible de la ressource en eau, de l'air, du territoire. Donc ça, on vous en parlera plus en détail. Il y a un gros problème, c'est notamment la mise en danger de la ressource en eau. Alors, sur le schéma... vous voyez une coupe, vous voyez... Alors, c'est peut-être pas trop facile, il faudrait presque une baguette ou je sais pas quoi... Donc vous voyez les installations de surface, ce qui est en orange, ce sont les installations de surface, donc c'est près de 700 hectares. Vous voyez la proximité des villages, ils sont tout autour, hein, Saudron, Bure, Mandre, Bonnet, Ribeaucourt. Donc il y a 6 villages qui sont concernés d'extrêmement près par ce projet et par les installations de surface dont on va vous parler. C'est quoi ? Alors, là, en haut, donc, il y a la zone colis des Cendries. On a le terminal ferroviaire, on a l'arrivée et le conditionnement ou le reconditionnement des déchets qui arrivent. Donc, il y aura manipulation de radioactivité. Ensuite, ils prennent la des Cendries, qui fait 5 km de long en pente. Donc, problème technique, et traversée de sol karstique, donc avec arrivée d'eau. Au fond du trou, hein, à 500 mètres. Et puis donc, vous voyez la zone puits, qui est juste au-dessus de la zone des galeries où sont rangés les déchets. Et donc, ça veut dire aussi émission de gaz en permanence, puisqu'il faudra bien ventiler. On vous expliquera pourquoi. Voilà. On va pas aller plus... Il y a assez d'explications. Hop. Je parle pas trop vite pour l'allemand. Ça va, Cécile ? Alors, parmi les principaux risques impossibles à évacuer. Alors, on ne va pas tout vous lister parce qu'il y en a des tas et il y en a aussi qu'on ne connaît pas. C'est qu'ils vont peut-être être encore découverts. Alors, parmi les principaux risques, on a l'explosion d'hydrogène. Donc, c'est le risque d'explosion liée à la production. Alors, les colis produiront, on va la faire très très courte, par radiolyse de certains colis, il y aura une production permanente d'hydrogène. Or, l'hydrogène, c'est un gaz explosif à partir d'une certaine concentration. Donc, imaginez bien que à 500 mètres sous terre, dans des alvéoles fermées, il y a un risque d'explosion. Donc, il y a une ventilation nécessaire et permanente. On peut pas couper la ventilation, ou presque pas. C'est quelques jours, ou je sais plus c'est combien de quelques heures. Donc, ça veut dire que si on met les déchets au fond du trou, il va falloir ventiler en permanence les gaz pour que ça n'explose pas. Il y a un risque d'incendie en grande profondeur parce que certains déchets sont conditionnés de telle façon qu'ils peuvent flamber, notamment les déchets bitumeux. Donc, imaginez un petit peu un incendie qui se produit dans une galerie bourrée de déchets. On coupe la ventilation, qu'est-ce qui se passe ? Donc, c'est soit on laisse flamber, soit on arrête la ventilation et ça explose. Donc là, pour l'instant, c'est toujours pas réglé, ce problème. Forte incertitude sur la puissance thermique dégagée par les déchets à haute activité qui pourront affecter les matériaux, parce qu'en fait ce qu'ils vont construire au fond à 500 mètres sous terre sont des galeries, c'est du béton et des ferrailles, et donc cette forte puissance thermique risque de déformer. Avec quel effet ? Des impacts majeurs sur la ressource en eau et un bon paquet d'incertitudes identifiées ou à venir. Bon, on va pas parler, il y a le risque sismique, il y a des tas de risques qui ont été détaillés dans la DAC et nous ne sommes pas satisfaits des réponses apportées. Il faut savoir que pour nous, notre lecture, et on n'est pas les seuls à le dire, des experts indépendants le disent aussi, c'est que si on lance IGO, tout retour en arrière est impossible. Donc la réversibilité est un leurre qui a permis de séduire ici des personnes, des élus, des gens, de céder leur territoire. Mais en fait, c'est un leurre. Ça va pas trop vite ? Alors là, c'est un petit schéma. En fait, un scientifique qui a lu les 4000 pages du dossier de Landrin en 2010, il a regardé tout ça, il a dit attention, il y a un gros problème dont on ne nous avait pas parlé. Donc c'est le risque d'explosion et d'incendie. Et pour lui, tous les ingrédients d'une méga catastrophe sont réunis. Donc un milieu souterrain confiné, une radioactivité extrême, un bitume inflammable, un hydrogène explosif, plus des gaz radioactifs, plus une forte ventilation, plus des batteries qui peuvent qui peuvent produire des étincelles. Donc en fait, CIGEO, imaginez, enfin il compare ça à une espèce de cocotte minute. Ça risque de péter. Quand? On ne le sait pas. Mais c'est quand même pas sympa de se dire que si on lance ce projet, on lègue cette quelque part une bombe atomique qu'on enfouit sous terre et qu'on la lègue aux générations futures et aux futurs. Voilà. Alors, vivre et... C'est bizarre, on voit plus le truc là, moi ça fait rien. Vivre aux abords d'un chantier énorme, qu'est-ce que ça veut dire pour le territoire? Décontamination et des pollutions, et pollution pour l'environnement, ça c'est évident. Fin de la quiétude et du bon vivre dans les villages. Il faut savoir que le chantier, qui durerait à minima 150 ans, c'est un balai de camions permanents, c'est du bruit, des tirs d'explosifs. Donc imaginez un petit peu l'enfer, que ça va changer, bouleverser totalement la quiétude et le bon vivre ici dans les villages. Vivre avec le danger permanent, on en a parlé. Chantier, on creuse d'un côté, on remplit de l'autre. C'est vraiment une grande première, imaginez un petit peu. Donc il y a des risques d'accidents de chantier, risques d'accidents nucléaires, les risques d'accidents de transport. Tout risque, alors malheureusement, pour la population, tout ça, ça a été toujours soigneusement caché. Jamais Landrin n'est venu nous voir en disant... On veut enfouir à 500 mètres ces déchets. Voilà les avantages qu'on en retire et voilà les désavantages qu'on va en retirer et les risques. On nous a toujours présenté ce projet sous la forme avantage. La science, elle peut tout résoudre. On est des scientifiques, on sait ce qu'on fait. Le projet là, il est inévitable parce que ce sera le meilleur. Et à la clé, des sous, hein, beaucoup d'argent déversé sur le territoire, qui veut bien dire qu'il y a un loup quelque part. Parce que pourquoi on nous apporte des millions d'euros? C'est bien pour que séduire la population et pour la faire taire. La mutation du territoire dédié à une nucléarisation totale, elle est imposée et non décidée avec la population. Ici, on a vu fleurir je crois que c'est 19 projets liés au nucléaire. Ici, on est Meuse-Haute-Marne, un territoire rural, campagnard, avec ses atouts. Et progressivement, le niveau de radioactivité, on peut dire, monte progressivement avec l'installation d'installations nucléaires tout autour, là, dans un périmètre autour de Bure. C'est bien une colonisation nucléaire du territoire qui s'effectue et il faut déplorer l'artificialisation, merci, des sols. Ça, c'est sûr que... est-ce qu'on peut se permettre aujourd'hui de massacrer des centaines d'hectares encore à la gloire du nucléaire? La déforestation, l'atteinte à la biodiversité, donc tout ça c'est la face noire, et nous depuis des années, depuis 30 ans, on parle de cette face noire et on espère qu'un jour un pouvoir politique en place reviendra à la raison. Et ben voilà, vous voyez le village de Bure, très beau, très vert, et qui risque d'être fortement troublé par un chantier s'il est décidé.
0: Alors, je parle super vite habituellement, donc n'hésitez pas à me dire de ralentir si c'est le cas. Donc, sans s'attarder là-dessus, il nous semblait important de revenir un peu sur les raisons pour lesquelles Landrin, elle s'est installée à Bure, enfin, pourquoi elle a installé son laboratoire à Bure. Landrin, elle vante un peu partout les qualités exceptionnelles des sous-sols de Bure, comme si c'était eux qui l'avaient fait venir en Meuse-Haute-Marne. Et en vérité, loin de là, si on a ce laboratoire à Bure de recherche, c'est parce qu'elle n'a pu s'installer nulle part ailleurs. Et affirmer l'inverse, c'est vraiment réécrire l'histoire, c'est un peu les fondations d'un immense mensonge. Bure a vraiment été choisi selon des critères qui sont sociologiques et politiques, et certainement pas des critères géologiques. Et en réalité, mais je vais vraiment survoler, dans les années 70-80, Landrin, elle a approché une trentaine de sites, car elle souhaitait étudier différents types de roches, du coup le schiste, le granit, l'argile, et le sel. Elle s'est finalement posée dans l'Ain, l'Aisne, le Maine-et-Loire et les Deux-Sèvres. D'emblée, vous remarquez qu'elle n'a pas été en Meuse-Haute-Marne. Et partout, elle s'est heurtée à une opposition très virulente de la part de la population, des élus, des agriculteurs. Je ne sais pas si vous avez vu, je crois que c'était hier soir, le film « Notre terre mourra proprement ». Sinon, il est accessible gratuitement sur YouTube. Il documente largement ces années-là et il repart un peu à la rencontre de toutes celles et ceux qui partout ont lutté en France contre l'enfouissement des déchets radioactifs. Et c'est un pan qui est largement oublié de l'histoire de la lutte. Pourtant, les mobilisations, elles furent importantes. Dans le Maine-et-Loire, des mobilisations ont réuni jusqu'à 25 000 personnes. L'Indra, vous pouvez voir à l'image, l'Andra, elle avait été rebaptisée Agence nationale pour la désertification rurale et agricole. C'est quelque chose que l'on essaye beaucoup de dire. C'est qu'il y a une véritable incompatibilité entre le développement d'une agriculture paysanne et un site d'envouissement des déchets nucléaires. Donc voilà, on vous conseille vraiment tout ce film. Mais tout ça pour dire qu'en définitive, pour contourner l'absence d'acceptabilité sociale, un changement de stratégie a été opéré avec la loi Bataille du député du Nom en 1991. La loi, elle a fait en sorte de faire susciter des candidatures des territoires via les élus pour un laboratoire de recherche. Vous remarquez qu'on ne parle pas de site d'enfouissement, en échange de compensation économique et de la reconnaissance de la nation. Donc en soi, la véritable politique du portefeuille. Et cette fois, ça a fonctionné. Plusieurs départements ont candidaté, dont et l'État a retenu 4 sites en Meuse, en Haute-Marne, dans le Gard et dans la Vienne. Et très vite, le site dans le Gard s'est avéré trop. Il a été abandonné sous la pression des viticulteurs principalement. Et par contre, le site dans la Vienne s'est avéré trop fracturé pour y instaurer un laboratoire de recherche. Il ne restait donc plus que la Meuse et la Haute-Marne, où le laboratoire a été autorisé en 2000. Il y a aussi une lutte très importante par chez nous. Si vous voulez en savoir plus, vous pouvez lire sur le stand des associations le livre Notre terre, notre colère n'est pas réversible. Mais clairement, les élus se sont fait complètement berner par la loi Bataille. Peut-être qu'aussi la réaction, elle a été moins virulente qu'ailleurs, et ça peut s'expliquer par différents facteurs. Une culture de résistance peut-être un peu moins importante en Meuse et en Haute-Marne, des territoires qui ont très souffert des grandes guerres. Un territoire, il y a une agriculture très productiviste, avec peut-être moins de paysans, plus de grandes fermes. Une densité de population moins importante aussi, clairement. En tout cas, voilà pourquoi à Bure et comment ça s'est fait. Et il y a le ventilo. Ces quelques rappels étaient bienvenus pour restaurer cette réalité historique. Bure a été imposée à la population, et ce dès le départ, et ça fait absolument 30 ans que la population n'a pas son mot à dire. Et on a sorti pour la fin de l'enquête publique sur la DAC de Cigéo cette brochure, parce que l'enquête publique sur la DAC, on va en parler après, mais c'est un peu l'apothéose, la touche finale d'une immense tromperie où on nous demande notre avis en sachant très bien qu'il ne sera pas pris en compte. L'Andra, elle aime bien dire partout Cigéo, c'est déjà 3 débats publics, 2 lois, 30 ans de concertation, mais ça ne signifie pas du tout qu'un jour la population elle a une prise sur le processus décisionnel. Ces dernières années, et depuis les dernières burlesques, le projet Cigéo a connu une importante accélération sur le plan de l'urbanisme. L'Andra a amplifié son emprise sur le territoire et l'instruction de la DAC vient de se terminer. C'est sûr que le tableau, il est pas joli joli. Il faut bien comprendre que l'Andra, elle était déjà à la tête d'un sacré empire foncier avant même la DUP. Grâce à une convention qui la lie à la SAFER, elle avait déjà obtenu plus de 3000 hectares de terres et forêts dans un périmètre de 40 km autour de Bure. Elle avait dépensé 13 millions d'euros pour ça. Et ces terres lui ont servi de monnaie d'échange pour convaincre les paysans de céder leurs terres à proximité du site. Une grande partie de Monopoly. Et avant la DUP, l'Andra était déjà propriétaire de 83% des 665 hectares nécessaires aux installations de surface. En 2021, le projet a été déclaré opération d'intérêt national, ce qui a eu pour conséquence que sur 3641 hectares, ça couvre un périmètre de 11 communes, il y a eu un transfert de compétences des compétences des élus locaux via l'État. L'objectif étant bien sûr que Cigéo est la priorité sur tout. Et en 2022, le projet a été déclaré d'utilité publique, ce qui a permis à l'Andra d'acquérir la maîtrise foncière qui lui manquait, à la fois les territoires en surface, mais également les tréfonds. Donc la DUP lui a permis d'avoir recours aux expropriations des propriétaires installés sur l'emprise du projet, dont la gare de Luméville, qui vous est peut-être et même très certainement familière, puisqu'il s'agit d'un lieu très symbolique pour la lutte de Bure, un terrain de 8 hectares situé sur l'emprise du projet, qui a appartenu aux opposants pendant près de 20 ans, et jusqu'à pas si longtemps que ça, puisqu'il a été expulsé en avril. Enfin, c'est un petit peu plus compliqué que ça, on pourra y venir si vous le souhaitez. Un gros coup de massue, évidemment, même si on peut pas, on connaissait l'issue de la situation. Et outre la maîtrise du foncier, la DUP, elle a aussi permis de précipiter et de favoriser la réalisation de travaux préparatoires de terrain, ou encore de débloquer d'autres autorisations administratives et permis de construire. Finalement, elle a permis de faire comme si CIGEO était déjà là et autorisé, alors que ce n'est pas le cas. Comme vous pouvez le voir sur cette image, on voit régulièrement de gros engins comme ça sur le secteur, et ce qui ne présage rien de bon. Depuis janvier 2023, on est entré dans un processus de demande d'autorisation de création, donc la DAC. L'ANDRA a déposé plus de 10 000 pages de dossiers. L'instruction, elle aurait pu durer 5 ans, elle en aura duré finalement que 3,5, puisque l'enquête publique sur la DAC s'est terminée à la mi-juillet. En réalité, il y avait deux instructions qui se sont déroulées en parallèle. Une technique par l'ASNR, l'autorité de sûreté et de radioprotection, et une administrative par les services de l'État, qui est toujours en cours, mais comme je le disais, l'enquête publique s'est achevée et les commissaires enquêteurs, on a appris qu'ils devraient rendre leur avis d'ici quelques jours. On l'a appris par voie de presse, mais ça pourrait être le 17 août, donc au lendemain des burlesques. Et c'est un décret en Conseil d'État qui viendrait clôturer tout ça. Et cette enquête publique, on en a beaucoup parlé parce qu'elle cumule toutes les failles qu'on peut reprocher, qu'on peut imaginer. Sur le fond, le dossier, il est tout à fait incomplet. Il manque des tas d'études et de démonstrations. Et sur la forme, elle a été complètement précipitée et bâclée. Déjà au niveau de sa durée initiale d'un mois et demi, alors que toutes les instances demandaient 3 mois. À titre de comparaison, le même jour, le 18 mai, il y a une enquête publique pour la construction de 4 éoliennes qui a débuté en Haute-Marne, et la préfecture avait d'emblée choisi qu'elle dure, par arrêté préfectoral, qu'elle dure 3 mois. Allez savoir. Tac. Elle a été prolongée, l'enquête publique in extremis, de 2 semaines pour permettre l'organisation de 2 réunions publiques en présentiel. Car oui, sauf quelques permanences, c'était pas le cas. Elle était au départ entièrement dématérialisée pour un sujet qui aurait quand même mérité des réunions publiques un peu partout en France. Résultat, les 2 réunions publiques qui ont eu lieu à Bar-le-Duc et à Chaumont, annoncées en dernière minute, ont été dimanche fiasco. L'ANDRA s'est retrouvé devant une immense salle vide. Il faut dire que choisir des journées un samedi après-midi de juillet entre vacances et canicule avec les kermesses et les départs en vacances, c'était sûr qu'il n'y aurait personne. Et clairement, tout a été fait pour qu'elle se déroule le plus rapidement possible, et aussi pour que les opposants ne puissent clairement pas prendre la parole devant tout le monde. Elle aurait dû avoir lieu à la fin de l'année 2026, mais elle a été avancée subitement au 18 mai, et ce envers et contre l'avis de toutes les instances donc qui se sont exprimées dessus, donc le CLIS de Bure, l'ANCLI, l'Assaut national qui réunit les CLI, le Haut Comité pour la transparence et la sûreté nucléaire, l'Office parlementaire des choix scientifiques et technologiques. Ils ont tous leur avis ont convergé dans le même sens, soit en regrettant une décision qui était unilatérale et prise sans concertation, soit en déplorant l'avancée, soit en demandant que l'enquête publique soit maintenue à l'automne. Mais le gouvernement et son préfet n'en ont fait qu'à leur tête, et l'enquête publique, elle a bien eu lieu au printemps-été. Et la raison officielle est complètement assumée, parce qu'ils se sont exprimés dans ce sens dans les médias, de cette accélération brutale du calendrier. C'est entériner CIGEO avant les prochaines présidentielles, parce qu'il ne s'agirait surtout pas qu'une alternance politique défavorable au projet accède au pouvoir l'année prochaine. Et le fait de dire on avance l'enquête publique pour pouvoir signer le décret, ça revient clairement à avouer que l'enquête publique ne sert à rien, puisque peu importe comment elle allait se dérouler, l'issue était connue, et c'est sûr que nous on le sait bien que c'est qu'une obligation réglementaire, mais l'enquête publique sur la DAC, c'était quand même le dernier moment où la population pouvait s'exprimer sur le projet. Et tout ça n'est pas surprenant, puisque CIGEO est un enjeu maximal de la relance du nucléaire. Depuis le discours de 2022 de Belfort, de Macron, on a bien compris que les pro-nucléaires y poussaient pour que CIGEO se réalise le plus vite possible, et peu importe les conditions. Si CIGEO est autorisé, il commencera par une phase pilote qui sera divisée en deux parties, une phase de construction initiale et une phase de fonctionnement durant laquelle arriveraient les premiers colis. Donc pas avant 2050 les premiers colis. La phase pilote, c'est clairement une grosse entourloupe. Elle est souvent présentée comme une phase test qui, si elle n'est pas concluante, fera qu'on renoncera à CIGEO, qu'on abandonnera, mais pas du tout. Déjà, durant la phase pilote, toutes les installations de surface, notamment le fameux bâtiment nucléaire dont Régine nous parlera ensuite, et une partie des installations souterraines, les premières alvéoles, les premières galeries, les deux descendries, les cinq puits dans la zone puits de 500 mètres de profondeur, tout ça serait construit. Donc clairement, ça entérinerait le démarrage de CIGEO puisque les plus grosses infrastructures seraient construites durant cette période. On avait fait la comparaison pour se rendre un peu compte, juste pendant la phase pilote, 40 km de galeries seraient construites. À titre de comparaison, le tunnel Lyon-Turin que nous évoquerons dans la conférence de demain après-midi, c'est 52 km. Autre exemple parlant, la seule phase pilote, ça représente 2,4 millions de mètres cubes de terre excavée à stocker en surface. Ça représente un tiers des terres excavées pour le tunnel sous la Manche. Donc voilà, c'est vraiment des travaux absolument énormes. Une fois qu'on a fait tout ça, comment imaginer qu'on revienne en arrière ? Autre exemple, la seule phase pilote, elle engloutirait l'ensemble des provisions réservées au projet. Longtemps annoncé à 5 milliards par l'ANDRA, le coût de la construction initiale est passé de 7,9 à 9,6 milliards. Et d'après l'organisation Global Chance, la phase pilote, elle est même passée de 9 à 12 milliards entre 2021 et 2026. Donc la phase pilote, elle sert vraiment bel et bien à rendre le projet permanent sous couvert d'un test progressif, parce qu'une fois les milliards d'euros investis et les premiers travaux souterrains réalisés, aucun décideur politique n'aura le courage d'arrêter les frais. Et le dernier exemple, qui montre que la phase pilote n'a absolument rien à tester, à l'issue de cette phase pilote, il est prévu qu'une loi vienne fixer les conditions de poursuite du stockage. Ça veut dire que les parlementaires, ils auront le choix de poursuivre ou d'arrêter le stockage selon le bilan qui en sera tiré. Donc le bon sens serait évidemment d'arrêter d'enfuir durant cette période le temps du bilan. Et ce n'est pas du tout ce que souhaite l'ANDRA. Elle souhaite poursuivre l'exploitation pour continuer d'enfouir. Et la SNR la soutient dans cette demande. Il y a encore pire, CIGEO s'apprête à être autorisé sans démonstration de sûreté. Il y a plusieurs choses à comprendre, c'est qu'au stade de la DAC, les contours du projet sont toujours aussi incertains, ce n'est pas un projet précis et définitif qui a été présenté en enquête publique. La démonstration de sûreté globale n'est pas apportée, aujourd'hui on ne sait toujours pas si le principe du stockage fonctionnerait ou pas, et le dossier présenté en enquête publique est incomplet. Aujourd'hui, il y a une grande liste d'incertitudes qui pèsent sur le périmètre, la conception, l'architecture, la durée, les infrastructures de surface, les dimensions du projet. Et ça ne semble poser aucun problème ni à la SNR, ni aux gouvernants qui s'apprêtent à autoriser le projet. C'est quand même incohérent. L'enquête publique, elle vient de se terminer et le projet, il est, lui, de plus en plus flou. L'ANDRA, elle continue d'affirmer que CIGEO, ce serait 83 000 mètres cubes de déchets radioactifs enfouis à 500 mètres sous terre, sans une zone de stockage de 15 km² au sein de 270 km d'alvéoles, pour un coût de 25 milliards d'euros sur 120 ans d'exploitation. Tous ces chiffres, à l'exception des 500 mètres sous terre, sont faux. Si on les reprend point par point, l'inventaire, qui peut dire aujourd'hui que CIGEO, ce serait 83 000 mètres cubes de déchets ? Il y a deux inventaires. Un de référence, celui sur lequel l'ANDRA s'est fondé pour réaliser la conception de CIGEO, et un de réserve, celui pour lequel CIGEO doit être adaptable en cas de sous réserve d'études probantes. Mais aucun des deux n'est définitif. Et même l'inventaire de référence qui est présenté aujourd'hui dans la DAC est différent de l'inventaire qui sera autorisé. Donc ça veut dire que le public aujourd'hui ne connaît toujours pas ni la nature, ni la quantité des déchets qui seraient enfouis. Une question qui revient beaucoup, c'est est-ce que CIGEO sera capable de stocker les déchets issus de la relance du nucléaire, donc les EPR2, et ceux issus de l'allongement de la durée de vie des centrales à 60 ans qui est évoquée ? Eh bien, quand la question est posée à l'ANDRA, elle répond qu'il n'y a pas d'éléments rédhibitoires. Oui, l'emprise, elle serait plus importante. Oui, la durée du site serait allongée de plusieurs dizaines d'années, mais ça ne pose aucun problème particulier. Une affirmation qu'on se le dise quand même, qui ne repose sur aucune étude supplémentaire. Autre questionnement, les combustibles usés, que se passerait-il s'ils étaient requalifiés en matière valorisable? En réalité, il devient très clair que les limites actuelles de la zone d'implantation des ouvrages sur le terrain pourraient être dépassées, ce qui signifierait qu'il faudrait un nouveau CIGEO, un deuxième. Si on reprend les autres termes habituels, l'ANDRA, elle prétend qu'il y aura 15 km de stockage de souterrain, mais dans la DUP, la zone de stockage, elle a été doublée à 29 km² à la demande de l'ANDRA. Il est très clair que l'ANDRA voit déjà plus loin et qu'il y aura plus que 15 km² de stockage. L'ANDRA, elle dit que CIGEO, ce serait 270 km d'alvéoles, mais sans connaître l'inventaire définitif des déchets, comment estimer le dimensionnement du stockage et le nombre de galeries? 25 milliards d'euros, Régine en parlera ensuite, le coût a gonflé il y a quelques mois à 37 milliards. On pouvait évidemment s'attendre à des augmentations spectaculaires au fur et à mesure. L'ANDRA, elle a longtemps prétendu que le stockage serait fermé après 120 ans d'exploitation, mais aujourd'hui on est plutôt sur un projet sans date de fin. En y regardant de plus près, la date de fermeture du stockage, c'est plutôt autour de 2170. Et si on devait absorber les déchets produits par les 6 nouveaux réacteurs, en sachant que les déchets HAVN, une fois qu'ils sont produits, il faut qu'ils refroidissent pendant 70 ans, ça viendrait de décaler de plusieurs dizaines d'années la fermeture du stockage. Donc on est sur 150 ans de chantier minimum. On imagine un peu l'échelle démentielle du chantier. Et vous voyez bien qu'il y a encore beaucoup d'incertitudes pour CIGEO, qui peut toujours être amené à être modifié. Et c'est quand même très confortable pour l'industrie nucléaire, mais moins pour la population et les élus, à qui on ne présente jamais un projet qui est définitif, et tous les impacts du projet. Le fait que le projet soit en constante évolution, ça a aussi un impact sur la perception que les élus locaux ont du projet. Ils s'attendaient à la DAC à avoir toutes les réponses à leurs questions. Même les élus plutôt favorables à CIGEO peuvent se sentir méprisés, car ils ne s'attendaient pas à ce qu'un projet qui a autant de conséquences sur leur territoire reste aussi incertain. Et lors des différentes réunions auxquelles on a participé, notamment les AG du CLIS, certains ont pris la parole en disant qu'ils devaient, en tant qu'élus, des réponses à leur population, ce à quoi le directeur industriel Patrice Torres, qu'on ne présente plus ici, a répondu que non, il n'aurait plus toutes les réponses à leurs questions et qu'il fallait qu'il s'y fasse parce que le projet CIGEO était itératif. Ça veut dire que les réponses, y compris sur la sûreté, arriveront au fur et à mesure. D'ailleurs, tout va tellement vite que les collectivités ont été même appelées à donner leur avis à la fin de l'année 2025 sans disposer de l'avis définitif de la SNR, ce qui est absolument un comble. Comme je le disais tout à l'heure, je vais vite. Au stade de la DAC, les démonstrations de... On a décalé 20 minutes aussi. Les démonstrations de sûreté globale n'est pas réalisée. Donc aussi fou que ça puisse paraître, on ne sait toujours pas si le principe du stockage géologique fonctionnerait. Donc la population, elle a dû s'exprimer sur CIGEO sans savoir si le principe était faisable et dans des conditions de sûreté optimales. Pourquoi? Parce qu'apporter finalement la preuve de sûreté, la démonstration de sûreté de CIGEO, c'est impossible. C'est quelque chose qui avait déjà été dite dans la thèse de Lenny Patino, un chercheur qui a travaillé à l'ANDRA. Et il explique que l'ANDRA, elle a longtemps pensé pouvoir faire une démonstration de sûreté, mais qu'elle s'est heurtée progressivement à son incapacité à le faire. Et désormais, il ne s'agit plus de l'apporter, mais de convaincre les élus et la population qu'elle y arrivera. Et ça se traduit concrètement par le projet itératif. L'ANDRA aura la possibilité de réaliser sa démonstration de sûreté au fur et à mesure du projet, de son exploitation et jusqu'à son terme, donc bien après l'autorisation. C'est complètement hallucinant, mais ça va dans le sens de l'avis de la SNR qu'elle a rendu en décembre 2025. Le collège de la SNR indique que, selon elle, la démonstration de sûreté, elle est satisfaisante sur le plan des principes. On peut se demander qui peut se contenter de principes au stade de l'autorisation. Et cet avis, il est d'une positivité déconcertante, parce que quand on lit la suite, il n'y a pas moins de 42 démonstrations de sûreté qui sont à apporter dans le futur, et pas des moindres. Je vais parler d'un échantillon représentatif, mais c'est bel et bien la SNR et l'IRSN qui le disent. Par exemple, la démonstration de sûreté pour les scellements n'est pas apportée. Les scellements, c'est l'ultime barrière ouvragée du stockage, dont la sûreté repose sur un système de poupées russes entre les barrières ouvragées et la roche. Eh bien, les scellements en sont au stade de principe de conception, à un stade préliminaire. Donc, on ne sait toujours pas comment on reboucherait le trou. Et à l'issue de la phase pilote, on ne le saura toujours pas. Donc, on ne connaît ni la composition des scellements, ni leur localisation, ni leur potentiel évolution. dilution dans le temps, donc on se demande bien comment accepter ça. Le risque d'explosion n'est pas écarté non plus. On ne s'attendait pas que CIGEO puisse être autorisé sans que le risque d'une explosion souterraine dont les conséquences seraient clairement redoutables puisse être écarté. La composition des alvéoles à chat n'est pas encore connue et là, tout l'enjeu est d'éviter qu'il y ait une corrosion précoce du chemisage, car le chemisage de l'alvéole, il doit rester intact pendant toute la durée de l'exploitation, au cas où vous voulez récupérer les déchets à un moment, et aussi pour des raisons de sûreté. Voilà, on parle quand même des éléments de base du stockage. Là aussi, aussi dingue que ça puisse paraître, il manque des données importantes sur la géologie et l'hydrogéologie. Des études, elles sont toujours en cours et viendront plus tard, dont les enseignements en la matière seront pourtant à lourdes conséquences. Donc, quelques exemples significatifs. L'ANDRA, elle mène actuellement plusieurs études dans le cadre du dossier réglementaire zéro. C'est une vaste campagne de géologique, géotechnique et géophysique pour approfondir ses connaissances des sous-sols. Et les premiers résultats ne seront pas connus avant 2028. Pour la petite histoire, l'ANDRA a dit qu'elle n'avait pas pu réaliser cette étude avant parce que le bois le jus avait été occupé par les opposants. Et pour certaines, les résultats attendus, c'est des données d'entrée fondamentale. Ça veut dire qu'à ce stade, ce ne sont pas des compléments qui sont attendus, ce sont des études et des résultats tout court. Par exemple, il manque des données pour construire les fondations, des bâtiments, des ouvrages souterrains dans la zone puits, là où il y aurait les 5 puits à 500 mètres de profondeur. Autre exemple, l'ANDRA, elle s'est engagée depuis 2013 à réaliser une campagne de reconnaissance du caloveau oxfordien dans le nord de la Zira, là où il y aurait le quartier Achat. Traduction, que doit-on comprendre? Que là où il y aurait les déchets les plus dangereux, une faille est suspectée sans qu'on puisse estimer sa nature exacte et sa profondeur. On ne sait pas s'il y a des failles et si elles auront des impacts sur les propriétés de la roche. Et encore une fois, cette incertitude, elle est majeure parce que des informations concernant ces failles dépendent de la conception, l'architecture, la sûreté, etc. Donc là encore, le bon sens n'aurait-il dû pas être d'attendre les résultats. Finalement, on ne connaît pas la capacité de confinement du site. Vu qu'il existe des incertitudes sur la géologie, l'hydrogéologie, qu'il n'y a pas de démonstration de sûreté globale, comment on peut affirmer que CIGEO pourra suffisamment ralentir le retour des radionucléides dans la biosphère? Car c'est tout l'enjeu, la question ultime de l'ANDRA. Et donc là, j'ai cité que quelques exemples, mais il y a plein d'autres paramètres qui sont inconnus à ce jour, qui auraient une influence sur la performance globale du stockage et qui sont inconnus. Un petit point sur la réversibilité, ça a toujours été un concept nébuleux. Au départ, il n'était pas question de stockage réversible, il était question d'un enfouissement définitif. Finalement, la notion de réversibilité, elle a été introduite pour des raisons d'acceptabilité sociale uniquement, pour faire un peu moins peur, mais rien n'a changé et la réversibilité, c'est vraiment à l'heure d'un point de vue technologique et financier. Elle a été définie par la loi du 25 juillet 2016, je vous épargne la définition, mais en gros, ce qui en tourne, c'est la réversibilité, c'est la possibilité pour les générations futures de revenir sur le choix du stockage géologique, de rendre réversible la décision de poursuivre et donc en toute logique de pouvoir récupérer facilement les déchets. Elle peut inclure ou non la récupérabilité, mais pas forcément. Donc la réversibilité, je cite, c'est surtout l'adaptabilité de la conception et la flexibilité d'exploitation du stockage, notamment en fonction des orientations que prendra la politique énergétique du pays. Finalement, la réversibilité, c'est devenu une notion confortable pour pouvoir mettre toujours plus de déchets dans CIGEO. Et l'ANDRA, elle dit partout que la réversibilité, ce sera pendant toute la durée de l'exploitation. Ce n'est pas ce qui est écrit dans ces dossiers. Déjà, nous, on a suivi de près le dialogue technique de la SNR pendant toute l'instruction technique. La SNR était très claire. Au fur et à mesure, la réversibilité sera régressive. Ce sera de plus en plus difficile d'aller récupérer les déchets. Ensuite, la démonstration de sûreté, elle n'est pas établie une fois que les alvéoles sont fermées. Une fois qu'elles sont fermées, on ne peut plus aller récupérer les colis. Et pour nous, cette réalité technique, elle est incompatible avec la définition de la réversibilité. Et enfin, les alvéoles seront fermées au fur et à mesure. Ce que propose l'ANDRA dans sa DAC, c'est d'obturer les alvéoles et fermer les quartiers de stockage au même horizon temporel. Ça signifie que pendant la période de déploiement du stockage, il y aurait des fermetures progressives par quartier. Par exemple, le quartier pilote Achat serait fermé en 2080, donc après 30 ans de fonctionnement. Ça signifie qu'après 30 ans d'exploitation, on ne peut plus aller rechercher les colis qui sont concernés par ce quartier de stockage. Et pour nous, pour qu'il y ait une vraie réversibilité et récupérabilité pendant toute la durée de l'exploitation, on considère qu'aucune fermeture ne devrait pouvoir intervenir durant la période d'exploitation. Donc là encore, ça interroge sur la légalité de CIGEO. Autre indice que c'est un gros mensonge, si on décidait de remonter les colis, il n'y aurait rien en surface de prévu dans la DAC pour les accueillir. La récupérabilité, elle n'est pas budgétée, son coût n'est pas connu, et si jamais les générations futures voulaient remonter les colis, ce serait à elles d'en assumer le financement. Merci du cadeau. Et c'est vraiment à l'heure d'un point de vue technologique. À cet exemple, on cite souvent l'exemple de Stocamine, parce qu'il est éloquent. Stocamine, c'est un site d'enfouissement de déchets chimiques qui avait été autorisé en 99, et en 2002, il y avait un gros accident souterrain. Et depuis, les déchets chimiques et toxiques qui sont toujours à 500 mètres sous terre menacent de contaminer la plus grande nappe phréatique d'Europe. Et Stocamine a longtemps été présenté un peu comme la grande sœur de Cigéo. On voit ce qu'il en est. Le projet était aussi présenté comme réversible, c'était inscrit dans le cahier des charges, c'était une obligation réglementaire, et pourtant les déchets menacent de contaminer la nappe. Et quand s'est posée la question de remonter ou pas les déchets, le coût de la remontée était 3 fois supérieur au fait de les laisser en bas, et certainement que ça a joué.
3: Je vous laisse respirer un petit peu. Alors, je ne vais pas trop développer parce qu'en fait, Juliette a quand même pas mal développé. Puis même avant, dans la présentation générale, si on veut parler des risques en surface, on a dit, hein, c'est phénoménal, c'est important. Il faut parler des transports. Les transports en fait des déchets radioactifs qui arriveraient donc à Cigéo, moyenne activité et haute activité à vie longue, viendraient des sites actuels de stockage, donc ils viendraient aussi bien de l'ouest donc à La Hague, que de la vallée du Rhône, ou que par exemple de Iseda, qui est un nouveau stockage intermédiaire près du Bugey, donc près de Lyon. Voilà, quand on dit transport de ces déchets radioactifs, en fait, il faut se dire que c'est à peu près 1 à 2 transports ferroviaires de 10 wagons par semaine, et puis un nombre de camions qui est parfaitement inconnu, parce qu'il y a aussi des déchets dont on ne parle pas beaucoup, mais qui existent, comme par exemple les déchets militaires qui sont entreposés à Valduc, près de Dijon. Alors, en matière de transport, on sait que de toute façon, la réglementation, il y a des gens qui en parleraient beaucoup mieux que moi, la réglementation n'est pas du tout au point. Et là, en ce qui concerne Cigéo, il y a des inconnues importantes, en fait, sur les scénarios de transport, soit de manière globale, soit pour certains sites. Ce qui veut dire que si des déchets radioactifs arrivent de partout en France, il y aura forcément un trafic local ici, ferroviaire et routier, complètement saturé pour le territoire. Il faut voir que par le ferroviaire, on arriverait à Gondrecourt-le-Château, donc au nord de Bure-Saudron. Et puis ensuite, ces déchets emprunteraient ce qui est appelé donc la liaison intercite, donc entre Gondrecourt et puis la Descendrie, les Descendries. Que tout ça, ça représente aussi, on l'oublie parfois, des conséquences sanitaires et accidentelles majeures pour les habitants locaux. Parce qu'il faut imaginer que les habitants locaux, eux, continuent de circuler, de faire du vélo, etc. Alors, la plateforme de Gondrecourt, donc qui est un peu le terminal ferroviaire avant la liaison intercite, c'est une plateforme dont on ne connaît rien. On ne sait pas à quoi elle va servir. On ne sait pas à quoi actuellement les travaux qui sont en cours vont servir. Mais on peut imaginer, quand on connaît l'accident du WIP, que par exemple, dans la mesure où on a un flux continu de déchets, s'il arrive un accident à un moment donné, eh ben il faut une base arrière. Et moi, je n'en ai aucune certitude, ça n'est écrit nulle part, mais on pourrait imaginer que la plateforme de Gondrecourt, plateforme logistique, en plein village, serve de base arrière en cas d'incident ou d'accident. Alors là, sur la vue, vous voyez des rails à droite de la maison. Ça veut dire que les transports ferroviaires vont passer quasiment dans les jardins des propriétés locales. Et c'est vrai sur pas mal de kilomètres. D'ailleurs, je ne sais pas si maintenant c'est inscrit dans les... Vous savez, quand on achète ou qu'on vend une maison, il faut ne pas trahir la vente, c'est-à-dire qu'il faut donner un peu quels sont tous les éléments rédhibitoires. Jusqu'à présent, il n'y avait aucune inscription de la mention des transports ferroviaires de Cigéo, donc tout le long de la vallée de l'Ornain, voilà, qu'on vient de voir donc avec la maison. Alors, les risques en surface, on en parle très peu. Et pour cause, il y a deux bâtiments qui sont vraiment interpellants, qui sont EP1 et EP2. Alors, la DAC de Cigéo ne

Emballage de transport, et il faut ouvrir cet emballage de transport pour mettre les déchets en question dans un emballage de stockage pour ensuite les amener par la descenderie, donc dans le stockage en souterrain. Ce qui veut dire que pendant un temps qui est plus ou moins long, les déchets radioactifs sont sortis d'un emballage avant d'entrer dans un autre. Et en fait, il faut compter, enfin, selon l'ANDRA, une dizaine de jours pour les déchets moyennement actifs à vie longue. Mais enfin, moyennement actifs, je ne vous fais pas de dessin, hein, c'est très actif déjà. Et puis, il faut compter une quarantaine de jours, une cinquantaine de jours pour les hautes activités à vie longue, pendant lesquelles, donc, les déchets sont sous une moindre protection que lors du transport ou lors de la descente. Alors, normalement, on est là aussi dans ce bâtiment EP1 pour contrôler les colis qui arrivent, parce qu'on peut très bien avoir un colis défectueux, un colis dont la fiche technique ne correspond pas à ce qui est attendu. Par exemple, si on avait su au WIP aux États-Unis que le matériau qui enrobe les déchets dans le fût avait été en fait des matériaux organiques, on aurait pu savoir qu'il y avait un risque d'explosion. Parce que normalement, ça doit être du matériau inerte. Donc tout ça, ça doit normalement être contrôlé dans EP1. Alors après, d'après Bernard Laponge, qui a très bien étudié le dossier, donc qui est physicien nucléaire à Global Chance, eh ben en fait, dans ce bâtiment, il n'est pas prévu du tout d'endroit pour stocker les déchets refusés. Il faudrait de toute façon les reconditionner. Et puis ensuite, il faut les réacheminer, en théorie, vers les producteurs. Bon, pour l'instant, ça c'est complètement flou. Le bâtiment EP1 n'est pas du tout bien décrit et bien techniquement abouti. Et s'il y avait un incident ou un accident pendant cette période, eh ben on peut imaginer que, par exemple, en cas d'extrême climatique, puisqu'on est aux abords de la descenderie, on peut à la fois imaginer un extrême climatique en surface, c'est-à-dire par exemple une inondation, une panne électrique, je ne vous dis pas, alors que tout est automatisé dans EP1 et qu'a priori il y a peu de monde parce que c'est extrêmement dangereux. Donc en fait, comment va-t-on réagir à un incident ou un accident dans EP1, ça n'est pas du tout abouti. On peut aussi avoir des pannes de ventilation, on en a parlé tout à l'heure. Or, ça dégage des gaz, notamment radioactifs. On peut aussi avoir des filtres qui se bouchent, les filtres THE. Et puis, il peut y avoir, comme dans la plupart des accidents, des causes multiples. Quand vous regardez les analyses d'accidents, c'est toujours une conjonction de facteurs. Alors, risque en surface aussi parce qu'on est sur un chantier BTP énorme. Alors, ça m'a fait rigoler ce matin quand les petites fées de la Lande autour de la Hague nous parlaient du chantier BTP le plus important du siècle et en Europe. Ben, nous aussi. Voilà. Alors, c'est pas toujours pour les mêmes raisons. Ils ont un peu plus de béton, un peu moins d'énergie, etc. Alors, il faut acheminer donc les déchets, on en a parlé. Tout ça, c'est aussi énormément de bruit et de poussière. Terrassement, creusement des galeries, tir d'explosifs, circulation continue des engins de chantier, centrale à béton, enrobage, etc. Alors, pour le bruit, par exemple, il faut savoir qu'il y a un convoyeur enterré entre les deux villages de Saudron et de Bure qui fonctionnera jour et nuit. Pour les camions, c'est 100 camions relativement classiques jour, plus 60 camions plus élaborés, enfin, voilà, un peu plus gros. Alors, on a parlé des verses aussi tout à l'heure. Eh ben, c'est très intéressant de faire une comparaison justement entre le tunnel sous la Manche, Cigéo, et puis le Lyon-Turin, parce qu'on est entre les deux. Donc, je crois que le tunnel sous la Manche, c'était 7 millions de mètres cubes de verse. Nous, on est à 11 millions, et au Lyon-Turin, ils étaient à 13 ou 15 millions de tonnes. De millions de mètres cubes de roches excavées. 157 hectares pour pouvoir
les entreposer en surface. Donc 40% devrait théoriquement servir à remblayer les galeries. Donc on peut imaginer qu'effectivement

0: activité, on est même de la triactivité, puisqu'en fait on aurait creusement du trou par endroit, on aurait remplissage de l'autre, et puis on pourrait même avoir fermeture des alvéoles ou des galeries avec les verses. Alors, ces verses, elles sont extraites du sous-sol et forcément, comme tout matériau géologique, elles sont chimiquement chargées d'un certain nombre d'éléments qui sont, entre autres, des métaux lourds, de l'arsenic, de l'uranium, etc. Et tout ça, ça va être remonté en surface. On l'a dit un peu précédemment, ça va être lessivé. Et même si on fait des bassins de décantation, etc., d'ailleurs, c'était pas très clair non plus, il y a quand même des eaux qui ensuite vont repartir dans le milieu naturel. Alors, des chiffres de la consommation, béton, 6 millions de mètres cubes, ciment. Et il faut savoir que le ciment, c'est une cause, entre autres, de gaz à effet de serre majeur, 2,25 millions de tonnes. Le sable qui sert à faire le ciment, 3,4 millions de tonnes. Les graviers, même chose dans les rivières, 4,4 millions de tonnes. L'acier, 200 000 tonnes. Faudrait pas exagérer non plus. Et puis alors, en termes d'énergie, c'est absolument faramineux. Parce qu'on veut produire de l'énergie nucléaire, mais en fait, tout au long de la chaîne, on en consomme énormément. Et là aussi, on va nous mettre donc une ligne à haute tension, parce que la consommation sera énorme. Alors, est-ce que toute cette énergie, tous ces matériaux vont être disponibles pendant minimum 120 à 150 ans pour simplement l'inventaire de référence? On n'en sait strictement rien. À quel coût financier pour l'environnement et pour la société? Même chose. Voilà. Mais, nous dit l'ANDRA, tout ça se passera dans les normes réglementaires. D'où l'intérêt aussi de ne pas avoir des normes réglementaires trop strictes pour ne pas devoir les respecter. Ah oui, je suis tout à fait moi. Alors, autre risque en surface, donc les émanations en continu. Alors, il faut savoir que quand on a une pollution, en fait, on ne l'élimine pas. Tout ce qu'on fait en général, c'est de la disperser. Alors, c'est vrai également pour les gaz radioactifs et autres. Donc, l'EP1, par exemple, va avoir une cheminée qui va relarguer dans l'atmosphère. Alors, on parle de 5 gigabecquerels pour le bâtiment EP1, que pour l'inventaire de référence. Pour le reste, on ne sait pas. Une cheminée de 40 mètres de haut. Sur la zone puits, on doit à la fois évacuer les gaz d'aération, donc parce que l'air est vicié en profondeur, et puis aussi les gaz d'exploitation du stockage. On en a déjà parlé. Là, on a deux cheminées. Bizarrement, elles ne sont que de 10 et 12 mètres de haut, alors que le relargage de radioactivité serait de 6600 becquerels, c'est-à-dire 1500 fois plus que P1. Donc on ne comprend pas la hauteur des cheminées, parce qu'en fait le phénomène de dispersion, c'est justement par la hauteur de cheminée, à tel point que Global Chance dit que la zone puits va être contaminée de manière majeure, donc avec les habitations autour, hein, on est tout près, Bure est tout près, Mandre aussi, donc sur 500 mètres de rayon, ça sera chroniquement et définitivement contaminé. Alors pour l'eau, ben l'eau, ça risque bien d'être le cauchemar de Cigéo. On a plusieurs nappes qui sont concernées, donc quand on va de la surface jusqu'au fond, alors qui sont concernées notamment parce qu'elles sont toutes différentes et que c'est un système tellement hétérogène, avec des fissures, on parle de zones karstiques, avec des fissures, des failles, des fractures, et que donc c'est très difficile à appréhender. Pour la construction, les arrivées d'eau peuvent être potentiellement très importantes et donc ennoyer le stockage. Déjà actuellement au stade du labo, on continue à pomper. On n'est encore pas tombé sur une fracture et on ne sait pas sous le stockage s'il y a des fractures. Donc il y a un pompage permanent. En exploitation, la même chose. Notamment, ce qu'on craint beaucoup, c'est les deux descendries qui sont en oblique et qui pourraient, lors de phénomènes climatiques, donner lieu à un ennoyage du stockage. Mais l'ennoyage du stockage, c'est les pannes électriques, donc on peut pas repomper. Et puis c'est tout l'enchaînement des risques potentiels d'accidents du stockage. Alors les études hydrologiques structurantes, c'est comme tout le reste, elles sont soit en cours, soit doivent encore être réalisées, et donc on ne peut pas évaluer les incidences. Donc on ne peut rien faire sur le plan de la sûreté, rien n'est sûr, et on ne peut pas non plus éviter, réduire et compenser les impacts. Donc notamment sur la qualité et la quantité de la ressource en eau. C'est aussi la mort des cours d'eau et des rivières, parce que toutes ces eaux qui vont être contaminées vont remonter notamment à la surface, et même si on veut, on va décanter, et ben tout ça, ça va repartir dans les cours d'eau locaux. Alors il faut savoir qu'ici, on est en tête de bassin, donc pour pas mal de cours d'eau, que ces cours d'eau ensuite, donc qui sont des petits ruisseaux, parfois ont des pertes et ensuite elles ressurgissent et elles vont dans des rivières, la Sault et l'Ornain, qui elles-mêmes se jettent dans la Marne, et puis la Marne derrière c'est la Seine et derrière c'est la mer. Voilà. Alors c'est chargé en fait des eaux de ruissellement des verses qui ne seront pas forcément bien épurées. C'est chargé de matière en suspension. C'est chargé en sel, 841 tonnes par mois de sel. Et tout ça, ça va concerner aussi directement un certain nombre de captages pour lesquels sont demandés des avis de l'hydrogéologue agréé qu'on n'a pas. Et puis un captage comme par exemple celui de rue Ononin qui alimente 7000 habitants est directement dans la nappe et dans les ruisseaux qui sont impactés par les rejets de Cigéo. Et puis dernier risque au niveau de l'eau, mais pas que, en tout cas de la circulation de l'eau. L'INERIS a fait une étude assez récente sur l'effondrement des sols dû au changement climatique. C'est une nouvelle forme de risque, c'est-à-dire que le milieu géologique a toujours bougé, il bouge en ce moment même, on le sent quand on descend dans le labo. Mais par contre là, ce serait véritablement des effondrements de fractures, de cavités souterraines qui impacteraient la stabilité des ouvrages et qui modifieraient peut-être en profondeur gravement la circulation des eaux. Donc ça veut dire que Cigéo ne serait pas serait appelé à bouger et voilà, beaucoup plus. C'est un peu comme les maisons qui en ce moment dans les villages se fracturent du sol au plafond parce qu'on a un retrait dans les argiles par exemple. Voilà, donc ça préfigure de nouveaux risques. Là, vous avez deux photos. Vous avez à droite une photo de ruisseau qui coule à peu près normalement en année normale en hiver. Vous voyez qu'en fait, c'est pas très profond, hein. C'est pas beaucoup d'eau non plus. Et puis là, vous avez depuis cette année, mais déjà on le présentait dans les années précédentes, carrément des insectes. C'est-à-dire que nos ruisseaux et nos rivières, qui sont des exutoires, vont devenir des cloaques, puisqu'on les charge en pollution de plus en plus, et puis il n'y a pas de dispersion par l'eau. Alors les besoins en eau de Cigéo ne sont pas connus précisément, mais on les a quand même estimés plus ou moins à 1200 mètres cubes d'eau potable et industrielle par jour, ce qui correspond au réservoir d'eau qui est prévu à Bure. Et on a tellement, l'Andra a tellement bien compris que l'eau était un sujet sensible. Ici, quand on parle d'eau à un agriculteur, c'est vraiment hyper sensible, y compris aussi pour les collectivités, qu'ils ont éprouvé le besoin de consulter préalablement, ce qui ne se fait jamais, les populations sur une interconnexion des réseaux qui irait de Gondrecourt à Joinville, à Gondrecourt en Meuse, au nord de Cigéo, Joinville en Haute-Marne, au sud de Cigéo, habitants. Et en fait, entre les deux, vous avez environ plus d'une cinquantaine de communes. Donc c'est une interconnexion qui serait gigantesque, qui en fait enlève la maîtrise de l'eau aux collectivités, qui coûterait extrêmement cher. Et en fait, l'ANDRA propose de malgré tout rendre responsable une intercommunalité, c'est-à-dire que l'intercommunalité de Deschenais prendrait la responsabilité de toute cette interconnexion, mais on ne demande pas aux gens s'ils veulent être sur le même réseau d'eau industrielle que Cigéo, alors que nous on est concernés que par l'eau potable ou l'eau d'irrigation, etc., mais certainement pas par les eaux industrielles. Donc il y a véritablement des inquiétudes à ce niveau. Est-ce qu'on va privilégier les habitants ou est-ce qu'on va privilégier les industriels? Alors il faut savoir que, par exemple, là où on est en ASSEC, eh bien actuellement les arrêtés préfectoraux ne nous ont pas mis en situation de crise, c'est-à-dire qu'il y a encore des usages qui sont autorisés, et ça n'est pas anodin parce que Cigéo est sur le bassin de la Sault et de l'Orne. Donc ça voudrait dire que si on met ce bassin-là en crise, ça veut dire qu'il y a des inquiétudes également pour Cigéo. Je crois que j'en ai fini, moi, non ? Alors, je vais vous parler rapidement du coût. Ouais. Alors, le coût, c'est l'Arlésienne. C'est-à-dire que depuis le début, on nous donne un coût qui est objectif. C'est-à-dire qu'il ne faut pas dépasser une certaine somme, parce que sinon, ça coûterait trop cher. Ben oui, mais comment faire si on n'a pas les sous ? Et puis après, vous avez le coût réel. Donc, c'est ce que l'ANDRA essaye de réactualiser au fur et à mesure. Donc, entre le coût réel et le coût objectif fixé par les pouvoirs publics, il y a toujours un gouffre. Donc, par exemple, le coût objectif de départ, c'était 25 milliards d'euros. On en est actuellement, en 2026, à 37 milliards d'euros. Et en fait, tout ça, c'est un coût qui n'inclut pas tout, qui n'inclut pas un certain nombre de choses. Par exemple, tout ce qui est en amont de l'arrivée des déchets à Cigéo, les transports, etc., ne sont pas inclus. Et deuxième exemple, ça n'inclut pas non plus la récupérabilité des colis. Quand vous demandez à l'ANDRA, on vous dit, par la suite, ce sont les personnes qui auront à en décider, qui décideront ou pas de récupérer les colis. Alors, les coûts ont été revus à la hausse, et en tout cas, toutes les expertises indépendantes les estiment à 100 milliards. Alors, en sachant que, comme pour tout projet nucléaire, alors non seulement les 100 milliards d'euros, c'est ce qui est le coût calculé des opérations de Cigéo, mais en fait, il y a tout un tas de coûts annexes, qui n'y sont pas. Et puis, on sait que la grosse star du nucléaire, c'est aussi des retards et des surcoûts. Voilà. Alors, les coûts indirects qui ne sont pas comptabilisés, c'est tout ce qui est en amont. Le coût de la communication, hein, tous les débats publics, les concertations qui servent à rien, c'est très cher. Le coût de l'accompagnement économique local, les 30 millions d'euros pour la Haute-Marne et pour la Meuse, voilà. Le coût de la répression, les gendarmeries, le 1 million d'euros pour l'affaire de l'association de malfaiteurs. Le coût d'un accident. Par exemple, le coût de WIP, c'était faramineux. Je ne sais plus combien c'était, mais pendant 7 ans, une somme très importante. Voilà. Alors, le financement, parce que ce n'est pas le tout d'estimer le coût, encore faut-il dire d'où viendrait l'argent. Normalement, ça vient en partie, strictement pour Cigéo, des producteurs de déchets. Pour le reste, c'est autre chose. Mais en même temps, les producteurs de déchets, c'est l'État, c'est nous. Puisque quand les producteurs de déchets voient leurs actifs tomber en bourse, c'est l'État qui renfloue. Voilà. Alors en fait, c'est basé justement sur un taux d'actualisation du portefeuille financier des producteurs de déchets. Et là, on estime que chaque année, les producteurs de déchets gagnent 4% de taux d'actualisation. Si vous avez 4% sur vos comptes, enfin sur vos comptes en banque de bénéfices, hein, d'intérêt, vous nous le dites. Voilà, la Cour des comptes en 2025 a dit les ressources destinées à CIGEO ne sont pour l'instant pas garanties dans la durée. Et donc, tant pis pour les générations futures.
1: Alors, on vous a sans doute apporté énormément d'informations, parce que CIGEO, c'est un projet vaste. On espère que vous n'êtes pas trop cuit. Promis, je fais très vite. Je termine en disant qu'on a fait deux expertises au niveau du CLIS de Bure. Il y a le comité local d'information et de suivi de Bure, dans lequel les associations sont parties prenantes, enfin, sont actives. On a réussi à faire deux expertises, contre-expertises de l'ADAC. Alors là, j'ai pas le temps de vous résumer. On a fait une expertise avec un organisme américain, l'IEER, avec qui on avait déjà travaillé en 2005 et en 2011. Sa conclusion, c'est l'ANDRA est toujours beaucoup trop optimiste. Alors, ça va sur l'inventaire qui n'est pas connu, qui est à revoir. Ça va sur le modèle hydrogéologique, on en a parlé. Ça recoupe complètement ce qu'on vous a dit, les impacts sur l'eau. La production d'hydrogène des colis, qui est explosive. Et alors, eux, ils insistent énormément. Et on avait du mal à comprendre, mais on commence un petit peu mieux depuis qu'on voit les effets du changement climatique en concret, là, avec la chaleur. Il faut une réelle prise en compte des effets du changement climatique, ce que ne fait pas l'ANDRA. Donc l'ANDRA, elle bâtit son projet, elle a lancé son laboratoire en 2000, il a été construit, enfin le début de la construction c'était 2000, il y a eu un cahier des charges, des études, et quelque part c'est comme si en 26 ans il ne s'était pas passé grand chose, et donc le projet CIGEO il ressemble à ce qu'on imaginait il y a 20-30 ans, et pas, on ne se projette pas dans le futur, et ça c'est très très inquiétant. Il y a une deuxième expertise qui a été réalisée par un cabinet suisse, Niemeyer Umwelt. Alors lui, il conclut, lui, on lui avait demandé d'étudier les scénarios de sûreté de post-fermeture dans la demande d'autorisation de création élaborée par l'ANDRA. Donc il y a quatre scénarios, il les a bien étudiés tous. Alors sa conclusion, c'est il faut une nouvelle évaluation par une expertise indépendante et par des scientifiques extérieur au pays, enfin, comment dire, au niveau international. Alors, lui, ce qu'il dit, c'est que, encore une fois, c'est toujours une histoire de gaz, hein, on en parle beaucoup, prise en compte insuffisante de l'effet de pression des gaz en cas de forage. Donc, lui, en fait, les scénarios de sûreté post-fermeture, l'ANDRA, elle dit, on va étudier si quelqu'un à l'avenir perce CIGEO, le fameux coffre-fort qu'on nous avait vendu, ben sûr, un vrai coffre-fort, mais c'est pas un vrai coffre-fort. Il se peut que nos descendants percent. Qu'est-ce qui se passe? Monsieur Niemeyer nous a fait un petit peu, enfin, il nous a très bien imaginé les choses. C'est-à-dire que, en fonction des années, c'est un peu exponentiel. Plus on creuse de trous, plus le gaz s'accumule. On envoie un truc pour forer et il appelle ça l'effet bouchon de champagne. Ben, tout ce qui est en dessous remonte. C'est-à-dire qu'il y a de l'eau qui remonte avec des radionucléides. Donc ça, c'est quand même pas très sympa pour les gens qui vont forer et pour les générations à venir. Ça veut dire aussi que la sûreté, eh ben, elle n'est absolument pas garantie. L'ANDRA, dans ses études, a étudié, alors, études de contamination trop restrictives, et surtout, elle a utilisé des critères qui sont de 3 à 30 fois inférieurs à ceux utilisés à l'international. C'est un peu comme Tchernobyl, en Allemagne, on mangeait pas les salades, on buvait pas l'eau, on rentrait les vaches et tout, et en France, il se passait rien. Donc, on est toujours dans le même monde, et ça s'appliquerait à CIGEO. La conclusion édifiante de l'expertise, l'ANDRA n'a pas apporté la preuve de la sûreté à long terme du projet. CIGEO ne peut être autorisé sur la base du dossier DAC et de l'examen réalisé jusqu'à présent par l'autorité de sûreté nucléaire. Donc pour lui, c'est bien gentil de faire une phase pilote et de commencer à construire des belles galeries. Rien ne prouve que la sûreté est garantie. Et pour nous, c'est la condition. Avec le CLIS, on a alerté l'Office parlementaire, on a alerté des députés, on a écrit à l'autorité de sûreté nucléaire, pas de réponse. La CNE, qui sait qu'il y a d'autres encore. Enfin bon, toutes les instances officielles, hein. Toutes les instances officielles, il n'y en a pas une qui répond. Alors ils disent, oui, c'est très intéressant, mais logiquement, ça devrait être un coup d'arrêt. C'est-à-dire que c'est pas prouvé, on va pas s'embarquer dans une aventure pareille. Il faudrait impérativement qu'on se donne du temps et qu'on demande à l'ANDRA de prouver ce qu'elle veut, de prouver ce qu'elle a envie de prouver. Hein. Là, c'est vraiment pour terminer, promis. Pourquoi il y a ces études de sûreté post-fermeture? C'est parce que CIGEO n'aurait jamais dû s'installer à Bure. Pourquoi ça n'aurait jamais dû s'installer à Bure? Parce que, vous voyez le schéma, nous sommes à l'aplomb de deux ressources géothermiques, une au Trias et au Permien. Hein, Régine, c'est ça? Trias et Permien. Donc, en fait, à l'origine, la règle fondamentale de sûreté qui régissait l'installation des laboratoires de recherche en France, elle disait: il ne faut pas de ressources intéressant l'homme dans la période actuelle et dans les siècles à venir. Bizarrement, l'ANDRA, elle a fait des études, elle a dit il n'y a pas d'or, il n'y a pas de charbon, il n'y a pas de diamant, il n'y a pas de... Enfin, ouais. Mais ils n'ont pas parlé de la géothermie. Et alors que pertinemment, on est à l'aplomb de deux ressources géothermiques d'importance qu'aujourd'hui l'ANDRA reconnaît aussi importantes que celles du bassin parisien qui servent à chauffer des milliers de logements. Donc on va vous passer les détails. Elle a pendant des années tout fait pour truquer des forages, les résultats de forages, pour dire il n'y a pas de ressources géothermiques, pour truquer les forages, pour dire après ah ben oui mais ce qui est en dessous c'est minable. Nous on a refait des expertises, un autre Suisse a dit non, il faudrait impérativement refaire des études pour qualifier cette ressource. Donc ça veut bien dire que si on fait CIGEO à cet endroit, eh ben un jour il va être ouvert. À quoi ça sert d'aller faire CIGEO à grands frais pendant des siècles pour se dire qu'un jour nos descendants à la recherche d'énergie, parce que la ressource géothermique, eh ben c'est de l'énergie, c'est plus du nucléaire, c'est de l'eau chaude et ça peut même produire de l'électricité. Donc on imagine très bien que il sera ouvert un jour. Donc en fait CIGEO c'est advienne que pourra quelque part. Hein. Alors là, il y a juste quelques photos. La mobilisation contre CIGEO ne faiblit pas. Si vous voulez, j'en profite pour faire la pub, ce soir à 21h15-30, à côté de l'accueil, il y a un wagon, il y aura une rétrospective de la lutte. C'est vraiment des moments de la lutte qui ont été sélectionnés pour montrer que depuis 40 ans, eh ben, il y a une lutte et qui ne faiblit pas et qui est toujours vivante et vivace et qui va se poursuivre tant qu'ils n'arrêteront pas ce foutu projet. Donc voilà, là, il y a quelques photos. On voit monsieur le maire de Chassé-Beaupré qui, à la manif du futur, a accepté une capsule du futur dans sa mairie. Enfin, c'est difficile à expliquer, c'est trop long. On n'a plus trop le temps, mais bon, voilà. Et puis des images de la gare, et voilà. Et ça se termine par gare à la revanche. Ça, c'est... Voilà. Attends. Est-ce que... Ouais. Alors... Alors, on est désolé parce que c'était très long et vous avez dû avoir très très chaud. Alors, il y a une autre conférence qui débute à 16h où on va nous parler du projet suédois qui est l'équivalent du projet CIGEO mais en Suède avec un expert suédois. Est-ce que on peut se donner 10 minutes de questions si vous avez des questions? Et puis, il y a l'hélico qui est en train de nous faire du vent.
2: Juste à propos de l'hélicoptère, il y a notre avocate qui est là, qui a déjà attaqué les arrêtés préfectoraux en 2024 des burlesques. C'était pas en référé, le recours au fond il court toujours, on a toujours pas eu de date d'audience, mais on est à la recherche de témoignages de personnes qui viendraient corroborer ce qui est écrit dans le recours. Ah bah elle est là. Et il y a des formulaires. Il y a des formulaires à laquelle que vous pouvez remplir pour montrer que vous avez été indisposé par l'hélicoptère qui passait au-dessus, qu'il faisait trop de bruit, les contrôles, etc. Enfin, n'hésitez pas. Oui, là, c'est gênant. Oui. Là, il est pas haut. Alors,
3: est-ce que vous avez quelques questions? Ouf, vous avez un micro, voilà.
4: Alors, des questions. Ouais. Vous avez parlé qu'une seule fois du bassin parisien. Alors qu'ici, on est très très bien placé. On est juste au-dessus de Paris. C'est super. Je comprends pas, parce que Paris, c'est un état dans l'état, pour moi. Et je ne comprends pas que ça réagit, pas plus que ça. La pollution de l'eau, ici, une pollution en surface. 48 heures après, c'est Paris. Et de la radioactivité, il y en aura. Pas de problème. Comment se fait-il que ça ne bouge pas plus dans ce sens-là ? Paris, c'est où Paris ?
1: Un projet, des hydrogéologues l'ont mis en évidence. Ils ont bien fait des, enfin, comment dire, on a tout le tracé effectivement de la contamination du bassin parisien. Après, ben, il faut faire bouger Matignon et je sais pas qui, moi, les députés. Il faut faire bouger les centres décisionnels, sachant que Matignon et les centres décisionnels sont entièrement lobbyisés par le lobby du nucléaire. C'est clair que, mais bon.
5: Ça fait un complément. Ouais. Alors, comme parisienne, je vous rappelle aussi qu'entre ici et Paris, il y a une centrale nucléaire qui s'appelle Nogent-sur-Seine qui menace encore plus directement Paris, puisque toute la banlieue sud de Paris est approvisionnée en eau potable par l'eau de Seine. Paris non, Paris c'est ailleurs, mais la banlieue sud c'est l'eau de Seine. Et ma foi, je ne dis pas qu'on n'essaye rien, mais on ne peut pas dire qu'on arrive à une grande mobilisation sur Paris contre Nogent-sur-Seine. Et donc ici, ça apparaît encore plus loin. Mais on est là quand même. Hein.
6: Oui. Non, c'est pas possible.
7: Monsieur, on a aucunement parlé des accidents de travail. Il faut savoir que l'ANDRA a été condamné deux fois. L'ANDRA a été condamné deux fois. Une fois dans le puits d'accès et une fois dû à une malformation du sol. Ça veut dire que le sol, il ne savait pas ce qu'il y avait dedans. Donc sur même pas un kilomètre déjà de mort, ça fait beaucoup. Est-ce qu'il y a eu des suites du deuxième accident de travail ? Parce que celui-là, on n'a pas entendu parler.
8: Alors en 2016, il y avait un accident du travail qui a fait un mort et une autre personne, enfin, ou deux autres personnes blessées. Tout ça, c'est encore au pénal parce qu'il y a eu mort d'homme. Et depuis, on ne sait strictement rien. Ça n'a toujours

0: connaissais le nom de l'homme à qui l'on a dit: si tu veux vivre court, cours et cours vite, l'ami. On sait juste qu'il avait pas l'air très clair de peau, et ça nous suffisait pour le confondre avec les animaux. D'autant qu'on était déjà vraiment bien cuit au ricard pur à l'agneau distillé par Bibi. Dans le pick-up, l'un de nous gueulait dans la cibie, l'autre tirait en l'air comme il avait vu faire dans un movie les phares blancs aveuglants pour chasser l'animal qui courait en beuglant comme un putois dans le noir total. Derrière lui, le bruit et la terreur de 10 000 ans d'histoire et de connards remplis de fureur.
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0: en même temps que tous ces vivants pourris et ces morts sans sépulture. Son égoïsme monstrueux et son matérialisme sordide. Alors nous nettoierons la cave et nous construirons une nouvelle habitation pour l'humanité, dans laquelle il n'y aura pas d'étage de salon, où toutes les pièces seront claires et aérées, et où l'air qu'on y respirera sera propre, noble et vivant. Aujourd'hui, il y a encore de l'exploitation. C'est une certitude. Au niveau de l'uranium, par exemple. On profite d'une énergie qu'on trouve en Afrique et qui ne nous appartient pas. Il y a toujours une forme de colonisation. C'est d'ailleurs toujours le franc CFA, ce franc colonial extrêmement dévalué par rapport à l'euro, qui perdure dans les anciennes colonies françaises. On continue à exploiter toutes leurs ressources et eux continuent à vivre dans une misère déplorable. Certains trouvent que c'est bon de faire de l'humanitaire, de les aider pour se donner bonne conscience, alors que c'est justement nos privilèges qui sont à l'origine de leurs problèmes. Voilà, j'ai fini.
1: Bien. Est-ce que vous travaillez, monsieur? Je vais demander au public d'être courtois. Sinon, je vais devoir vous demander de sortir. Est-ce que vous travaillez, monsieur?
0: Est-ce que je travaille? Ce que j'ai dit n'a servi à rien. Bref. Cela dépend de ce que vous appelez travail. Je fais du maraîchage.
1: Est-ce que vous avez une activité qui vous procure un revenu? En France, ça s'appelle le travail.
0: Le mot travail qui à la base signifie torture.
1: D'accord, on travaille sous la torture. Les policiers ici présents sont torturés, les journalistes sont torturés, je suis torturé. Bon, est-ce que vous avez une activité salariée qui vous procure des ressources? Quelles sont vos ressources? Vous avez 22 ans.
0: Sur ce plan, j'ai fait quelques fois des covoiturages qui me permettaient de récupérer un peu d'argent en remplissant ma voiture. Sinon, j'ai effectué une action événementielle avec une entreprise de jus de fruits que je vais d'ailleurs refaire le 14 juin. Cela me permet de faire une centaine d'euros par jour.
1: Vous avez commencé vos études de droit, c'est ça? En première année?
0: Oui, mais c'est un peu particulier. Quand j'étais au lycée, j'ai regardé un documentaire, Les enfants de Summer Hill, disponible sur YouTube. C'est une école dans laquelle les cours ne sont pas obligatoires. Cela m'avait beaucoup touchée. Et j'avais compris que, tout en me disant que c'était pour mon bien, on ne me laissait pas l'opportunité de choisir d'aller à l'école. Du coup, j'ai décidé d'arrêter en première. J'ai ensuite effectué une capacité en droit, un équivalent baccalauréat en droit. Durant cette capacité, juste avant l'examen, au bout d'une semaine de révision intensive, il y a 7 agents de la DGSI qui débarquent chez moi. Suivront 48 heures de garde à vue. Je suis tombée sous une loi antiterroriste pour attaque informatique en bande organisée qui porte atteinte à l'autorité de l'État. Cela m'a beaucoup déstabilisée. Dans ma copie d'examen, il y avait un passage sur Napoléon qui était le premier à mettre en place des référendums. Je n'ai pas pu m'empêcher de partir sur le Conseil général de la Meuse qui ne veut pas l'organiser et toute l'histoire autour de la lutte contre l'enfouissement des déchets nucléaires à Bure.
1: Vous avez le niveau capacité en droit?
0: Oui.
1: Votre dossier est à jour, puisqu'on a une condamnation à Paris qui date du mois de mars, de peine de jour amende. Aujourd'hui, j'ai un casier vierge devant moi. Y a-t-il des questions sur la personnalité de monsieur? Vous n'êtes pas marié, paxé, vous n'avez pas d'enfant?
0: Non.
1: Si vous êtes là, c'est parce que le 18 février, les forces de l'ordre ont vu un groupe de manifestants qui sont allés au contact de l'enceinte grillagée de l'Andra. Un individu au visage caché s'est mis un peu à part et a coupé le grillage avec une pince coupante. Les gendarmes se sont approchés de lui et l'ont interpellé. Apparemment, c'était vous, monsieur.
0: Il semble que c'était moi.
1: Est-ce que vous avez pris une pince coupante pour couper le grillage?
0: Oui.
1: Vous êtes poursuivi pour dégradation, rébellion et participation à un attroupement. Reconnaissez-vous avoir coupé le grillage avec cette pince?
0: Oui. Par contre, je ne me reconnais pas sur les photos qui ont été utilisées pour m'identifier. Ce n'est pas moi.
1: Les gendarmes disent que vous avez opposé une résistance violente quand ils ont essayé de vous interpeller. Est-ce que vous reconnaissez que vous avez tenté de vous soustraire? Vous n'êtes pas poursuivi pour violence volontaire envers les gendarmes. Je rappelle que la rébellion est un stade inférieur. C'est s'opposer à une intervention, sans avoir d'acte violent, d'acte agressif. Est-ce que vous reconnaissez que vous avez tenté de vous soustraire?
0: Vous auriez fait quoi à ma place?
1: C'est à vous que je pose la question.
0: C'était tout simplement pour éviter de se faire arrêter, comme n'importe qui le ferait, après avoir découpé un grillage. Si je pouvais bénéficier de la même impunité que ceux qui détruisent une forêt, je pense que je me serais laissé faire.
1: Est-ce que vous reconnaissez...

0: Laissez être resté dans cet attroupement, malgré les sommations qui ont été faites de vous disperser.
1: Moi, je me suis dispersée, hors de l'attroupement. Je ne sais pas ce que vous en pensez.
0: Vous êtes interpellé et les gendarmes disent que l'individu continue à résister. Il est menotté. On lui demande de se mettre debout, il refuse à plusieurs reprises. Il faudra 4 personnes pour le porter jusqu'à l'officier de police judiciaire qui va vous mettre en garde à vue. Vous reconnaissez qu'il a fallu vous porter ?
1: Pendant l'interpellation, j'exprime l'indignation contre ce projet. Les regards des gendarmes fuient le mien. Ils soupirent et perdent leur force au fur et à mesure que la parole se libère. À un moment donné, le commandant Dubois est descendu. Je continue à parler, mais le commandant a commencé à m'étrangler. J'ai des marques de strangulation qui ont été constatées par le médecin. Pendant plusieurs secondes, je ne pouvais plus respirer, alors que je ne faisais que parler.
0: Est-ce bien cette pince coupante que vous avez utilisée ?
1: Oui.
0: C'est ce qu'on appelle en bricolage un coupe-boulon. S'il n'y a pas de questions, allez vous asseoir sur le banc.
2: J'ai l'impression... On est devant un cirque de la justice.
1: Je ne vous entends pas.
3: On n'entend rien, là.
4: On vous entend pas.
2: Je m'adresse au président et au juré.
3: C'est son procès, il a le droit d'entendre ce qui se passe, il a des problèmes d'audition.
2: Voilà. C'est tout le temps comme ça. Je peux hausser le ton comme je veux. On fait de la justice aujourd'hui comme... Asseyez-vous, je vais me mettre juste à côté de vous. Comme ça, vous m'entendrez. Ça va, là ?
0: Bon, maître, on vous écoute.
2: Je vous remercie, monsieur le président. Cela confirme ce que je voulais vous dire. On a vraiment le sentiment, dans ce dossier, maître Ambroselli a peut-être aussi des problèmes d'audition.
0: Tout le monde entend ? Madame la procureure, c'est bon ? Alors, nous sommes tout oui.
2: Je vous remercie, monsieur le président. Cela confirme ce que je voulais dire. J'ai l'impression que la justice devient un cirque. C'est d'ailleurs un peu ce qu'on vous a dit, monsieur le président, quand on explique que vous n'êtes qu'une justice qui n'en a pas le nom, que vous êtes au service de l'État qui ne rend pas justice. Elle protège les plus puissants au détriment des moins puissants. Alors je veux bien entendre tout ça. On l'a bien compris, on est près des législatives et on a bien entendu le discours de la France et des insoumis. Je veux bien entendre que nous, travailleurs, sommes dans un système qui est complètement pourri, car finalement, c'est un peu ça, tous pourris. Mais à un moment donné, j'ai envie de dire qu'heureusement qu'il y a des gens qui travaillent et qui font fonctionner la société et permettre à cette société de verser aux plus démunis des aides sociales sans avoir à travailler. Car vraisemblablement, certains n'ont pas envie de travailler. Car le travail est une torture. Ceci est une parenthèse par rapport à l'histoire qui nous occupe aujourd'hui. Une histoire qui, excusez-moi monsieur le président, a du mal à me laisser totalement neutre. Surtout quand j'entends ce type de discours. Encore un discours plein de contradictions, mais ça, c'est un autre débat. Sur ce dossier, j'entends bien heureusement que nous sommes dans un pays où on a le droit de s'exprimer. Cette liberté est importante, comme celle de manifester. Simplement, la liberté des uns s'arrête là où commence celle des autres. Et la liberté de manifester n'est pas, sous ce prétexte, la liberté de tout casser, de dégrader à n'importe quel prix.
1: Et la liberté de y vivre en Meuse ?
0: Monsieur, vous n'avez pas la parole. Vous l'aurez en fin d'audience.
2: Merci, monsieur le président. Je rappelle simplement que l'ANDRA est un établissement qui a la mission d'intérêt général et a été créé pour ce faire, de gérer les déchets hautement radioactifs qui sont pour la plupart déjà produits. Après, on peut contester cette mission, mais elle a été confiée suite à des études extrêmement importantes en lien avec des pays qui ont mis en place ce système. On peut ne pas être d'accord avec ce système. Heureusement, car on est dans un pays où on a la liberté d'exprimer ses désaccords, mais je le répète, pas à n'importe quel prix. Or, quelles sont les actions que vous voyez depuis de nombreux mois dans cette juridiction ? Ce sont des actions extrêmement violentes. Et d'ailleurs, on vous le dit, votre répression et votre juridiction ne nous fait pas peur, et ce sera de pire en pire, parce que c'est comme ça que nous voulons fonctionner. C'est quand même extraordinaire d'avoir ce type de discours devant une juridiction comme celle-ci. Je rappelle qu'en France, il y a des lois qui doivent être respectées. Ensuite, on nous dit qu'en face, il y a des gens qui sont impunis. Je rappelle, car mon confrère va produire des décisions qui ne sont un secret pour personne. Oui, il y a eu des décisions qui ont été rendues devant la juridiction civile demandant à l'ANDRA d'exécuter un certain nombre d'obligations. notamment à l'égard du défrichement. Et l'Andra est soumise aux mêmes obligations que n'importe qui, qu'elle respecte et met en œuvre avec le temps, au fur et à mesure. D'ailleurs, l'action a déjà été commencée pour respecter les décisions qui ont été prises. Finalement, venir nous dire aujourd'hui qu'on a le droit de tout faire parce qu'on n'est pas d'accord avec ce qui se passe et ce qui est mis en place, ce n'est pas normal. J'entends, Monsieur le Président, vous allez me sanctionner car je ne suis pas un puissant et je n'ai pas les moyens. Monsieur le Président, je crois qu'au contraire, vous avez à plusieurs reprises fait preuve de beaucoup d'indulgence à l'égard de ce type d'action. Il y a quelques mois, nous sommes passés devant votre juridiction. Vous avez prononcé un sursis. Vous avez demandé aux personnes qui comparaissaient si elles étaient d'accord pour effectuer des travaux d'intérêt général. Vous avez eu un refus, clair, net, précis. Je cite, « Il n'est pas question que je fasse un tige pour la collectivité. » Vous avez fait preuve d'indulgence. La défense dira que ce n'est absolument pas le cas. Mais je considère que votre juridiction meusienne doit faire preuve d'une plus grande sévérité à l'égard de ces actions. Car on arrive à un degré de violence de plus en plus important. Et puis on vous dit, j'ai pas d'argent. Donc en clair, quoi qu'on vous fassiez, peu importe la peine que vous allez prononcer, ce n'est pas moi qui paierai. Alors oui, effectivement, ce n'est pas monsieur qui va payer, mais ce sont les travailleurs torturés qui le feront au final. Il y a incohérence des discours. Je produis aujourd'hui les justificatifs. Le préjudice est extrêmement important. L'un des plus importants que l'Andra ait eu à subir. On est à plus de 44 561 euros.
4: Et le mur alors ?
2: Parce que monsieur a participé et s'est fait prendre sur le fait, a poussé, a enlevé, dégradé totalement la clôture. Et dans le contexte de la Meuse, parce qu'effectivement ici on commence à le connaître, cela implique des choses. Quand une clôture comme ça est totalement détruite, mais là aussi, il y a incohérence du discours. Parce que le bâtiment qui a été attaqué ce jour-là par les opposants au projet est un bâtiment de recherche destiné à conserver les échantillons de l'environnement. C'est-à-dire que c'est quelque chose qui est favorable à la protection de l'environnement. On a fait tomber la clôture et on l'a caillassée. Des vitres ont été brisées. Monsieur a participé également à cette action-là. Il faut que ça s'arrête. Il faut qu'ils comprennent qu'on a le droit d'exprimer un désaccord sur un projet, mais pas n'importe quel prix et pas n'importe quelle condition. On en arrive à une violence telle qu'on a plus de 40 000 euros de dommages. Car une clôture dégradée sur un site de l'Andra, c'est immédiatement des équipes de sécurité qui doivent être mises en place. Vu la violence des opposants et des actions, il faut immédiatement mettre en sécurité les sites pour éviter qu'ils soient attaqués. Je demande donc d'indemniser l'Andra du préjudice matériel subi. 44 561 euros. Je demande, à titre symbolique, 1 euro pour les désagréments subis. Procédure, dépôt de plainte, démarche auprès de la gendarmerie, etc. C'est symbolique, mais je pense qu'il faut qu'on comprenne ces conséquences chiffrées et justifiées par des devis factures d'entreprise versées au dossier. Je demanderai également d'accorder 800 euros au titre de l'article 475A du Code de procédure pénale. Encore une fois, liberté de manifester, oui. Liberté de casser, non. On ne peut pas donner de blanc-seing aux gens parce que, sous prétexte qu'ils ne sont pas d'accord avec les idées, ils ont le droit de tout faire et d'être de plus en plus violents sans respecter la loi et les juridictions. Je cite, « Car quoi que vous fassiez, vous êtes une justice qui n'a pas de valeur. » Je vous demanderai d'être sévère dans la gestion de ce dossier. La loi s'applique à tous.
5: Les trois infractions qui sont reprochées à Monsieur S sont la participation sans armes à un attroupement après sommation de se disperser par une personne se dissimulant le visage afin de ne pas être identifié, la rébellion et la dégradation commises en réunion. Il a participé à un attroupement, il le reconnaît, on a les photos. Même s'il indique que ce n'est pas lui, les gendarmes sont clairs dans leur témoignage. Les sommations ont été faites, les gendarmes sont clairs et ils ne sont pas dispersés. Ces infractions sont donc caractérisées. Pour la dégradation commise en réunion, là aussi les gendarmes sont clairs. Monsieur S a dégradé en poussant avec les autres manifestants et ensuite il a utilisé cette pince Monseigneur pour découper la clôture. Même si à ce moment-là il était tout seul, avant il était bien au contact d'autres personnes en action de dégradation. Cette infraction est donc aussi caractérisée. Concernant la rébellion, les éléments ne semblent pas très clairs dans le dossier. On parle de résistance ferme. Il tente de se soustraire. Ça pourrait constituer une action active, mais pour autant, ça ne semble pas très précis. On nous dit surtout qu'à un moment donné, il a, par une action passive, refusé de se mettre debout. Ils ont été obligés de le porter pour le mettre dans le véhicule. Et selon moi, cela correspond à une jurisprudence de la Cour de cassation qui dit qu'il faut un acte positif de résistance et non une résistance passive. La rébellion ne me semble donc pas caractérisée. Sur la peine à prononcer, oui, le code pénal prévoit qu'il faut prendre en compte le profil. En tout cas, la personnalité de l'individu pour prononcer une peine. Sur sa personnalité, j'irai rapidement. Il y a un casier judiciaire qui ne fait état d'aucune condamnation, même s'il y a deux procédures en cours avec des appels en cours. Ce n'est donc pas une première pour Monsieur S. Je reviendrai beaucoup plus longuement sur les circonstances de l'infraction, parce que vous devez les prendre en compte. Il y a ce projet d'enfouissement des déchets radioactifs, mais vous n'êtes absolument pas là pour le juger en bien ou en mal. Vous n'êtes pas là pour juger celles et ceux qui s'en indignent. Vous êtes là pour juger des actes, des infractions pénales. Et celles qui ont été commises ici sont particulièrement inadmissibles. Vu les pièces qui vont être produites par le maître Ambroselli, j'en déduis qu'on va vous parler des violences qui ont été commises le 16 juillet 2016. On va vous parler d'une plainte au procureur de la République pour non-respect de l'environnement. C'est une procédure en cours, soit. Mais on est là pour parler de ce qui s'est passé le 18 février 2017. Je tiens à remettre les choses dans l'ordre. On a une manifestation. On voit très clairement sur les photos un groupe de 300 ou 400 personnes au visage dissimulé qui se dirigent vers le site de l'ANDRA et vers cette écothèque. Les gendarmes, qui sont là pour défendre l'ANDRA, font les sommations de se disperser. Cela n'a aucun effet. Ils sont clairs dans leurs témoignages. Du coup, ils font usage des moyens strictement nécessaires à leur fonction, et notamment au gaz lacrymogène, pour disperser les manifestants. Et ça, c'est autorisé par la loi. Comment les manifestants répondent-ils? En jetant des cocktails Molotov, des pierres, à l'aide, et on le voit sur les photos, de lance-pierres, qui ne sont pas des lance-pierres de récréation, mais destinées à lancer des pierres de taille importante, pour faire des gros dégâts sur les gendarmes, qui sont là pour exercer leur mission et n'ont rien demandé à ces manifestants. Heureusement qu'on ne compte pas de blessés, en tout cas pas de blessés graves chez les gendarmes, mais ça aurait pu être beaucoup plus grave. Les dégradations ont été très importantes. On parle de 44 000 euros. Quand on voit le nombre de manifestants qui dissimulent leur visage, clairement on voit qu'ils ne sont pas là pour manifester en paix et projeter leurs idées. Non, ils sont là pour casser le matériel et casser les gendarmes. Et ça, c'est totalement inadmissible. Évidemment, on a le droit de se battre. Comme on a le droit de manifester ses idées, mais en respectant les règles et surtout pas en commettant des infractions pénales. Je vous demande donc d'entrer en voie de condamnation, à l'exception de la rébellion, et je vous requiert une peine de 10 mois d'emprisonnement, dont 5 mois d'assortie d'un sursis simple. Je sais que le casier de Monsieur S ne présente aucune condamnation, mais les faits sont graves. Je rappelle que la participation à un attroupement, c'est 3 ans encourus, et les dégradations en réunion, c'est 5 ans, en prenant compte des circonstances. Je demande cela aussi à titre d'exemplarité, car il faut être exemplaire. C'est pour ça que je demande cette sévérité, pour que ça effraie un peu nos chers manifestants meusiens et qu'ils puissent un peu calmer leur agressivité.
6: Jamais
5: et qu'ils défendent leurs idées dans la pacificité. Je requiers également une interdiction de séjour en Meuse pendant une période de 3 ans. Monsieur nous a indiqué qu'il a changé d'adresse et aujourd'hui il déclare une adresse en Meuse. Pour autant, cela me semble le meilleur moyen de lutter contre ce qui est illégal. C'est la raison pour laquelle je requiers cette interdiction. Et je réclame aussi la confiscation des scellés, à savoir la pince, les vêtements, la cagoule qui lui a permis de dissimuler son identité.
7: J'ai entendu ma chère consœur et sa volonté d'exemplarité pour effrayer les amis de L. J'ai entendu madame la procureure et je suis d'accord sur un point. C'est que les éléments caractérisant...
8: ...sur les tuyaux pour essayer de voir si ces tuyaux sont dégradés, ils recherchent des fissures. Sauf que la machine indique des choses qui sont pas très claires, et c'est tellement pas clair que il pourrait le classer comme artefact, ce qu'on fait parfois, et puis c'est tellement pas clair qu'il se dit on va quand même, je vais en référer à mes supérieurs, et puis la décision est prise de découper les tuyaux et d'envoyer en laboratoire. Et là il découvre que il y a des fissures qui relèvent donc d'un type de corrosion qui s'appelle la corrosion sous contrainte, et qui est une corrosion beaucoup plus problématique que celle qu'il cherchait, et surtout c'est une corrosion, ce sont des fissures qui étaient censées ne pas pouvoir arriver. Donc là on touche vraiment à la question de la maîtrise d'une industrie. C'est-à-dire que quand on conçoit des infrastructures nucléaires, on dit tel composant et tel composant sont sujets à tel risque et tel risque. Puis il y a des sujets, on estime qu'ils ne sont pas confrontés à ce risque-là, donc on ne va pas les contrôler en fonction d'un risque qui ne va pas arriver. Or, ce qui arrive ce jour-là, en août 2021, c'est qu'on découvre quelque chose qui n'était pas censé être là. Voilà. Ça avait été exclu par principe à la conception. Je vous passe les détails, mais l'enquête, rapidement, il découvre qu'en fait, tous les réacteurs sont touchés, et les réacteurs les plus récents sont plus touchés que même les anciens. Et ce qui est intéressant dans cette histoire, c'est que, donc, d'une part, la découverte est fortuite, donc c'est vraiment parce que quelqu'un se retrouve dans cette situation, voit des signaux, choisit de les interpréter, et de se dire que c'est tellement bizarre que... Mais au fond, peut-être que ceux qui avaient fait l'enquête 10 ans auparavant lors de la première visite des scénarios avaient déjà vu ces signaux et les ont classés, et c'est ce qui aurait pu arriver. Donc, c'est aucune industrie qui peut, face à des fissures dans un circuit extrêmement sensible en termes de sûreté, passer à côté de fissures parce que des choix avaient été faits et que c'est pas questionné. Le deuxième élément intéressant, c'est que c'est un défaut générique. Et ça, c'est la grande peur de l'industrie nucléaire française, c'est-à-dire que sa grande force historiquement, c'était de construire des réacteurs qui étaient homogènes du point de vue technique, et que donc on a pu construire très vite. Le défaut de ça, c'est que s'il y a un défaut sur un de ses composants, et ben on retrouve le défaut partout, ce qui s'appelle un défaut générique. Et c'est ce qui est arrivé. Et dans ces cas-là, évidemment, la question se pose, et tout d'un coup, on est face à un risque à la fois technologique. Est-ce qu'il faut arrêter tel ou tel réacteur puisqu'il y a cette fissure? Est-ce que c'est envisageable, est-ce que la rupture est possible? Et l'autre élément, c'est est-ce qu'on peut arrêter tous les réacteurs? Et en fait, la réponse, là, souvent, est très claire, c'est qu'on ne peut pas, parce que quand le mix électrique est à ce point-là dépendant d'une telle énergie, arrêter tout un parc de réacteurs quand on trouve un défaut générique est a priori difficile. Et le troisième élément qui concerne vraiment la maîtrise, c'est que ils ont essayé de comprendre pourquoi. Et à ce jour, du moins j'ai arrêté l'enquête il y a un peu plus d'un an, mais je sais que c'est toujours le cas, mais vrai, ils ne savent pas pourquoi ces fissures sont arrivées, surviennent. Il n'y a pas d'explication, il y a une série d'hypothèses qui sont testées, il y a des désaccords en interne, mais ils ne savent pas pourquoi. Donc qu'est-ce qui s'est passé? Ils ont, sur les réacteurs les plus touchés, ils ont tous été découpés, ça a coûté ça a coûté beaucoup d'argent. Maintenant, je peux le dire, parce que on m'avait dit entre 30 et 60 milliards, mais la Cour des comptes a même, je crois, fait une évaluation qu'on en est plutôt à 60. Donc 60 milliards, c'est pour ce qui a coûté le remplacement des tuyaux, bien sûr, mais aussi l'arrêt des réacteurs. Hein. On arrête un réacteur, c'est 1 million par jour, la facture monte vite. Et donc là, ce qui est intéressant, c'est qu'on remplace, on a remplacé ces tuyaux. Ils ont pris quelques mesures, mais ils savent, c'est plus une incertitude, ils savent que les fissures vont revenir, puisque rien n'a été changé. Vu qu'ils n'ont pas compris pourquoi, il n'y a pas eu de changement, on a remplacé, ils savent que ça va revenir, l'incertitude, c'est quand. Et la dernière chose, et puis je vais essayer de ne pas bouffer tout le temps dès le début, c'est que ce qui est intéressant, c'est que là, on n'est pas sur des infrastructures dont on parlera un peu plus tard, qui sont moins visibles, des centres de stockage de déchets pas trop radioactifs, des usines du cycle que les gens regardent moins. On est sur le cœur de l'industrie productive électrique française. Et pourtant, donc, il y a beaucoup de moyens qui sont faits, il y a beaucoup de gens qui travaillent, et sincèrement, ils travaillent très sérieusement. Mais ce qui est intéressant, c'est que malgré cette débauche d'énergie, cette débauche d'efforts, cette débauche de moyens, en fait, la solution à ces petites fissures, hein, on appelle ça micro-fissures, n'a pas été trouvée et à ce jour irrésolue. Et l'autre élément, c'est que c'est l'histoire de ces tuyaux, rapidement, les ingénieurs se sont retrouvés face à la difficulté de retracer l'histoire des tuyaux. C'est-à-dire de dire... À partir de quel métal précisément le tuyau a été fait, dans quelle usine précisément, combien de temps ça a duré tel et tel moment de la confection, quelles réparations et soudures ont été faites sur place au moment du montage de la centrale, et également toute l'histoire de la centrale une fois que c'est mis en place. Donc là, il y a toute une histoire qui est présente, mais il y a des trous un peu partout. Et là, ça dit que sur l'infrastructure, a priori, la plus inspectée, la plus surveillée, il y a toujours des trous. Donc voilà, c'est une manière de répondre à la maîtrise.
9: Ouais, je prends le relais. Je dis aussi que je suis vraiment aussi très ému et très heureux d'intervenir dans ce festival. et dans le cadre de cette table ronde encore plus, donc merci. Et donc moi je vais vous parler un peu de démantèlement. D'abord pour dire que voilà, il y a pour essayer aussi de commencer à mettre en place l'idée que les déchets à haute activité vie longue qui sont projetés pour être enfouis ici représentent en fait une portion très dangereuse et très problématique, mais uniquement une portion de l'héritage résiduel que nous lègue l'industrie nucléaire et qui est quelque chose de très vaste, de très varié. Et là-dessus, un point de cet héritage-là qui est peut-être encore plus, encore moins discuté que les déchets, c'est le démantèlement. Comment organiser le démantèlement? Sachant que là, on arrive, en France, on est un des parcs nucléaires les plus imposants au monde. Il va y avoir, là, le réacteur de Fessenheim entre voilà, en démantèlement. Et puis, il y en a 56 autres qui vont devoir être démantelés dans les décennies qui viennent. Et une des questions que je me suis posée, c'est comment est-ce que l'industrie nucléaire se projette dans cet horizon-là? Et qu'est-ce que ça veut dire de savoir démanteler? Là, on tombe vraiment sur la question. Il y a tout un enjeu pour le nucléaire sur cette question-là, de démontrer, et on retrouve la notion de démonstration dont a parlé Agnès, de démontrer qu'ils savent faire, qu'ils savent démanteler et qu'ils savent maîtriser l'intégralité du dit cycle de vie des installations nucléaires, depuis la pose de du premier béton jusqu'à la transformation ultime en déchets stockés sous terre ou en surface. Le démantèlement, ça va surtout générer des déchets de faible activité qui, pour le moment, sont stockés dans des sites en surface dans l'Aube, pas très loin d'ici. Et voilà, ça va générer énormément de déchets. Et là-dessus, je me suis penché sur un cas particulier qui sont des centrales qui sont en cours de démantèlement depuis les années 80-90. C'est les réacteurs graphite-gaz. Donc il y en a 9 en France. Et c'est des réacteurs qui ont été construits, qui ont été les premiers réacteurs de taille industrielle nucléaire en France et qui ont été construits entre le milieu des années 1950 et le début des années 1970. Et c'est des réacteurs qui sont, donc les réacteurs graphite, ils sont très différents des réacteurs à eau pressurisée qui font la majorité du parc nucléaire actuel. C'est des réacteurs qui sont des bunkers en béton armé de 50-60 mètres de haut qui contiennent des piles de graphite, donc qui est donc le matériau qu'on a dans les crayons à papier, traités spécifiquement pour cet usage-là, donc des piles de graphite qui sont empilées, donc plusieurs milliers de tonnes de graphite dans chaque réacteur, qui sont empilées et qui sont suspendues en l'air à l'intérieur du bunker dans une cage en acier. Ces réacteurs-là, ils ont donc été, je l'ai dit, ils ont été construits, ils ont démarré entre le milieu des années 50, début des années 70, et c'était vraiment les réacteurs de la grande aventure de la France qui commence à maîtriser l'énergie de la fission nucléaire, la grande aventure aussi du nucléaire militaire, étant donné que c'est des réacteurs qui ont d'abord été faits pour produire du plutonium pour faire la bombe. Et c'est des réacteurs qui, comme la plupart des installations à cette époque-là, pour lesquelles la fin de vie n'était absolument pas dans les plans, quoi. Il n'y avait aucune considération à cette époque-là pour ce qu'il adviendrait au moment où il allait falloir arrêter ces réacteurs-là. Et de fait, il y a eu très peu d'études sur ce qui se passe à l'intérieur des réacteurs. Et c'est uniquement quand ils ont été arrêtés, et donc là c'est des choses que j'ai trouvées aux archives, mais aussi en discutant, en faisant beaucoup d'entretiens avec des ingénieurs de sûreté, des ingénieurs de démantèlement, au tournant des années 80-90, ils commencent à s'intéresser à ce qu'il y a à l'intérieur. Et en fait, plus ils préparent des travaux pour s'occuper de ce qu'il y a à l'intérieur, plus ils se rendent compte qu'ils ne savent pas grand-chose sur la manière dont le graphite s'est dégradé, sachant que le graphite, en fait, sous certaines conditions, la poussière de graphite peut être inflammable, peut mener à des explosions, le graphite a gonflé, est devenu plus friable, il y a des questions notamment sur aussi des questions de corrosion sur la structure qui soutient le graphite, et c'est très compliqué d'envoyer des caméras pour prendre des photos de mauvaise qualité
10: passer à travers un fil hein, que l'on glisse dans l'enceinte du réacteur. C'est très compliqué d'obtenir des données fiables sur ce qui se passe à l'intérieur de ces réacteurs qui étaient, donc je le redis, hein, vraiment les pionniers de la grande aventure de la maîtrise de la fission nucléaire par la France. Et là, on découvre un peu voilà, ce graphite irradié qui était dans un arrière-plan lointain, qui n'était pas considéré comme un matériau important d'un point de vue nucléaire. Ça devient l'acteur central des plans de démantèlement. Et je m'arrêterai là-dessus, je reprendrai un peu sur ce thème-là après, mais ces incertitudes font que maintenant, EDF, en 2016, a annoncé un nouveau plan de démantèlement dont le calendrier va jusqu'au début du 22e siècle. Ils estiment avoir fini de démanteler ces réacteurs-là environ en 2100, un peu après 2100.
11: C'est vraiment un rapport au temps très particulier que vous soulignez, enfin que là tu soulignes Ange et puis surtout toi d'ailleurs là. Et oui, c'est une des caractéristiques du nucléaire, puisque pour produire de l'électricité pour le présent, faut construire des infrastructures. Quand elles sont génériques, ça va plus vite, mais ça prend quand même 10 à 15 ans. Organiser le démantèlement de ces centrales, gérer les déchets de cette industrie pendant plusieurs millénaires. Alors, ma deuxième question, c'est comment les ingénieurs, les scientifiques, les décideurs dans le nucléaire organisent-ils ce rapport au temps ? Tu as déjà en partie répondu sur la question du démantèlement et on pourra prolonger. Comment on maîtrise une filière qui s'étend ainsi dans le temps ? Martin, tu voulais commencer ?
12: Merci. Je vais reprendre en fait l'exemple de la corrosion, mais peut-être pour aussi cadrer essayer de situer en fait aussi ce qui est en train de se passer en ce moment, c'est-à-dire ce fameux contexte de relance nucléaire. Je crois que c'est important de comprendre ce moment de la relance. On va revenir peut-être sur ce que ça veut dire que relance, parce que ça implique beaucoup de rapports au temps, mais qui sont très différents. Comme une tentative de reprendre la maîtrise, justement. C'est-à-dire qu'une série des choses sur lesquelles notamment Ange et moi avons travaillé montrent que ce degré de maîtrise, il est à la fois, il n'a jamais été celui celui qui a été promu, disons, dans les discours publics depuis 60 ans. Mais le temps faisant, et là, ce que les ingénieurs nucléaires ont appris, c'est que vraiment l'expérience principale d'un ingénieur, de ceux que j'ai pu rencontrer, qui ont passé 40 ans dans cette industrie, c'est quand même le fait que leur travail soit marqué par l'incertitude. Et que moi j'ai rencontré beaucoup d'acteurs qui m'ont dit, beaucoup d'ingénieurs qui m'ont dit, en fait c'est plus possible d'avoir ces discours de maîtrise tels que nos patrons peuvent les avoir encore aujourd'hui et tels qu'ils appellent ça canal historique. Ceux qui ont le discours canal historique, c'est-à-dire on est les meilleurs, on fait tout bien, 2200 on est ok. Et voilà. Et donc pour ça en interne, c'est quand même de plus en plus difficile à tenir comme discours. Et je pense qu'il faut vraiment comprendre ce moment de relance comme une tentative de reprendre la maîtrise sur un tas de sujets dont ils perdent effectivement la maîtrise, dont ils s'aperçoivent que c'est très difficile à maîtriser. Et que chaque coup, et là on y reviendra peut-être après en reprenant l'exemple du retraitement avec Ange, mais que chaque tentative de retrouver de la maîtrise entraîne en fait une série d'éléments qu'il est très difficile de maîtriser. L'exemple de la corrosion en était un, c'est-à-dire on essaie là de réparer en fait tout un tas de tuyaux qui touchent toute l'infrastructure du parc. En fait, ils n'ont pas les moyens pour un tas de raisons de résoudre le problème et de proposer des réacteurs qui soient viables pour l'avenir. L'autre élément que je voudrais mettre en avant, c'est le fait que et là on le voit sur tous les enjeux de vieillissement, c'est-à-dire que pareil, la relance, je pense qu'il y a toute l'annonce nouvelles infrastructures, nouveaux réacteurs qui captent l'essentiel des discours publics et des reprises médiatiques. Un pan extrêmement important en fait, mais vraiment capital de l'industrie, c'est de prolonger l'existant.
13: Et ça, c'est beaucoup moins central dans les discours médiatiques, et c'est qu'en fait, l'industrie nucléaire a besoin de prolonger l'existence, c'est-à-dire de faire en sorte que ce qui existe dure plus longtemps. Et ça, pour, on parle des réacteurs, mais en fait, c'est toutes les infrastructures. Ce qui est intéressant, je me suis intéressé aussi à la manière dont ce qu'on appelait vieillissement. En fait, au début des années 80, il y a des ingénieurs qui se posent la question, en fait, c'est quoi le vieillissement? On ne sait pas trop ce que ça veut dire. Et ils ne savent pas comment vont vieillir leurs centrales. Ils ne savent pas comment vont vieillir les usines. Donc, ils commencent à faire des séries d'analyses. Ils partent vraiment de rien, quasiment de rien. Et ce qui est intéressant, c'est qu'en fait, ils se posent cette question au début des années 80, dans un contexte en fait qui est poussé par les Américains, parce qu'on comprend, à partir de l'accident de Three Mile Island en 79 aux États-Unis, qu'il n'y aura plus de nouvelles centrales. C'est-à-dire, aux États-Unis, il n'y en aura plus. C'est ça qu'ils se disent à ce moment-là, et de fait, ça a été le cas pendant 40 ans. Et en France, rapidement, quand même, ils comprennent qu'ils ne vont pas pouvoir multiplier les sites autant qu'ils le voudraient. Et donc, rapidement, l'enjeu, ça a été de se dire, OK, on ne va pas pouvoir construire autant qu'on voudrait. Et donc, l'enjeu, dès le début des années 80, c'est de se dire, OK, il va falloir prolonger. Donc, tous les scénarios actuels sur les réacteurs à 60 ans, à 80 ans, comme aux États-Unis, en fait, c'est des choses qui sont poussées depuis assez longtemps dans l'industrie et qui vise à répondre à cette question. Or, cette question, et c'est là où à mon avis la question du temps est capitale, c'est elle pose des questions mais très prosaïques, c'est-à-dire qui connaît ces infrastructures. En fait, sur des infrastructures, et là tu parlais Climène du temps qu'il faut pour construire l'infrastructure. Donc quand je disais que quand il y a des tuyaux qui sont amenés sur les usines, sur les infrastructures, au départ il y a plein de réparations en fait qui sont faites. C'est pas Ikea en kit quoi. Donc il n'y a pas de truc, ça colle pas. Donc on fait des soudures, on découpe. C'est artisanal en fait. Et bien toute cette histoire, quand ça dure 10 ans la construction d'un chantier, en fait c'est énorme ce qui se passe. Et tout ça donc pour l'enregistrer, mais pour retrouver les gens qui ont fait ces réparations. Ensuite, l'exploitation, 40 ans. Maintenant, on parle de 60 ans, 80 ans. Qui connaît? Qui connaît à la HAC, qui a été construite au début des années 80? Qui connaît l'usine depuis le début? Qui est capable de dire, ici, c'est passé ça, ici, c'est assez fragile, mon diesel de secours, dans cette centrale, quand il fait ce bruit-là, c'est pas très bon, donc il va falloir changer. Or, toute cette organisation du travail, à EDF, elle a eu tendance à voler en éclats les 20-30 dernières années. Donc, il y a une série de postes, en fait, comme ça, qui existaient, où les gens connaissaient leur métier, connaissaient leur machine, précisément dans un contexte de vieillissement, ce rapport au temps, justement ce rapport à la connaissance pratique située, qui était développée par des travailleurs du travail, d'ailleurs souvent dévalorisés, des rondiers, tous les sous-traitants qui connaissent, en fait, très très bien les machines, parce qu'ils travaillent dessus depuis longtemps. Et bien en fait, ce tissu-là de connaissances a tendance à disparaître, alors même que c'est à un moment précisément où on en aurait le plus besoin, parce que la volonté, c'est de prolonger ces vieilles machines. Bon, je m'arrête là.
14: Ce qui est très très intéressant en vous écoutant, c'est que, en fait, vous parlez de structures donc, qui ont vécu, et donc, par comparaison, dans le laboratoire souterrain, on parle de, on étudie des structures qui ne sont pas encore construites. Et donc, on a l'impression de nager dans une forme de naïveté, de croyance, que tout va trouver une réponse. Et à ce titre-là, je voudrais donner l'exemple de la corrosion, dans le laboratoire souterrain. Donc, en fait, du fait de la loi sur la réversibilité, il faut que les structures en acier qui sont prévues dans le laboratoire souterrain tiennent au moins 100-150 ans. Et du coup, l'épaisseur d'acier, le type d'acier est choisi pour ça. Pour évaluer cette durée, un grand nombre d'essais en laboratoire de surface ont été faits pour connaître, mesurer la vitesse de corrosion de cet acier dans des tas de conditions, de température, de pression, etc. Et donc on est arrivé à une gamme de vitesse de corrosion qui se mesure en perte de poids par an, en gros. Et ensuite, quand on est arrivé dans le laboratoire souterrain, il y a des collègues qui ont travaillé sur la vérification, c'était l'esprit des expérimentations, des vitesses qui avaient été observées en surface. Et en moins d'un an, ils ont constaté des vitesses 100 fois supérieures à toutes celles qui avaient été mesurées en surface. Et là, il y a plusieurs choses intéressantes. D'abord, la façon dont on se pose les questions. On n'a pas la réponse attendue, donc Il faut faire beaucoup plus d'essais et trouver où est l'artefact, qu'est-ce qui s'est passé, le comprendre. Alors que quand on trouve en gros la bonne réponse, on s'arrête là et on est content. Et donc, c'est en creusant, en refaisant des essais, qu'on a compris que oui, le terrain, la roche, avec l'oxygène de l'air et avec ce métal, ça générait dans certains cas des vitesses de corrosion très élevées qui ne permettaient plus d'assurer la durée de vie de 100 ans des tubages. Et à ce moment-là, il fallait, donc on a un risque, à ce moment-là c'était un moment où il fallait déposer un dossier. Donc dans le dossier on met ce qu'on va faire. Et donc on ne pouvait plus mettre qu'on allait mettre ces tubages en acier dans la roche comme ça, ça ne marchait plus parce que le risque était avéré. Et à ce moment-là, on a changé la conception, on a dit on va mettre un matériau qui va diminuer l'acidité entre le tubage, donc c'est-à-dire le gros tube d'acier, et la roche. Et donc on a présenté ça dans le dossier. Et donc à ce moment-là, moi je me suis dit, en fait, on préfère quelque chose qu'on n'a pas étudié, donc un inconnu, à un risque avéré. Et ça m'a surprise et donc j'ai vraiment retenu ce passage qui était vers 2013, par là 2013-2014. Et ensuite, on a étudié cette nouvelle conception qui s'est avérée non efficace. Et on a encore changé. Et on a vraiment cette notion que c'est pas grave, parce qu'en fait, à chaque problème, on va trouver une autre solution. Et on va y arriver, on est très très fort et on va y arriver. Donc c'est vraiment cette impression de manque d'humilité vis-à-vis du milieu naturel, d'excès de confiance, dont on a parlé plein de fois avec Corinne.
15: Et puis là, ce qu'on voit aussi sur ces questions de temporalité, avec ce qu'on dit Martin et Agnès à l'instant, c'est que en fait, la gestion des problèmes du nucléaire et les incertitudes du nucléaire, ça fait intervenir une foule de temporalités différentes qui se recollent pas entre elles, ou qui se recollent très difficilement entre elles. Et ça, je dis ça parce que y a une tendance dans le débat public autour des déchets nucléaires, dans la communication de l'ANDRA, qui est très agaçante, à en fait, faire comme si le problème de l'héritage nucléaire, c'était juste les générations futures très lointaines, quoi. De comment on garde ça. Et en effet, c'est un problème. Mais c'est pas uniquement les générations de dans 100 000 ans qui se trouvent avec le nucléaire sur les bras et qui sont au cœur du problème. En fait, c'est aussi une manière, parfois dans la manière dont c'est utilisé dans la communication de l'ANDRA, quelque chose de très dépolitisant et quelque chose qui va aussi araser tous les nombreux problèmes qui se présentent dans la gestion quotidienne du parc nucléaire, des infrastructures de combustible et de la préparation des sites de stockage. Et là-dessus, donc sur ces plusieurs temporalités, là, je voudrais revenir sur ce dont j'avais commencé à parler tout à l'heure, sur le démantèlement jusqu'en 2100. Et ce que ça veut dire, ce démantèlement jusqu'en 2100, c'est quelque chose sur lequel EDF a été très critiqué par l'autorité de sûreté nucléaire au moment où ils ont annoncé ça. Il y a eu un petit moment d'ouverture en fait sur la question du démantèlement qui a été très vite refermé. Voilà, il y a eu un petit moment de débat en 2016, mais qui a fait long feu. Et cet horizon, ce calendrier de 2100, il fait jouer plusieurs choses en fait. Il y a plusieurs conflits qui se jouent à l'intérieur. Premièrement, il y a une ambiguïté en fait sur cet horizon 2100. La raison que EDF et les ingénieurs de démantèlement, etc., annoncent, c'est que il va falloir acquérir des connaissances. Donc ça rejoint aussi ce que disait Agnès à l'instant. Voilà, c'est on se rend compte, plus on avance, plus on se rend compte qu'il y a des choses qu'on ne sait pas, il y a des choses qu'on n'avait pas prévues, que les générations précédentes n'avaient pas prévues. Et donc on doit acquérir des connaissances. Si on veut faire ça raisonnablement, sans prendre de gros risques, il faut avancer lentement. Et ça, c'est quelque chose qui est un argument qui est assez entendable dans la bouche de différentes personnes qui sont aux prises avec les problèmes matériels, organisationnels de la chose. Aussi aux prises avec des manques de financement, le fait que l'ingénierie de démantèlement est le parent pauvre de l'ingénierie nucléaire. Mais il y a aussi autre chose qui entre en compte dans cet horizon 2100, c'est que ça vient aussi rencontrer une stratégie générale des opérateurs nucléaires, qu'est de faire attendre. Ça, c'est une stratégie qu'appliquent tous les opérateurs nucléaires à travers le monde quand, par rapport à la question du démantèlement et aussi par rapport à la question de la gestion de certains déchets, c'est de faire attendre pour retarder le moment où ils vont devoir se lancer dans des grands travaux très compliqués à réaliser, très chers et remplis d'incertitudes. Et là, cette stratégie qui consiste à faire attendre, elle entre assez directement en conflit avec la régulation, avec la loi. C'est-à-dire que depuis 2010, donc, dans le Code de l'environnement, est entré un principe qu'on appelle en France le principe du démantèlement immédiat. Le principe du démantèlement immédiat, il s'énonce comme ça, c'est le propriétaire d'une installation nucléaire doit commencer à la démanteler après la fin de son opération, aussi vite que possible, dans des conditions technico-économiques acceptables. Voilà. Et là, tous les débats, du coup, se cristallisent sur cette dernière, ce dernier syntagme, dans des conditions technico-économiques acceptables. Et là-dessus, il y a deux visions, deux types de rapports entre le présent et le futur qui entrent en conflit. L'argumentaire de EDF ou des opérateurs nucléaires qui font attendre, c'est l'argumentaire du démantèlement différé. Le démantèlement différé, c'est quoi? Le principe, c'est que plus on attend, mieux on sera équipé pour démanteler. Plus on attend, plus on aura accumulé des connaissances. Plus on attend, plus on aura des connaissances en robotique. Alors la robotique, c'est un des grands thèmes dans le démantèlement, on va envoyer des robots et voilà. D'ailleurs, c'est réellement un truc qui est utilisé pour les réacteurs graphite gaz. Là, le plan, c'est d'ouvrir le toit du réacteur, ce qui est une opération très compliquée et délicate, de mettre une plateforme de laquelle suspendre des bras robotiques qui viendront récupérer les briques de graphite irradiées dont je parlais tout à l'heure. Mais bon, du coup, voilà, principe du démantèlement différé, c'est plus on attend, mieux on sera. Et donc ça repose sur une hypothèse, et ce dont parlait Climène en intro, une hypothèse de progrès continu, paisible, qui est, si vous voulez, intégrée même dans les hypothèses quantifiées de l'industrie nucléaire quand ils en viennent à planifier le démantèlement. Et puis en face, notamment ingénieurs de sûreté avec lesquels j'ai pu faire des entretiens sur ces questions-là, ils en appellent à respecter le principe du démantèlement immédiat avec un autre rapport au temps qui est de dire plus on attend, plus ça se dégrade. Donc voilà, c'est vraiment l'évolution dans l'autre sens, quoi. Plus on attend, plus les structures risquent de se dégrader, plus on risque d'avoir des problèmes imprévus. En même temps, le mieux, c'est pas toujours de renforcer les structures, parce que si on renforce les structures en attendant, ça va devenir encore plus galère à démanteler par la suite. On risque de rendre le truc indémantelable si on renforce trop. Donc juste, faut pas attendre. Et puis l'autre problème, c'est que plus on attend, plus on perd la mémoire de l'installation. Plus on perd la mémoire, et là les pertes de mémoire, elles se comptent non pas en centaines de milliers d'années pour les générations futures, mais elles se comptent en décennies, voire d'une année sur l'autre, d'un changement d'équipe sur l'autre, d'un dossier sur l'autre, etc. Donc voilà, là on touche à cette question de la mémoire qui est une des grandes inquiétudes au sein du nucléaire.
11: Si. Je trouve aussi dans ce que vous dites, plus on avance à la fois donc sur les enjeux de la construction de la poubelle nucléaire ici, dans la question du démantèlement, la question de la vie actuelle, la gestion des déchets actuels et la vie des centrales, c'est que il faut réussir à maîtriser cette filière et que ça a l'air bien compliqué. Et qu'en même temps, il faut réussir à maintenir sa crédibilité malgré tous ces problèmes. Et donc dans le nucléaire, c'est un peu pareil, il y a tous ces problèmes-là, mais c'est bien plus complexe, vous le montrez assez bien, que juste dans la vie courante où on dit il y a un problème, donc on trouve une solution et c'est résolu. Là plutôt, ce que vous montrez, c'est que, et que vous ferez peut-être aussi davantage, c'est que un problème donne un autre problème qui donne un autre problème. Donc comment on gère tous ces problèmes? Quelles solutions on propose? Comment le rapport au temps vient complexifier ces problèmes et ces solutions? Ange, tu voulais reprendre la parole là-dessus pour commencer.
16: J'enchaîne. Un cas, et là, on change un peu de thème, mais un cas typique de cette dynamique de la solution qui génère des problèmes, qui appelle des solutions qui génèrent des problèmes, c'est le retraitement du combustible irradié. Ça, c'est vraiment donc le retraitement du combustible irradié, et là, ça permet de boucler, sans mauvais jeu de mots, avec l'intervention de ce matin donc des camarades de la Hague. C'est donc le retraitement qui est opéré à l'usine de retraitement de la Hague dans le Cotentin, donc la plus grande installation de ce type en fonctionnement au monde, hein, qui est une usine très immense, 3 km de long. C'est quelque chose qui a été mis en place dans les années 60, d'abord à des fins militaires pour récupérer le plutonium pour faire des bombes. Il faut quand même rappeler les origines militaires de l'infrastructure nucléaire qui sont aussi des choses qui lèguent des déchets très compliqués à gérer aujourd'hui, les déchets de l'époque des années 50-60. Mais l'usine de la Hague, donc, commence à opérer dans les années 60 et ensuite est on va dire réorientée vers des buts dits civils pour en fait donc absorber, réintégrer dans la production énergétique la majeure partie du combustible nucléaire irradié. En gros, il y a 95% du combustible nucléaire, 96% pardon, du combustible nucléaire irradié qui pourrait être réinjecté dans la production énergétique. Et dans les faits, il y a 1% donc de plutonium, qui est un des matériaux les plus dangereux qui existe sur Terre, qui est réintégré dans le combustible MOX, lui-même n'étant pas retraitable dans l'état des technologies actuelles. Et le reste, donc, qui est de l'uranium de retraitement, majoritairement de l'uranium appauvri, qui, en gros, bon, pour la faire très courte, et dont la valorisation énergétique repose sur des hypothèses de plus en plus optimistes, voire très optimistes, voire carrément enthousiastes, et qu'on peut mettre en doute. Et donc, le retraitement, dans cet état de fait, génère beaucoup plus de résidus. Alors, petit encart, moi, j'utilise partie des collègues qui utilisent le terme de résidus pour pas utiliser déchets, parce que ça permet d'avoir un concept qui est en deçà des classifications en termes de déchets, matières valorisables. C'est les résidus, c'est ce qui leur reste sur les bras, quoi, en deçà de ces classifications-là. Et donc le retraitement génère beaucoup plus de résidus qu'il n'en résorbe. Donc il génère du MOX irradié, qui vient ensuite saturer les piscines, parce que le MOX est beaucoup plus chaud que le combustible irradié dit classique, et donc prend beaucoup plus de place, a besoin de beaucoup plus de place pour refroidir dans des conditions sûres. Mais c'est pas uniquement ça. Donc l'usine de la Hague, ça a été dit aussi, je reprends aussi des choses qui ont été dites ce matin, mais l'usine de la Hague, elle génère des rejets donc gazeux dans l'air, et des rejets liquides qui viennent donc du solvant qui sert à dissoudre le combustible irradié. Ces rejets liquides, en fait, ils sont ultimement rejetés dans la mer. Là, l'usine de la Hague, une des raisons pour laquelle elle a été implantée là, c'est que c'est le courant le plus fort des côtes françaises, Laura Blanchard. Mais avant d'aller dans la mer, il est l'effluent chimique est soumis à tout un cycle de filtration et de recyclage qui permet de limiter donc la radioactivité des effluents ultimes. Sauf que ces filtrations et recyclages génèrent des boues radioactives qui sont des déchets très compliqués. Il y a eu différentes méthodes pour le conditionner, dont une méthode qui date des années 60-70, qui laisse des silos de boues radioactives qui posent plein de problèmes. Il y a d'autres installations de déchets à la Hague. Il y a le silo 130, par exemple, qui est un silo où ont été entreposés pas mal de types de déchets différents, dont du graphite irradié qui naît des réacteurs dont je vous parlais tout à l'heure. Un incendie a eu lieu en 1980 dans le silo 130. Les résidus ont été noyés dans l'eau pour éteindre l'incendie. Bon, maintenant, la reprise et conditionnement du silo 130, c'est un des plus gros chantiers sur l'usine de la Hague, qui est un chantier plein d'incertitudes, qui va coûter énormément d'argent, prendre énormément de temps, etc. Donc tout ça pour commencer à vous donner une idée que, et voilà, et c'est des choses dont on a parlé avec Martin plusieurs fois, on a l'impression qu'à chaque fois qu'on fait un entretien avec quelqu'un du nucléaire qui nous parle de la Hague, on découvre un nouveau problème que dont on n'avait pas vraiment entendu parler auparavant. Et moi, j'ai un ingénieur de sûreté qui m'a dit en entretien qu'il fallait voir la Hague comme un palimpseste de déchets, avec différentes couches comme ça, comme des couches géologiques de déchets. Quoi. Voilà, c'est fini sur cette histoire-là.
17: Je pourrais enchaîner sur cette question du retraitement qui a été l'objet de nos thèses respectives. Et peut-être en profiter pour faire un argument massu de l'industrie nucléaire qu'on entend encore et encore, c'est l'argument de la densité, qui en partie, d'ailleurs, CIGEO fait partie de l'argument de la densité de l'industrie nucléaire, c'est-à-dire ça a deux niveaux. L'un, c'est regarder, pour produire autant d'électricité, il nous faut finalement si peu de superficie. C'est-à-dire la superficie des 19 centrales. Et puis, au bout du compte, qu'est-ce qu'on a ? On a ces fameux déchets ultime à haute activité filon qu'on peut loger dans une piscine olympique. Alors finalement, bon, c'est pas une piscine olympique, c'est 6 géos, mais grosso modo, ça reste dense, vous voyez. Il nous faut peu d'endroits et au final, il nous faut un grand trou, mais finalement un seul, et puis bon, bah voilà, un endroit. Bon, c'est pas beau si on habite à côté, bien sûr, mais grosso modo, c'est dense, quoi. Bon, et en fait, quand on bosse, là, au bout d'un moment, qu'on prend un peu au sérieux ce que c'est qu'une industrie nucléaire, on s'aperçoit que cet argument de la densité, il marche pas du tout, quoi. Il marche pas du tout à deux niveaux. C'est-à-dire que le premier, c'est que ce dont parlait la Hanche sur le retraitement de la Hague, c'est le point ultime où arrivent donc les combustibles donc, qui sont déjà passés par les centrales et qui arrivent à la Hague et qui sont ensuite en partie redistribués, le MOX, dans une série de centrales et puis qui reviennent à la Hague. Je vais en parler tout de suite sur les MOX irradiés. Donc c'est une espèce de combustible qui ont été irradiés deux fois, qui pose évidemment plus que deux fois plus de problèmes. La Hague, c'est vraiment le point ultime. Mais avant ça, en fait, il y a une série d'usines qui marquent le territoire français, hein, qui part de Narbonne, en fait, hein, du port du Havre, en vrai, et puis du port de Sète, et puis ça remonte tranquillement le Rhône, et pour être redispatché ensuite dans toutes les centrales, et puis reconcentré à la Hague, et redispatché, reconcentré. Ouais, c'est une pulsation comme ça. Sauf que à chaque fois, avoir en tête que ces usines, donc ce que disait Ange sur les usines, c'est chaque transformation, et il y en a un certain nombre, chaque transformation génère du résidu. Il n'y a pas un passage dans une usine qui ne génère pas de résidu, soit parce qu'il y a de la séparation, il y a des choses dont on ne veut pas qui restent sur les bras, et soit parce qu'on utilise aussi des produits dont les solvants nous parlaient Ange, qui nous restent sur les bras. Et en général, le combustible, notamment le combustible irradié, une fois qu'il passe dans quelque part, par exemple dans un réacteur, il est d'autant plus, il est beaucoup plus dangereux à la sortie du réacteur qu'à l'entrée. Voilà. Donc ça, il faut avoir en tête qu'il y a une espèce de géographie comme ça, de l'infrastructure nucléaire qui en fait marque l'ensemble du territoire français. Il y a en tête les fameuses cartes du réseau sortie nucléaire qui montrent qu'en fait, c'est pas les 19 sites comme on le montre souvent à la télé, le nucléaire en France, c'est ça. Et là, en fait, le territoire est marqué de tout ça. Et donc, le deuxième élément, c'est pas seulement les déchets ultimes, haute activité à vie longue, c'est pas seulement si je veux, c'est en fait un tas d'autres déchets, des déchets qui sont parfois déjà pris en charge dans des centres, le CSL, le centre de stockage de la Manche, le centre de stockage de l'Aube, le centre de stockage de la Manche qui est évidemment collé à l'usine de la Hague, qui est collé, quoi, qui est là normalement pour 300 ans, et puis une série d'autres centres de stockage dont on ne parle pas, et puis une série d'autres, surtout, lieux où en fait on ne sait pas quoi faire de ces matières. Ce qui est intéressant dans le cas pour repartir sur la Hague, c'est que le danger qui était perçu il y a quelques années, là ça c'est un peu la corde s'est un peu desserrée, le cordon s'est desserré, c'était le risque de congestion. Je pense que ça a pas mal tourné aussi dans les réseaux. Tout d'un coup, on nous disait il y a un risque de congestion, il était réel, j'avais un peu enquêté dessus. C'est-à-dire le fait que ces combustibles irradiés qui repartaient à la Hague et dont on ne savait pas quoi faire, qui étaient l'objet de futurs réacteurs nucléaires, les réacteurs à neutrons rapides, ça commençait, les bassins étaient bientôt remplis et à échelle 2030, ça allait être plein. Or, le problème, c'est que comme cette infrastructure, c'est un réseau, en fait, s'il y a des points qui sont pleins, qui sont congestionnés, tout s'arrête. Donc, en fait, les réacteurs nucléaires actuels, ceux qui nous fournissent de l'électricité, sont dépendants de ce qui se passe dans un tas d'usines. L'usine de Malvézy à Narbonne, dont on n'entend pas parler, qui a relâché il n'y a pas longtemps parce qu'il y a eu des pluies torrentielles et tout d'un coup, ils ne savaient plus quoi faire, ils ont dû relâcher des produits toxiques. Malvézy, on n'entend quasiment jamais parler. Et puis une série d'usines, et puis évidemment la Hague. Et le risque de congestion à la Hague, c'est que s'il y avait congestion, tout s'arrêtait. Ce qui est intéressant, c'est que les solutions, donc ça a été présenté ce matin par les camarades de l'Axe, cette fameuse plan aval du futur, mais qui prenait la suite de ce que l'AEDF appelle une piscine décentralisée. C'est toujours Mexique est toujours intéressant. En fait, c'est archi centralisé, parce que en fait, tout finissait dans ces deux bassins gigantesques. Et ce qui est intéressant, c'est que L'industrie nucléaire s'est bâtie historiquement sur le fait, et on a commencé par ça à la table ronde, sur le fait de générer des grandes solutions. C'est-à-dire, elle allait nous répondre à des grands besoins, des grandes solutions. Les besoins énergétiques de la France, mais pas de la France actuelle, les besoins pour les 100 000 années qui arrivent, parce qu'on a des réacteurs qui vont nous fournir énormément d'énergie pour très longtemps. Et ce qui est intéressant, c'est qu'au fur et à mesure que le temps avance, le type de solution proposée face à cette multiplication des problèmes et des résidus dont on a parlé, en fait, ne cesse de générer de nouvelles solutions, mais de plus en plus humbles. C'est-à-dire qu'on n'en est plus du tout à proposer de sauver l'humanité pour les 10 000 prochaines années, c'est sous forme d'électricité gratuite et abondante, mais en fait, à faire. Là, l'enjeu, c'était donc de faire une piscine centralisée pour 100 ans. Et pour avoir enquêté un peu là-dessus, cette petite solution humble de l'industrie nucléaire pour éviter cette conjection posait un tas de problèmes, parce que surveiller un liner qu'on peut pas surveiller, en fait, pendant 100 ans, ils savent pas comment faire sans corrosion. Donc voilà, même cette petite solution humble, en fait, comporte son lot de problèmes tout à fait gigantesques et en partie insolubles.
18: Et du coup, je propose de changer d'échelle de temps, puisque pour 6 GO, on fait des calculs à 1 million d'années. Donc, du coup, pour ça, il faut des modèles. Et les modèles sont nourris par tout ce qu'on connaît en phénomène, qu'on a identifié.

0: ni imaginé et ne font pas partie des modèles. Voilà. Là, typiquement, on revient à ce qu'on disait au début, c'est-à-dire que, oui, on admet qu'il va y avoir des nouvelles connaissances. Elle doit avoir des effets mineurs. En fait, on n'en sait rien parce qu'on n'a pas calculé, qu'on n'a pas mis dans les modèles. Et là, on a déjà trouvé en quelques années des phénomènes qui n'étaient pas pensés, pas imaginés, pas prévus et pas mis dans les modèles. Voilà. Sinon, je ne sais pas si je m'arrête là ou si je peux continuer.
1: Okay. Tu as encore quelques minutes pour toi.
0: Ok. Sinon, l'autre exemple intéressant sur les échelles de temps, c'est le phénomène de la diffusion. Donc en fait, le principe de la sûreté, de l'analyse de la sûreté du stockage, c'est de dire que au bout de quelques centaines, quelques milliers d'années, les barrières qu'on a construites en ingénierie, donc les aciers, les bétons, vont être dégradés, ne plus jouer le rôle de barrière. Et à ce moment-là, l'eau qui est contenue dans la roche va pouvoir venir au contact des déchets vitrifiés après retraitement, qui sont, je parle toujours au fait des déchets haute activité vie longue, parce que c'est ce que je connais mieux, pas les déchets, mais leur traitement dans CGE. Et donc, que l'eau va venir en contact de ces déchets et commencer à dissoudre le verre. Et il va pouvoir commencer la migration des radioéléments qui sont contenus dans ces déchets. La migration, le processus dominant dans une roche argileuse, c'est bien la diffusion. Donc c'est le mouvement aléatoire des atomes et des molécules qui font que ça se déplace. Et donc les paramètres qu'on mesure pour caractériser la diffusion sont fondamentaux pour dire quand est-ce qu'il y aura de la radioactivité qui pourra atteindre les humains de l'époque qui seront là. Et ces paramètres-là, ils ont fait l'objet d'un très très très grand nombre de mesures en laboratoire de surface, toujours, donc en laboratoire de surface, quoi, sur des échantillons, comme c'est des processus lents, c'est sur des échantillons qui sont centimétriques. Et en fait, il faudrait faire des essais sur des échantillons. En fait, on n'a aucune mesure bien contrainte sur des distances, ne serait-ce que métriques. Et tous les modèles sont basés sur ces données-là. Et on va dire on est assez confiant sur ces valeurs parce qu'il y a un grand nombre de mesures. Et voilà, et donc, encore une fois, on peut clairement parler de manque d'humilité et de manque d'excès de confiance.
1: Merci. C'est dense. Merci beaucoup pour tous ces exemples, toutes ces ouvertures multiples sur l'industrie nucléaire. C'est le moment des prises de parole. Donc si vous avez des questions, des remarques, des choses que vous avez envie que Martin, Ange ou Agnès approfondissent, c'est votre moment. Donc je vais prendre 3-4 prises de parole dans la salle, et puis ensuite je vous laisserai répondre, et puis on fera quelques allers-retours comme ça dans le temps qui nous reste. On a un petit peu de temps, il est 19h05. Je voulais juste dire quelques points de vigilance. Si vous connaissez grand bavard ou grande bavarde, n'hésitez pas à rester concis. Et si vous avez envie d'intervenir plusieurs fois, vous pouvez vérifier qu'il n'y a personne d'autre qui a parlé encore avant vous. De toute manière, moi, je vais prêter attention aussi à faire passer le micro de cette manière parmi vous. Alors, si vous pouvez lever la main les personnes qui ont des remarques ou des questions. Ici. Oui, je prends l'autre. Et ici, ok. Alors, oui, ici, est-ce que vous pouvez juste relever la main des autres que je revois? Ah oui, là, voilà, ok, les trois là. Alors, c'est un fil, c'est donc une aventure. Ok, merci.
2: Oui, ça va. Oui, moi je suis de Cherbourg, de La Hague. Donc j'avais une remarque à faire sur il est arrivé un incident à Cherbourg. À un moment, il y a un train de marchandises qui a déraillé et qui a fait que la ligne de chemin de fer a été bloquée. Bon, en soi, c'est pas très grave. Sauf qu'il a fallu, pendant les travaux, que les travaux

0: arrête deux fois parce que Orano a demandé à ce qu'il y ait des trains de combustible usé passent. Sinon, ça aurait embêté les réacteurs. Parce qu'il faut savoir qu'il y a à peu près 5 tonnes, en moyenne 5 tonnes de combustible usé qui arrivent à l'usine Orano. Et ma question, c'est sur la centralisation. Il y a l'usine Orano, il y a les réacteurs, il y a deux réacteurs et l'EPR, c'est dans un rayon de 20 km. Et moi, j'ai posé la question, j'ai jamais eu de réponse vraiment. S'il arrivait un incident, soit à Flamanville, soit à l'usine de La Hague, et que l'usine de La Hague soit bloquée, on ne peut plus faire venir les combustibles usés des réacteurs, les réacteurs s'arrêtent, et on n'a plus d'électricité. J'ai posé la question, mais je n'ai pas eu vraiment de réponse. Donc, la centralisation, c'est quand même quelque chose d'important.
1: Vous l'avez en tête, c'est bon ? Je veux que je continue ?
2: Et bonsoir, moi j'avais une petite remarque, c'est vous nous avez parlé en fait un peu de ce qu'on maîtrise et ce qu'on ne maîtrise pas. Je suis ravi que en fait les micro-fissures coûtent 60 milliards à la France. Mais en fait, aujourd'hui, qu'est-ce qu'on a comme alternative par rapport au nucléaire, donc sans le nucléaire, sans les énergies fossiles, parce que malheureusement on sait que là du coup on se renvoie un peu la balle, c'est nos grands-parents qui ne maîtrisaient pas tout ce que le nucléaire nous réservait comme surprise, et visiblement en plus on se refile la balle pour nos arrière-petits-enfants qui, à eux, de trouver une solution. Mais qu'est-ce qu'on a aujourd'hui vraiment comme alternative, sachant que j'espère que Bure gagnera son combat contre l'enfouissement de déchets nucléaires, mais j'ai bien peur aussi qu'une poubelle, ça se transporte et que ça peut se foutre aussi très bien dans un pays d'Afrique, ailleurs, ou dans la Beauce, enfin, je ne sais pas, mais en tout cas, un autre endroit que ici. Et qu'est-ce qu'on a aujourd'hui comme alternative? Voilà. Et bravo. Ça. Bravo à vous.
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4: Ma question, c'était par rapport au réchauffement climatique. Il faut de l'eau pour refroidir. On voit qu'il y a des cours d'eau qui diminuent, et en densité et en flux. Qu'est-ce qui est prévu? En plus, aussi, il y a tous les retenues d'eau là, qui commencent à être vieilles et qui... On se posait la question sur le lac de Vouvien, justement, avec la retenue. Enfin, voilà, c'était par rapport à l'eau et au réchauffement climatique que je voulais avoir quelques infos et si c'était réfléchi. Merci.
1: Sur ces trois questions, je vous laisse intervenir comme vous le souhaitez.
5: Pas grand chose.
1: Il n'y a pas de solution à trouver aux problèmes posés dans les questions. C'est pas votre travail.
5: Non, mais sur la centralisation, j'ai pas grand chose à dire à part être d'accord, quoi. Pour donner un niveau peut-être de la fragilité en fait de ces réseaux-là, c'est-à-dire que. Test. À La Hague. Il se trouve qu'historiquement, l'usine a été construite par des chimistes, en fait, par Saint-Gobain. Les chimistes, ils ne sont pas dans le nucléaire, ce ne sont pas des gens qui... Voilà. Donc, il y a un tas de choses n'ont pas été faites en fonction du fait que ça allait devenir un milieu irradié. Bon, c'est pas lourd, mais c'est comme ça. Et du coup, il y a des endroits qui ne sont pas inspectables. Ça n'est pas surveillable. C'est-à-dire que, et ça ne pourra pas l'être. Donc il y a des endroits, on m'a dit, il y a des endroits où il y a des tuyaux de 5 cm de diamètre. S'ils pètent, l'usine s'arrête et c'est terminé. Et on ne saura pas tout de suite puisqu'on n'a pas les moyens de surveiller. Donc le niveau de centralisation, il implique vraiment des... Enfin, on peut descendre en échelle, mais c'est impressionnant la liste, en fait, que ça offre comme incertitude, quoi. C'est-à-dire que ce genre d'usine absolument nécessaire là, actuellement au réseau et se révèle pourtant assez fragile. Sur les alternatives, bon, je laisserai mes... il se trouve que j'ai pas travaillé là-dessus, mais je dirais que c'est plutôt à EDF de vous dire, mais ou à d'autres. Il y a des institutions qui sont chargées de ça. On pourrait revenir sur l'histoire en fait énergétique des 60 dernières années. On pourrait prendre des exemples. Il se trouve que tous les pays européens autour de la France ont plus d'énergie renouvelable qu'en France. Bon, bah, il y a des décisions à des endroits T qui n'ont pas été prises. En fait, le nucléaire a grosso modo empêché les alternatives. Je ne sais pas si ça aurait permis de tout résoudre, mais c'est évident que le mix délirant électrique est aujourd'hui une faiblesse et il est hérité en fait de décisions tout à fait centralisées, non démocratiques, qui ont été discutées nulle part et on hérite de ça. Le dernier point sur le changement climatique, bah, c'est évidemment une question centrale. Ce qui est intéressant, c'est que après le protocole de Kyoto, en fait, l'industrie nucléaire a saisi le moment assez vite pour dire on est décarboné. On est plus décarboné que les autres, et ça, bon, je fais partie des gens qui pensent que ça sert à rien de on peut se disputer. Il y a des désaccords sur le chiffre précis d'émissions du nucléaire. Néanmoins, ce sera toujours moins carboné que le gaz et que le charbon. Donc ça, voilà. Dans les débats, à mon avis, il faut partir du fait que oui, c'est une énergie relativement décarbonée. Et du coup, qu'est-ce qu'on fait à partir de là? Et je pense que et donc depuis les années 90, le nucléaire dit c'est une énergie pour le futur. Hein. Face au changement climatique, c'est toujours l'argument, évidemment. Et c'est ce qui est évidemment là où il faut appuyer, c'est sur, en fait, si on fait la liste de tout ce que modifie le changement climatique, on ne trouvera pas de scénario d'EDF de la Direction Générale à l'Énergie et du Climat en France nous disant précisément comment est-ce qu'on va répondre à tel et tel et tel scénario, par exemple sur l'eau, et l'eau c'est un sujet énorme qui peut se distribuer déjà sur beaucoup d'éléments, c'est l'eau de la mer, mais le taux d'acidité de la mer, donc évidemment les rivières, la fonte des glaciers quand il n'y aura plus de glaciers, enfin on le sait, donc ça va descendre. En ce moment on est plutôt dans une période faste en fait, hein, de débit des rivières. Donc là-dessus, il n'y a aucun scénario qui est à ma connaissance, sérieux, qui est fait en effet sur ce que ça allait donner. Ce que je peux dire, c'est qu'il y a 10 ans, la Chine, dans son programme nucléaire, a annulé toutes ses centrales de rivière, tous les projets de rivière, et n'a gardé que les centrales côtières. Peut-être, après Fukushima, c'était peut-être pas le même, mais en tout cas, jugeant que ça allait être trop problématique dans le futur. Et il y aurait un point à joindre à cette question, c'est les barrages. Bon, pas tout, mais les barrages, c'est un sujet mais monumental. L'âge des barrages, ils vieillissent. Il y a des barrages qui sont dans un état déplorable. Et en fait, d'une part, si un barrage cède, bon, c'est évidemment une catastrophe pour le nucléaire, parce qu'il y a des centrales en dessous, pas que pour le nucléaire, hein, évidemment, mais pour le nucléaire aussi. Mais la possibilité de modification des cours d'eau en fonction de changements de barrage éventuels, ou de qu'est-ce qu'on fait alors que nos barrages arrivent en fin de vie, c'est une question qui est pareille, à ma connaissance, c'est très peu traité. Hein.
6: Non, monsieur, en fait, je voulais juste donner une petite anecdote personnelle sur les choix politiques qui ont été faits. Et c'est qu'en fait, moi, j'ai soutenu ma thèse en 1991, et elle portait sur une énergie renouvelable qui était le stockage héliogéothermique, c'est-à-dire des stockages des zoniers. On prenait l'énergie du soleil, on la mettait dans le sous-sol, on la reprenait. Donc ça, c'était en été, et l'hiver, on la reprenait. Et donc c'était une énergie renouvelable. Et en fait, tous les projets, tout l'investissement sur cette énergie ont été stoppés, totalement stoppés, en 1991.
7: Ouais. Et je vais juste peut-être ajouter deux, trois petites choses, mais en répondant un peu à côté à chaque fois. Sur la question de la centralisation, puis ça rejoint au bout de la seconde question, il y a un truc qui est assez frappant quand même avec le retraitement. Donc, outre le fait, hein, en effet, la surnucléarisation du Cotentin qui remonte, je pense, au programme militaire des années 50, quoi, qui hérite de cette histoire-là, il y a aussi un fait étonnant du retraitement, c'est que ça, c'est quelque chose que j'ai pu voir dans des archives des années 70, des archives de sommets internationaux. En fait, je regardais les discours et les préparations d'intervention de hauts gradés de l'industrie nucléaire française dans des sommets internationaux dans les années 70, à une époque où le retraitement est très critiqué, notamment par les États-Unis, comme technologie qui est proliférante, c'est-à-dire que ça pourrait, on peut détourner du plutonium depuis une usine de retraitement, etc. Enfin, puis, bref. Et en fait, ce qui est frappant, c'est qu'on voit des gens, des industriels français s'échiner à garder cette chose-là, et qui est un peu à rebours d'autres options géographiques et technologiques de l'époque, c'est-à-dire que des années 70, c'est le début du grand eh bien, externalisation des nuisances dans des pays des Sud, ou qu'on disait, à l'époque du tiers-monde, notamment d'industries chimiques extrêmement polluantes, qui ont amené, par exemple, l'accident de Bhopal en Inde en 1984, qui est peut-être le plus grave accident industriel de l'histoire en termes de conséquences sanitaires environnementales. À l'inverse, le retraitement, ça consiste, et ils ont l'argumentaire de dire, il faut qu'on fasse cette industrie extrêmement dangereuse et polluante dans des pays du Nord qui savent faire. Donc, au contraire, un geste de centralisation de la gestion de déchets hautement radioactifs, et une époque aussi où, et qui est aussi une des grandes choses qui fait que le retraitement a continué pendant aussi longtemps et se projette dans le fait de continuer maintenant, c'est qu'ils ont passé des contrats internationaux. C'est que la France s'est positionnée comme pourvoyeuse de services pour des industries nucléaires en Europe, mais aussi au Japon et dans d'autres pays, envoyez-nous vos combustibles, on sait s'en occuper, on sait en faire, de séparer le bon grain de l'ivraie, le bon grain de la matière valorisable de l'ivraie du déchet à stocker. Bon, voilà, c'est un peu à côté, mais... sur la question du réchauffement climatique, je n'ai pas de données précises sur la question des cours d'eau et des problèmes de refroidissement qui se posent, si ce n'est que ça manifeste. C'est un des côtés où le nucléaire est aussi une technologie banale qui pose des problèmes de refroidissement en permanence comme toutes les autres industries. Et c'est un des points d'ancrage terrestre du nucléaire qui est extrêmement important et qui apparaît. Alors que c'est une énergie qui s'est beaucoup présentée comme quelque chose d'indépendant de l'ancrage terrestre. C'est la fission nucléaire dans un milieu intégralement technologique. Et en fait, non, on voit bien que faire refroidir des centrales, tu es dépendant de cours d'eau et donc d'une inscription au sein d'un milieu naturel pour garder ça de manière sûre. Et après, sur la question des alternatives, je ne veux pas répondre, mais juste aussi, il y a quelque chose qui est intéressant en fait à réfléchir à travers le nucléaire, c'est que c'est quelque chose qu'on se dit pas mal dans notre petite communauté de chercheuses et chercheurs en sciences sociales sur le nucléaire, c'est que c'est une industrie qui est à la fois certes exceptionnelle par ses dimensions, par la dangerosité de ses déchets, etc., mais qui en même temps permet d'observer à la loupe des tendances qu'on retrouve dans plein d'autres industries. Et qui aussi, en un sens, s'est mangé les pots cassés de grands rêves technologiques des années 60-70, qui sont des rêves qu'on retrouve sous une forme différente dans d'autres industries. Et je pense notamment à tous les dédires sur l'intelligence artificielle, les large language models et les data centers. L'industrie des data centers qui, elle aussi, pose des problèmes de refroidissement très très très costauds, se repose aujourd'hui sur des hypothèses de croissance qui ressemblent vachement à celles des nucléaires des années 60-70, où ils avaient des courbes exponentielles sur le nombre de centrales nucléaires qui seront construites dans les 10, 20, 30 prochaines années. Et donc ça, c'est intéressant d'étudier le nucléaire un peu comme une invitation à l'humilité venant de gens qui ont énormément manqué d'humilité.
8: D'autres remarques, d'autres questions? Oui, ici. Là. Ok, et ici, très bien.
9: Oui, bonjour. Une question, une remarque. La question, c'est de savoir quelles considérations peut-on avoir par rapport à l'arbitrage sur le nucléaire. Parce que c'est le domaine du nucléaire qui s'arbitre lui-même. Vous avez parlé de l'IRSN, il y a d'autres sigles qui m'échappent. Quelle confiance peut-on accorder à ce genre d'arbitre? Parce que vous accordez quand même un minimum de confiance. Ça, c'est ma question. La deuxième chose, c'est la remarque. On nous présente souvent le projet CIGEO parce qu'on est dans une configuration géologique intéressante. Bon, je vais faire juste un petit rapprochement. On parle d'échelle de temps géologique. Ça va peut-être vous étonner, mais je vous parle d'Yellowstone. Yellowstone, vous savez, c'est un parc aux États-Unis, qui est très, très, très joli, mais qui, tôt ou tard, va sauter, quoi, faut dire le mot. C'est un super volcan. Et on estime qu'il y aura des dizaines de millions de morts parce que ça va envahir à peu près l'équivalent de 2-3 États. Vous allez dire, ça ne nous concerne pas. Ben, sauf que ici, on nous présente comme une région non sismique. Bon, c'est vrai qu'on n'a pas grand secousse. On a une quand même les Vosges. Mais sauf que les volcans les plus dangereux ne sont pas là où vous croyez. Ils ne sont pas en Auvergne. Ils sont presque sous vos pieds. Parce que pas loin de chez vous, à 50 km au-dessus du Luxembourg, c'est pas un volcan, vous savez. C'est un super volcan en sommeil, qui est surveillé sans arrêt. On l'appelle l'Eifel. Et c'est en dessous d'un lac qui s'appelle le lac Lahr. Et vous imaginez, dans quelques années, le jour où ça peut péter, que va-t-il advenir du site Cigéo? Alors vous allez dire, bon, il y aura pas mal de gens qui seront morts avant, mais il n'en est pas moins vrai que ça pose un problème. Et ça pose un problème de, comment dire, d'onde sismique si jamais ça devait arriver. Parce qu'on n'est pas à l'abri et c'est surveillé sans arrêt. Et peu de gens le savent.
8: Ici... Oui, merci. Vous avez évoqué plusieurs fois dans vos interventions, tous les deux, le fait que vous aviez eu des entretiens avec des ingénieurs de sûreté nucléaire. Et ils sont assez lucides, visiblement, critiques, ils analysent bien tout ce qui ne va pas. Pourtant, je n'ai jamais trop lu de tribune signée par le collectif des ingénieurs de sûreté nucléaire français. Alors, est-ce qu'ils sont où et comment... Il y avait une dernière... je ne sais plus qui... Ok, il y avait juste quelqu'un derrière toi, c'est pour ça que j'hésitais entre les deux. Mais... Vous êtes mis d'accord, manifestement. Allez.
2: Merci. Merci pour vos interventions. Je vais essayer d'être concis. C'est plutôt une question d'ordre théorique sur la question de l'incertitude, mais ça rejoint notamment la question qui vient d'être posée. Ma question, c'est que donc, j'ai eu l'impression que vous avanciez deux approches selon lesquelles donc, le nucléaire pourrait poser un problème. Déjà, la première approche, c'est qu'on n'a pas les connaissances nécessaires, on ne peut pas les avoir pour gérer notamment la question de l'enfouissement des déchets sur les échelles de temps requises par le nucléaire. Donc ça, ce serait la première approche. Et la deuxième approche, c'est que quand on apporte des solutions à des problèmes, il y a de nouveaux problèmes qui surgissent. Donc c'est un cycle sans fin. Est-ce qu'on ne pourrait pas aussi envisager une troisième approche qui serait plus forte encore, selon laquelle donc le fait d'augmenter les connaissances augmente aussi l'incertitude. C'est quelque chose que par exemple, Thomas Kuhn développe dans la structure des révolutions scientifiques. Donc c'est le philosophe qui a introduit le concept de paradigme, qui dit que les différentes théories se renouvellent pas en se remplaçant les unes les autres, mais parce qu'on arrive au bout d'une théorie scientifique en la creusant. Justement, plus on développe des connaissances, plus il y a des failles qui apparaissent dans cette théorie, et elle finit par être remplacée par une nouvelle théorie. Et je me demandais pourquoi ce genre de choses n'est pas prise en compte dans le cadre du nucléaire. Est-ce que c'est parce qu'il y a justement une gestion technique et non scientifique? Est-ce que c'est parce que le nucléaire est aux mains des ingénieurs et non pas des scientifiques qui travaillent sur des questions plus fondamentales? Est-ce que c'est un lien? Voilà.
8: Merci. Peut-être, en fait, il y a encore d'autres questions. Je me dis, on fait déjà cet aller-retour avec les trois, et puis peut-être on retente un petit aller-retour. C'est comme... Enfin, bon. Ouais. Allez, on fait ça. Qui veut démarrer?
9: Juste sur la question sur CIGEO, je ne sais pas répondre. En tout cas, il y a ce qu'on a essayé de montrer, je pense, c'est qu'il y a une multitude de questions en plus de celle-là. C'est juste ça que je vais dire.
7: J'ai essayé de prendre le relais. Bon, c'est des questions énormes que vous posez là. La question de... Je vais commencer par la dernière, parce que en tant que personne qui a été formée à la philo des sciences, ça me fait plaisir de parler de Thomas Kuhn, qui c'est vraiment trop bien, hein, Thomas Kuhn. Hein, c'est vraiment... Hein, c'est banger. J'avais jamais pensé le truc comme ça, c'est hyper malin. Sur la question de l'incertitude, je pense qu'il y a plusieurs choses qu'on a croisées qui appellent en effet à... quelque chose de l'ordre d'un, alors pas forcément changement de paradigme scientifique, mais changement de manière de penser la relation entre les humains et les machines, quoi, en gros. C'est un peu comme ça que je prends le truc de sortir à la fois de sortir de du mythe de la grande solution. Ça, c'est clair, quoi. Ça, c'est quelque chose qui est assez ravageur. Et c'est on rejoint des trucs aussi critiques du solutionnisme technologique, quoi, de dire qu'on va avoir une technique qui va être la grande solution pour énormément de choses. Ou comme beaucoup des dingueries qu'on entend à propos des large language models aujourd'hui, ou plein de choses. Mais il faut peut-être aussi sortir de l'idée même de problème-solution, en fait, que la démarche exclusive en termes de technologie soit une démarche de problème et de solution, d'arbitrage entre différentes options qu'on pourrait régler de manière uniquement quantifiée, uniquement comme un casse-tête logique. Il y a des éléments de ça, évidemment, qui entrent en compte dans la recherche en ingénierie, mais aussi un enjeu de réussir à développer une relation avec les infrastructures techniques dont on dépend, qui soit une relation d'accompagnement, d'attention, et de faire aussi confiance à des savoirs qui sont souvent minorisés au sein de l'industrie nucléaire elle-même, qui sont les savoirs développés par les opérateurs, opératrices du nucléaire, qui travaillent au sein des installations, qui sont au courant des problèmes, qui sont aussi les premières personnes à être exposées aux risques radiologiques. Enfin, voilà. Ça ouvre ce genre de questions, je pense, et donc ça ouvre aussi à des questions d'organisation politique et puis peut-être des questions philosophiques sur le rapport entre humain et machine, pas pour humain, machine et milieu naturel. Après, sur la question de... des ingénieurs de sûreté. Donc ça a été, je vais répondre pour moi et puis Martin apportera la manière dont il le pense lui après, même si c'est des choses qu'on a beaucoup discuté ensemble. Mais la sûreté nucléaire, donc pour faire un petit topo, la SNR, donc c'est la réunion de ce qui était auparavant deux instances de sûreté séparées. Il y avait l'IRSN qui faisait l'expertise technique, les rapports d'expertise technique, et puis l'ASN qui, en gros, était l'instance de décisionnelle qui faisait la régulation. Et ces deux instances ont été fusionnées en 2022, c'est ça? Ouais. Plus récemment encore, 2023. D'accord. Ah oui, non, c'est ça, les premières annonces ont été... donc 2025, pardon, je projette ça dans le passé, mais voilà, donc ça a été fusionné et ça ouvre plein de questions. La fusion de l'IRSN et de l'ASN, potentiellement donc met en danger l'indépendance de l'expertise, qui était donc une assez grande indépendance de l'expertise de la part de l'IRSN, et ça pose d'autres questions dans lesquelles je ne vais pas entrer, mais d'organisation en gros de la sûreté. Ça fragilise la position de pas mal de personnes au sein de la sûreté. Et la sûreté nucléaire, donc ça a été une des porte d'entrée, en tout cas pour nous, pour d'autres personnes au sein de notre génération de chercheuses et de chercheurs en sciences sociales sur le nucléaire. Et c'est une institution où, par exemple, moi j'ai pas mal été aux archives de la sûreté nucléaire, et les archivistes de feu l'IRSN, maintenant ASNR, sont des gens qui font un travail vraiment remarquable de mise à disposition de documents et qui, en gros, font en sorte que l'appel à la transparence soit pas juste un mot creux et un peu vide. Et donc ça a été aussi de fait une porte d'entrée qui a permis aussi de rencontrer des ingénieurs de sûreté pour avoir des données techniques. Moi, d'abord, l'idée était de quand on cherche la question de qui connaît la technique dans le nucléaire, les ingénieurs de sûreté sont une des voies d'entrée possibles qui est intéressante. Et à partir de là, il y a quand même des éléments de parcours du combattant, tous et toutes ne répondent pas. Et en plus, le fait de faire des entretiens, potentiellement, les expose, quoi. C'est-à-dire qu'il y a un pacte de confiance aussi qui est fait, et qui est aussi un pacte qui incite à prendre au sérieux la parole de ces personnes-là, qui font quand même l'acte courageux de prendre une heure et demie de leur temps de travail pour discuter avec des chercheurs en sciences humaines. Sachant que ça les expose potentiellement auprès de leur institution. Et par ailleurs, donc c'est à ce moment-là...

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Bienvenue sur les ondes de Radio d'ici dans cette émission mensuelle. Car oui, chaque mois, au comptoir des contes, vous emmène voyager sans bagages autour du monde entier pour découvrir les légendes, les chansons et les traditions de peuples proches ou lointains pour essayer de voir ce qu'elles disent de nous. Et ce mois-ci, j'ai été inspirée par un petit conte inuit qui nous parle d'un homme phoque et sur lequel j'ai construit cette émission. Un homme ou une femme qui se transforme en phoque. Cette tradition est commune à bien des peuples qui vivent dans le grand froid. Et comment ne pas comprendre cette assimilation? Les phoques, avec leurs grands yeux doux et humides, peuvent avoir un regard tellement humain. Celui-ci rêve d'épouser une fille de la terre. Voyons ensemble si sa quête sera couronnée de succès. Voici, et hop, et clac, un conte de tradition inuite tiré du recueil « Conte venu de loin » de Marielle Rémy. 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Depuis déjà bien longtemps, dans un pays de glace où tout est blanc et froid, les phoques rêvent de se marier avec des jeunes filles de la terre. Mais jamais cela ne s'est produit. Jusqu'au jour où un jeune phoque décide de changer les choses. Oh, il est déterminé, sûr de lui, rien ne peut l'arrêter. Il faut dire qu'il a passé des journées entières à les regarder, les filles de la terre. Il les trouve belles, pleines de vie et de rire, et si légères, si souples. Sa décision est prise, il l'annonce à sa famille. Son père le soutient. « Vas-y, essaye !» Tente ta chance, pourquoi pas? Eh oui, pourquoi pas? Et le jeune phoque part à l'aventure. Il grimpe jusqu'au village. Ce n'est pas facile. Dans la mer, il est très habile. Mais là, il se sent si lourd, si maladroit. Il traverse la toundra. Il ne connaissait que le blanc de la banquise et le bleu du ciel. À présent, il découvre le vert des arbustes et le jaune de la terre séchée au soleil. Il est fatigué, mais la découverte de ces nouvelles couleurs lui donne du courage. Il avance doucement, péniblement. Enfin, il aperçoit les premières habitations et des pêcheurs l'interpellent. « Qu'est-ce que tu viens faire ici, toi, homme de la mer ? Quelqu'un t'a envoyé ? « Ce n'est pas ta place. Retourne d'où tu viens. »« Je viens me marier, » répond le phoque, et les hommes éclatent de rire. Le phoque poursuit sa route. Il frappe à la porte de la première maison. Un homme lui ouvre. « Jean du dedans, Jean de la terre, bonjour, je viens me marier. As-tu une fille ?» Là aussi, l'homme rit en appelant sa fille. « Regarde le joli prétendant qui est venu demander ta main !» La fille a une mine de dégoût. « Quelle horreur ! Mais il tombe bien, j'ai besoin de graisse pour le feu, on n'a plus d'éclairage. » Et hop, de son couteau, elle coupe un morceau de graisse du dos du phoque. Et clac, la porte s'est refermée. Notre jeune phoque reste là, abasourdi. Il n'a rien compris. Il a juste mal dans le dos. Il passe la nuit dehors, à dormir, ou plutôt à souffrir. Le lendemain matin, il reprend courage et lentement, il rampe jusqu'à une autre maison. « Jean du dedans, Jean de la terre !» Un homme ouvre la porte. « Que viens-tu faire ici ? Ton pays, c'est la mer ?» « Je viens me marier. As-tu une fille ?»« Oui, mais je ne crois pas qu'elle te veut comme époux. Enfin, demande-lui. » La fille secoue la tête en le voyant. « Non, non, non. »

Vraiment, je ne veux pas me marier avec toi. Mais je veux bien de ta graisse. Je suis gourmande, tu sais. » Et hop, de son couteau, elle découpe un autre morceau de graisse du dos du prétendant. Et clac, la porte s'est refermée. Il est tellement épuisé qu'il ne ressent plus la douleur et s'endort presque lorsque l'homme ouvre à nouveau la porte et lui dit « Tu peux dormir là si tu veux. Et tiens, c'est pour toi. » Le phoque s'installe un peu plus loin et grignote un bout de viande séchée que l'homme lui a jeté. Il a mal là, dans le dos, et là, dans la tête. Ses pensées s'entrechoquent, et ça fait beaucoup de bruit. Il rêve des siens et des fonds marins. Au réveil, il s'arme de courage et va taper à la porte d'une troisième maison. « Gens de dedans, gens de la terre, ouvrez-moi !» Un homme lui ouvre. Ses yeux s'agrandissent. « Mais que fais-tu là ? Entre !» Le phoque lui explique qu'il voudrait se marier. L'homme appelle sa fille sans un rire. Quand le phoque la voit, il oublie qu'il a mal, qu'il est lourd et maladroit. Il est amoureux, le phoque, complètement amoureux. Ses yeux ressemblent à des petits cœurs. La fille est belle, gentille, intelligente. En regardant le phoque droit dans les yeux, elle lui dit « Je ne sais pas si je veux me marier avec toi. En premier, je vais soigner ton dos. Après, on verra. » La fille se révèle la plus douce des infirmières. Elle le lave, le panse, lui prépare des petits plats de viande de renne. Le phoque est guéri. La fille attendrit. Elle a appris à le connaître et à l'aimer. Donc, elle l'épouse. Les voisins, les voisines se moquent de ce mariage. Un phoque ! Un homme sans bras ? Sans jambes ? Un bon à rien ! Un tas de graisse ! Mais la fille les ignore. Elle sait que son mari phoque a les yeux les plus doux du monde. Un jour, le phoque dit à son épouse « Il faut que je retourne à la mer, voir les miens. Si tu peux, enfin si tu veux, attends-moi. J'espère que tu pourras me reconnaître. Ne t'inquiète pas. Va, bonne route. » Le phoque partit, les voisins et les voisines s'en prennent à la jeune fille. « Otari, bien fait pour toi. Abandonné par un chien de mer. » Tu n'as même pas si gardé un phoque. Elle laisse dire, ou plutôt médire. Elle attend impatiemment le retour de son mari. Ce jour-là, c'est l'effervescence au village. Des troupeaux de rennes, des noirs, des blancs, des gris, des tachetés, traînent derrière eux des montagnes de trésors, des fourrures, de l'or, des bijoux. Toutes les filles sortent de chez elles pour admirer ce magnifique troupeau chargé de cadeaux et à sa tête, un beau jeune homme au regard doux. Il s'arrête devant la troisième maison, celle de sa femme. « Jean du dedans, Jean de la terre, je suis revenu. Me reconnais-tu ? Oui, tu es mon époux, le phoque. » Ils s'embrassent tendrement. Les voisins, et surtout les voisines, sont folles de jalousie. Ah, si elles avaient su, le phoque est le fils du maître de la mer. Ah, si elles avaient su, elles auraient certainement accepté de l'épouser. On dit qu'elles l'ont longtemps harcelé. Tu m'as demandé en mariage la première. Et moi aussi. Et moi, regarde-moi. Et moi. L'épouse du phoque prend son mari par la main en disant « Vous l'avez blessé. Vous lui avez pris la graisse de son dos. Souvenez-vous. Et hop, et clac. » Les voisins, les voisines ont fini par se calmer, car grâce au phoque, les gens de la terre et les gens de la mer sont parents. Depuis, la pêche des hommes a toujours été excellente et fructueuse.

Peut-être avez-vous vu ce magnifique dessin animé, Le Chant de la Mer, qui raconte l'histoire d'une maman disparue et de sa petite fille, celle qui, toutes les deux, ou femme phoque. La douce musique que nous venons d'écouter en est tirée. J'espère qu'elle aura su ravir vos oreilles. Le conte que je vous propose maintenant s'intitule Copacabana, la femme phoque. Tel que je vais vous le raconter aujourd'hui, il vient d'une tradition féroïenne. Mais on retrouve des histoires très proches dans d'autres pays du Nord, et nous y reviendrons. 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Les mythes et les légendes nourrissent l'imaginaire des habitants des îles Féroé depuis des siècles. Histoires de géants et de sorcières, de rois et de batailles, de peuples cachés et de créatures magiques. On en retrouve sur chacune des 18 îles. Ces mythes et légendes recèlent peut-être des vérités capables de dévoiler les secrets de nos origines lointaines. Voici l'histoire de Copacabana, la femme phoque prisonnière de la terre sous une forme humaine après avoir abandonné sa peau de phoque. La légende raconte que les phoques autour des îles Féroé furent jadis des gens, comme vous et moi, des âmes tristes qui s'étaient donné la mort en se jetant à la mer. Une fois par an, ces phoques ont la permission de revenir à terre lors de la 12e nuit de Noël. Là, ils quittent leur peau de phoque pour jouer, danser, chanter, retrouvant leur forme humaine, mais seulement jusqu'au lever du soleil. La légende parle d'un jeune fermier du village de Mikladaler, sur l'île de Kalsoy, qui avait entendu dire qu'il existait une grotte aux phoques au sud de son village. On racontait que les phoques s'y rassemblaient pour vivre leur unique nuit sous forme humaine. Désireux de vérifier si tout cela était vrai, le jeune homme décida d'aller voir de ses propres yeux. À la tombée de la nuit, il se cacha derrière un grand rocher et observa, stupéfait, un large groupe de phoques approcher du rivage. L'un après l'autre, ils pointèrent la tête hors des vagues, vérifiant qu'il était sans danger de sortir de la mer. Puis ils gagnèrent la grève, glissèrent hors de leur peau de phoque et retrouvèrent leur apparence humaine. Cette 12e nuit-là, de nombreux phoques, mâles et femelles, jeunes et vieux, se réunirent et se mirent à chanter, danser et jouer, sans se douter qu'on les observait. Soudain, le jeune fermier remarqua une jeune femelle phoque qui s'approchait du rocher derrière lequel il se tenait. Elle retira sa peau de phoque et se transforma en la plus belle femme qu'il eût jamais vue. Fasciné, il la regarda courir rejoindre les autres pour jouer, et une idée prit racine dans son esprit. « Cette femme sera à moi. » Il se glissa hors de sa cachette et s'empara de la peau de phoque qu'elle avait jetée sur le sol. Au lever du soleil, lorsque les phoques se hâtèrent de retourner à la mer, la jeune femme ne trouva pas sa peau. Désespérée, elle la chercha partout, tandis que les autres phoques l'attendaient dans l'eau, l'appelant. Mais impossible de la retrouver. Sans elle, elle était prisonnière de la terre. C'est alors que le fermier sortit de sa cachette, la peau de phoque dans les bras, et la belle femme phoque comprit qu'elle n'avait pas d'autre choix que de le suivre. Le fermier et la femme phoque rentrèrent ainsi au village, dans la maison du fermier, qui enferma aussitôt la peau de phoque dans un grand coffre. À partir de ce jour, il porta toujours la clé du coffre à sa ceinture. Avec le temps, le fermier et la femme phoque se marièrent, et bientôt, ils eurent des enfants. Pendant quelques années, la femme phoque vécut parmi les gens du village, accomplissant toutes ses tâches de maîtresse de maison et de mère, s'efforçant de s'adapter du mieux qu'elle pouvait à la vie sur la terre ferme. Mais chaque jour, elle descendait au bord de la mer, et un grand phoque mâle venait nager près de la plage, comme pour la saluer. Un jour, alors que le fermier et ses hommes étaient sortis pêcher, il se rendit soudain compte qu'il avait oublié la clé du coffre où se trouvait la peau de phoque de sa femme. Il ordonna à ses hommes de ramer vers le village aussi vite qu'ils le pouvaient, faute de quoi
il perdrait sa femme. Lorsqu'il rentra chez lui, il trouva ses enfants assis seuls dans la cuisine. Il restait silencieux et ne répondait pas lorsqu'il leur demanda où était leur mère. Il remarqua cependant qu'elle avait éteint le feu et rangé tous les couteaux bien aiguisés sur une étagère haute, afin que les enfants ne puissent pas se blesser en son absence. Dans la pièce à vivre, le fermier découvrit le coffre grand ouvert et vide, et il comprit que sa femme était partie et ne reviendrait probablement jamais. Le temps passa, et un jour, les hommes de Mikladaler décidèrent d'aller chasser le phoque dans la grotte au sud du village. La nuit précédant la chasse, la femme phoque apparut au fermier en rêve. Elle lui dit que le grand phoque mâle qui gardait l'entrée de la grotte était son compagnon et que les deux jeunes phoques endormis à l'intérieur étaient ses précieux fils. Elle le supplia d'épargner la vie de son compagnon et de ses petits. Mais le fermier n'eut cure de ses supplications et le lendemain matin, le premier phoque qu'il abattit fut le mâle qui montait la garde devant la grotte. Puis les villageois entrèrent, tuant toute créature vivante qu'ils trouvaient. Lorsque le fermier atteignit le fond de la grotte, il aperçut les deux petits. Aveuglé par la colère d'avoir perdu sa femme, il les tua, tous deux. Le soir même, tous les villageois se réunirent pour un grand festin afin de célébrer cette belle prise et de savourer la chair de phoque. Mais au moment où ils allaient commencer, la porte s'ouvrit brusquement et la femme phoque entra sous la forme d'une horrible banshee. Sur la table, elle vit la tête de son compagnon et les nageoires de ses petits, disposés sur un plat. La femme phoque poussa un hurlement déchirant, maudissant le fermier, les villageois et tous leurs descendants. En vengeance de la cruauté qu'ils avaient infligée à ceux qu'elle aimait, elle prédit qu'un jour, tant de gens de Mikladaler perdraient la vie en mer que les noyés pourraient se donner la main, former un anneau et danser autour de l'île de Kalsoy. De fait, depuis ce village de Mikladaler, sur l'île de Kalsoy, un très grand nombre de bateaux ont fait naufrage et beaucoup de gens sont tombés des falaises ou ont, d'une manière ou d'une autre, péri en mer. Nous ne savons pas si, aujourd'hui, l'anneau des noyés a réussi à encercler entièrement l'île de Kalsoy ou si la malédiction de la femme phoque plane encore sur elle. Mais les enfants que la femme phoque avait eus avec le fermier grandirent et eurent à leur tour des enfants. Aujourd'hui, il est possible de reconnaître les descendants directs de la femme phoque. Aux îles Féroé, de nombreuses personnes naissent avec des orteils palmés. C'est la preuve et le signe que la légende dit vrai et que les Féroïens portent dans leurs veines le sang des phoques.

Voici Eivor Palsdottir sur les ondes de Radio d'ici, avec son merveilleux titre Trollabundin et ce chant guttural incroyable. Trollabundin en féroïen signifie ensorcelé. Dans la chanson, la chanteuse native des îles répète qu'un sorcier l'a envoûtée, qu'un feu brûle dans son cœur et que son regard reste attaché à l'endroit où se tenait le magicien. Plus qu'une simple chanson, les mots résonnent comme un sortilège. Mais revenons à notre conte.

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1: Cette version de la célèbre histoire de Copacabana, la femme phoque, a été écrite par Ria Torgard. Je vous en offre aujourd'hui cette version française. Cette légende de Copacabana, la femme phoque, capturée par un homme, on la retrouve un peu partout, dans les îles Orcades et Shetland en Écosse, en Irlande aussi, où on les appelle les Selkies. Il est intéressant de noter que Calsoy, l'île bien réelle où se déroule le conte, signifie l'île des hommes, à comparer avec Cooney à l'est, qui veut dire l'île des femmes. Et déjà, rien que dans ces noms, on entend se dessiner une frontière entre le monde des hommes et celui des femmes. Ce qui frappe, ce n'est pas tant le thème de la peau d'animal volée, qu'on retrouve dans bien d'autres contes, parfois avec des femmes cygnes, mais bien la question du consentement. Parce qu'ici, la femme phoque est clairement prise en otage. Le fermier lui vole sa peau et à partir de là, elle n'a plus le choix. Elle est contrainte de le suivre, de faire sa vie avec elle, d'avoir même des enfants avec son ravisseur. Mais l'appel du large est plus fort que tout. Un jour, elle retrouve sa peau de phoque et avec elle, son indépendance. Elle retourne auprès des siens, mène la vie qu'elle a toujours désirée et devient mère à nouveau, cette fois dans son propre monde. Tout repose sur cette peau de phoque. C'est son passeport, sa liberté. J'ai lu cette comparaison dans un excellent article publié sur le site Fairy Tales Friday et qui me semble tout à fait approprié. Lui voler cette peau de phoque, c'est comme voler à une femme étrangère ses papiers, son identité, et la forcer à vivre avec celui qui les détient. D'un point de vue éthique et juridique moderne, le comportement du pêcheur est clairement criminel. Il s'agit d'un enlèvement. Isolée, la femme phoque ne peut plus retourner à sa famille. Elle doit s'adapter à un monde qui n'est pas le sien, à un mari qu'elle n'a pas choisi. Et cette histoire fait tristement écho à ce qu'ont vécu des générations de femmes. Passer de l'autorité d'un père à celle d'un époux, sans jamais vraiment avoir la main sur leur propre vie. Comme le rappelle très bien l'autrice Clara McGoffin dans son article publié sur le site internet dont je vous parlais, jusqu'à une période très récente, les lois protégeaient très mal les femmes dans ces situations. Pendant des siècles, une fois mariée, une femme était légalement absorbée par son mari. En droit anglais du 19e siècle, par exemple, le couple était considéré comme une seule entité, représentée par l'homme. Cela allait jusqu'à excuser le viol conjugal au nom de l'idée qu'en se mariant, une femme s'était donnée, une fois pour toutes, à son mari. La détresse de la mariée Selkie, dans notre conte, obligée de rester et de servir un homme qui détient littéralement la clé ou la peau de sa liberté, n'aurait donc pas semblé si farfelue au public d'autrefois. Elle était, au fond, une exagération à peine fantastique de ce que beaucoup de femmes vivaient réellement. Et ces mariages non consentis existent encore aujourd'hui. Je ne vous apprends rien. En Asie centrale, par exemple, on connaît la pratique d'Alakachou, qui signifie littéralement « saisir et courir » au Kirghizistan. Une forme de mariage forcé par enlèvement. Même si c'est illégal, cette pratique reste largement tolérée dans certaines régions. Des ONG locales et internationales, comme Girls Not Brides, estiment que jusqu'à 12 000 jeunes femmes et filles sont ainsi enlevées chaque année, rien qu'au Kirghizistan. Des enlèvements similaires ont été signalés dans le Caucase et dans certaines parties de l'Afrique, souvent justifiés au nom de la tradition. L'histoire de la Selkie nous rappelle qu'il suffit parfois de très peu de choses. Une clé, un papier, une peau de phoque volée ou une loi pour décider de la liberté ou de la captivité d'une femme pour l'enfermer dans une vie qu'elle n'a pas choisie.

Et voici pour nous quitter une chanson traditionnelle écossaise, The Great Silkie of Sulskerry. Il y est question non pas d'une Selkie femme, mais d'un homme phoque. La boucle de notre émission est bouclée. Qui vient chercher sur terre le fils qu'il a eu d'une humaine sur les genoux de sa nourrice. Mais ce Selkie s'en va avec une sombre prédiction. Le futur époux de la nourrice sera un bon tireur et au premier coup, il tuera le Selkie et son garçon. À croire que le destin des Selkies, hélas, est presque toujours dramatique. Du moins, dans les histoires qu'on nous raconte. Voici cette chanson dans une version chantée par Joanne McIver, accompagnée par Alyosha Reignard et Jean-Luc Lenoir. Merci de votre écoute sur Radio DC. C'était Au comptoir des contes. Je vous dis à très bientôt pour une nouvelle émission. Et qui sait où nous voyagerons la prochaine fois ?

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